0: 83 ans aujourd'hui, 110 millions de disques vendus. Voilà, moi je pense à Jul.
1: J'écoute tout le temps. Jul, c'était mon idole. Bravo, t'as 7.
2: Ce qui fait encore plus mal, c'est de se dire que l'année prochaine, ça fera 10 ans.
0: Oui,
2: demi de sel, on est compte. J'ai l'impression que c'était hier.
0: Oui.
2: Bon, Laurent, on a parlé un tout petit peu. Oui, je sais. Bah oui. Mec qui a marqué qu'un seul point puis de midi, je sais que c'est toi. Hein. Voilà, Laurent. On a encore 24 minutes, Laurent, pour tout donner. On va essayer.
3: Allez, on va essayer.
2: Allez, t'habites dans la Loire, tu nous as parlé de ton super côté pêcheur, t'as un bateau, t'es un mec bien. On va parler de ta rencontre aussi avec Mathilde. Vous savez que c'est un show, mon Laurent. Parce qu'avec Mathilde, bon, Mathilde a deux enfants aujourd'hui, tout va bien. Ils se sont rencontrés, en tous les cas, une espèce de rencontre fortuite à la patinoire du petit port à Nantes. Sauf que Mathilde n'était pas bien contente, parce que t'étais sortie avec toutes ses copines.
0: Ah ouais?
2: T'es chaud?
0: Ah ouais?
2: Vrai ou faux?
3: Ouais, c'est vrai, mais bon, on était jeunes. Hein.
2: Oui, non, mais quand même.
0: Oui, bah quand même.
2: Donc, cette pauvre Mathilde, elle se dit, mais alors bon, alors voilà, c'est Pierre, Paul, Jacques, il va avec tout le monde, c'est un coureur. Sauf que qu'est-ce que t'as fait à la patinoire?
3: Eh ben, je me suis mis à genoux. Hein.
2: Ah oui?
3: En plein milieu de la patinoire.
2: Pour t'excuser?
3: Ouais, puis je lui ai demandé si elle voulait bien sortir avec moi.
2: Ouais? Alors, ça l'a séduit.
3: Moi, j'avais 20 ans, elle en avait quand même 15. Hein.
2: Ah oui! Ah, d'accord. Et alors, et votre histoire a démarré à ce moment-là. Elle avait 15 ans, t'en avais 20 ans. T'avais 20 ans, quoi.
3: Voilà, c'est ça.
2: 22 ans que vous êtes ensemble, vous êtes mariés depuis 19 ans, donc très belle histoire.
3: C'est ça.
2: Ouais, noces de cretonne pour 19 ans. C'est beau, ça, hein, c'est beau.
3: Ah, bah, c'est pas mal. Hein.
2: Bien sûr.
0: Tu sais ce que c'est la cretonne, bien sûr.
2: Alors, sinon.
0: Voilà.
2: C'est quoi?
0: C'est quoi la crotonne?
3: C'est quoi?
2: Je vais regarder M6 à la rentrée pour le savoir peut-être.
0: Bon, je sais pas, tu vérifieras parce que comme tu es là en train de balancer des. C'est les noces de crotonne! Ouais,
2: c'est un tissu épais en lin et en coton.
0: Ouais, voilà. Donc, voilà. Bien sûr, heureusement que Maître Coupeste a fait ta fiche.
2: Merci beaucoup.
0: Allez.
2: Vous savez que c'est un râleur.
4: Et alors je suis râleur, je suis un râleur, mais d'une France.
2: Oui.
0: Oui, comme toi, quoi.
2: Et Mathilde, elle supporte ça.
3: Comme tous les garçons au final.
0: Ah, Valérie. Oh, bah ça, je te confirme.
2: Ouais, enfin. Faut que tous les matins, tu dis à tes filles, rangez vos chambres, faites votre lit, etc. Quoi.
3: Voilà, c'est ça, parce qu'autrement, c'est papa qui le fait.
0: Jean-Michel Relou, bonjour.
2: Oh, mais c'est plus que ça, parce que, ok, bon, il est comme ça, mais il est râleur. Il est maniaque également.
0: Ah oui,
3: très maniaque.
2: Ah oui, non, il est maniaque.
0: Oh là là. Bon.
3: Bah, vous voyez Ikea, faut que ce soit rangé de la même manière, une chambre Ikea.
0: Ah ouais, d'accord, ok. Ah, ok.
2: Et alors, pour finir avec l'astrologie, ce qui va pas vous surprendre, hein, voilà, s'il était un animal, il serait un lion.
4: Je voudrais.
3: Voilà.
2: Ah oui, comme Simba.
0: Ouais. Alors que là, t'es quoi comme signe astrologique?
3: Moi, je suis vierge.
0: Ah, vierge folle ou vierge sage? Attends, ça, faut savoir.

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1: Et ici, nous sommes avec Siegfried et Marie-France, qui n'ont pas de points, mais qui vont en marquer, évidemment. Alors, Siegfried qui joue avec ici Poitou, qui habite à Clucey-la-Pommeraye, qui évidemment a fait plein de choses dans sa vie, puisque nos auditeurs sont exceptionnels.
2: Évidemment.
1: Et alors, il paraît qu'en plus, c'est un bricoleur. Voilà, ça, c'est un gros bricoleur.
2: Oh,
1: oh là là.
2: Oh,
1: tu viens d'acheter ta maison, et du coup, comment ça va se passer? Il paraît que tu vas tout faire.
3: Oh ben je vais tout faire, on va tout faire avec mon amoureuse, puisqu'elle est bricoleuse au moins autant que moi. Mais oui, on va tomber des murs, on va refaire des murs, on va refaire la salle de bain, on va refaire quoi.
1: Vous avez des copains quand même, vous n'allez pas faire ça que tous les deux.
3: Alors on a déjà refait une maison avec tous les copains, voilà. On avait inventé le concept de la trappe-chouille. C'est-à-dire qu'on venait travailler et on faisait la chouille en même temps.
1: Ah, mais ça c'est bien, parce que la trappe-chouille, ça, du coup la maison elle se fait plus longtemps, mais on se marre.
3: Exactement.
1: Voilà. Il paraît qu'on a une petite spécialité culinaire qui s'appelle la patate savoyarde.
3: La patate savoyarde, ah mon Dieu, ben bien sûr.
1: Alors est-ce qu'il peut expliquer à sa copine Valérie qu'est-ce que c'est la patate savoyarde?
3: Bah, la patate savoyarde, c'est simple, on n'y a qu'une patate qu'on vide après.
1: Ouais.
3: Et une fois qu'on l'a vidée, on prend la chair de la pomme de terre, on la mixe avec des lardons, du reblochon, quelques petites herbes et de la crème fraîche. On refourre la patate, on y met du Beaufort par-dessus et on passe ça au four.
1: Eh ben c'est bon ça, dis donc,
2: c'est léger,
1: on l'adore. On l'adore. Eh, vive la patate savoyarde. Bon, allez, la patate savoyarde, tu vas marquer ton premier point. Là. C'est, voilà. On refait une question vraie ou faux. Tiens, je te mets Nicole Croisille et je te pose la question. Alors, écoute bien cette question. Aux États-Unis, une conductrice a été verbalisée pour avoir téléphoné au volant alors qu'elle était amputée de la main. Est-ce que c'est vrai ou faux?
3: Ben oui, c'est vrai.
1: Eh oui, ben c'est non mais la folie du truc. C'est-à-dire que c'est évidemment que c'est impossible. Hein, ça a été on a annulé la contravention. Les gars ils mettent des amendes à des gens qui n'ont pas de main. Donc si tu veux, ils peuvent pas tenir les téléphones. C'est complètement dingue. Premier point pour Siegfried.
2: Je sais pas, vous savez, Marie-France, c'est une fille qui travaille dans la justice. Elle nous l'a dit. Elle peut peut-être arranger
1: oui,
2: le truc. Hein,
1: je sais pas. C'est en ce moment les juges, les avocats, les procureurs, ouais. Ils sont bien embêtés. Hein.
2: Mais sans indiscrétion, elle fait quoi dans la justice? La profession en fait.
4: Non, je peux pas le dire.
2: Voilà, FBI. Marie-France, qui est retraitée, qui travaillait dans un groupe EDF, qui était acheteuse industrielle, qui a travaillé aussi dans l'immobilier logistique. Et alors, on fait un petit peu de pétanque, il paraît. Pas vraiment de sport, mais un peu de pétanque. C'est sympa, ça va. C'est pas
4: oui,
2: trop...
4: oui, oui, oui.
2: Voilà, c'est trop méchant, ça.
4: Non. Voilà, non, c'est pas méchant. Mais on en fait tout un après-midi, c'est quand même... on mange beaucoup.
2: Bah, je confirme. Du jardinage. En revanche, le jardinage, oui. Tu as créé un petit potager. Ressemble à quoi ton potager?
4: Ah, un beau petit potager.
2: J'imagine.
4: C'est un beau rectangle.
2: Ouais. Qu'est-ce qu'il y a dedans?
4: Oh, bah, il y a des tomates, il y a des potirons, des crêtes, de l'estragon, du thym. Du céleri, de la ciboulette, de la sarriette, des haricots verts. Beaucoup de choses.
2: Oh, c'est super, tu fonctionnes en circuit court, quoi. Tu vas te servir à la maison directement et ça va dans l'assiette. C'est extraordinaire d'avoir ça. Pour ce petit potager. Alors, parlons juste un petit mot sur la cuisine, parce que tu cuisines beaucoup. Et tu t'es lancé, j'aimerais bien que tu nous expliques ce que c'est, dans le pain Tangsong, qui est une méthode japonaise. C'est quoi?
4: Alors, en fait, j'ai découvert ça sur Internet, hein, tout bêtement. Hein, je l'ai peut-être retrouvé ici à Kenya.
2: Ouais.
4: Mais en fait, ça rend la mie. En fait, quand on fait du pain, moi je fais beaucoup de pain, différents pains, et même de la brioche. Et en fait, ça rend la mie très, très moelleuse.
2: Oh là.
4: Et c'est vrai que c'est extraordinaire. En fait, c'est tout bête à faire. Hein. On mélange de la farine avec de l'eau et du lait, l'un ou l'autre. On gélate, en fait, on cuit cette pâte avec de la farine. Ça devient comme de la gélatine.
2: D'accord.
4: Et on l'incorpore ensuite à la pâte.
2: J'ai bien compris.
4: Et en fait, on voit que c'est très, très moelleux, en fait.
2: Et ça s'appelle le pain Tangsong, donc méthode japonaise, paraît-il, ultra simple, que tu accompagnes d'ailleurs des petits plats. Je sais que tu fais de la tourte au maroilles, de la carbonade flamande.
4: Oh, oui.
2: Et Valérie.
4: Tiramisu.
2: En plus, tes propres pâtes, on adore ça. Oh là là, tu nous régales.

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1: Alors ici nous sommes avec Siegfried et Marie-France qui ont 6 points chacun. Siegfried joue avec ici Poitou, Marie-France avec ici Nord. Alors notre Siegfried, hein, il a beaucoup voyagé, il adore voyager, à Kiel, Madagascar, Maroc, Cap-Vert, Thaïlande, Singapour. Il a été évidemment aussi à Madagascar et quand tu étais à Madagascar, tu as appris une chanson. Quelle était cette chanson, mon petit canard ?
2: Cette chanson s'appelle, alors je ne sais pas si je le dis bien, parce que je ne parle pas vraiment malgache, mais elle s'appelle Djari Banou.
1: Et alors, comment tu peux la chanter là ?
2: Ouais, je peux essayer.
1: Vas-y.
2: Dari Nakuza Zanaraye, Natuki Sakweke, Ye Ye, Zazavavi Malemi Sandae.
1: Ah ouais, bah. C'est pas mal, Céline, t'as l'original.
3: Bravo.
1: Waouh. Et voilà. Bon, c'est pas mal quand même. Alors. Donc c'est le groupe Egema, ça passe à la radio, il est à l'aéroport de Madagascar, il chante doucement sa chanson en attendant, ta-ta-ta, la douanière lui demande si c'est la chanson, si c'est bien cette chanson qu'il chante et lui dit que c'est qui, c'était qui ?
2: Elle me dit que c'est elle, la chanteuse du groupe.
1: Et voilà, et du coup ?
2: Et du coup, bah, on a papoté, on a discuté, elle a pas trop regardé un peu ce qu'il y avait dans mon sac, ce qui était plutôt pas mal.
1: Parce que t'avais 500 grammes de vanille.
2: Ouais, je dépassais un petit peu les quotas.
1: Et voilà, mais comme t'as chanté la chanson sans le savoir de la douanière, et voilà, t'as eu de la vanille pour 10 ans.
2: C'est pas ses crèmes.
1: C'est pas ses crèmes à la vanille, comme dirait l'autre.
2: Exact.
1: Alors, tu as 6 points. Elle a 6 points. Donc là, c'est la question à 5 points. Est-ce que tu vas la gagner ? On va voir ça tout de suite. Attention, petit Bourville.
4: Salade de fruits.
5: Jolie, jolie, jolie.
4: Tu plais à mon père.
1: Alors, écoute-moi bien.
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1: Quel fruit donne son nom à une célèbre expression désignant une personne prétentieuse ? On dit avoir le. Top chrono, 10 secondes.
2: Le melon. Avoir le melon.
1: Avoir le melon, est-ce que c'est avoir le melon ? Avoir la framboise, avoir le...
3: Ah, la fraise.
1: Avoir la fraise.
3: Le cassis.
1: Avoir le cassis.
3: L'ananas.
1: Non, bien sûr que c'est le melon, bien sûr. Et évidemment, voilà, bravo, 5 points de plus, tu as 11.
3: Marie-France est avec nous, elle a 6. On n'arrive pas à vous départager pour le moment, ce qui n'était pas le cas d'hier. Hein. Aujourd'hui, on a des candidats qui sont au coude à coude.
1: Oui.
3: Marie-France qui joue avec Issy-Nord, qui habite à Quesnoy-sur-Deule. Marie-France qui collectionne les 45 tours et qui a un petit côté Pierre-Richard, on va se le dire. Avec cette anecdote, un jour, t'es tombé en panne, ce qui arrive à tout le monde, en panne d'essence.
1: Ça arrive à tout le monde,
3: oui,
1: c'est vrai.
3: Bon, c'était en pleine ville, j'ai l'impression que ça te fait déjà rire. On est à un carrefour. Mais le téléphone portable n'existe pas encore, car ça, c'était il y a très longtemps. Du coup, qu'est-ce que tu as fait pour t'en sortir ?
6: Déjà, on m'a aidé pour garer la voiture, parce que sinon je bloquais toute la circulation.
3: Ouais. Hein.
6: Donc on était en plein hiver, hein, c'était au mois de décembre, on venait d'emménager dans une nouvelle maison.
3: Mmh.
6: Voilà. Et j'ai trouvé un café.
3: Voilà, tu étais dans un bar.
6: On allait téléphoner.
3: C'est ça.
6: Mon mari, qui était rentré, rentré bien avant moi.
3: Okay.
6: Donc, j'avais une pièce de monnaie, une seule, dans mon porte-monnaie à l'époque. Et donc, je téléphone. Mon mari décroche. Je lui dis, je suis en panne vraisemblablement d'essence, parce que ma jauge ne bougeait plus depuis un certain temps, donc c'était un peu troublant quand même.
3: Bien évidemment.
6: Donc, il me dit, bah oui, j'arrive, et il raccroche. Bon, il savait pas où j'étais.
3: Mais c'est-à-dire que voilà, il a raccroché tellement dans la précipitation que t'avais plus de pièces, tu pouvais pas la rappeler, il a dit j'arrive, et du coup, il savait pas où t'étais, donc il est jamais venu. Tu t'en es sorti comment, alors ?
6: Comment ?
3: Bah, tu t'en es sorti.
6: Je suis rentré à pied.
3: Et t'es rentré à pied. Oh là là, ma peau. Oh là là. Oui, effectivement, ça, c'est pas de chance. Ça, c'est pas de chance.
6: Ouais, c'est pas de chance.
3: Un petit mot sur Johnny. On parlait de Johnny Hallyday hier. C'était son anniversaire. Ça aurait été, son anniversaire. Il aurait eu 83 ans. Fan de Johnny. T'as été le voir à 4 reprises en concert ?
6: Oui. Oui. D'abord, ici, sur Villeneuve-d'Ascq, donc au stade.
3: Ouais.
6: Villeneuve-d'Ascq. Ensuite sur Lens,
3: ouais.
6: Ensuite au Zénith,
3: oui.
6: Et ensuite, le dernier, c'était les vieilles canailles. Très bien. Aussi,
7: bras ouverts, vieilles canailles.
3: Aïe, aïe, aïe, aïe, aïe.
7: Et il y avait toujours.
3: Aïe, aïe.
1: Les vieilles canailles
3: avec Eddy Mitchell, avec Dutronc hein, aussi.
6: Dutronc, oui,
3: exactement. Une de ses dernières tournées d'ailleurs, je crois que c'est même la dernière tournée.
6: C'était sa dernière tournée, c'était 6 mois avant.
3: Ouais, ouais.

0: Julien, il lui est arrivé des misères. Il lui est arrivé des misères. Eh oui. Il s'incruste au festival de Cannes. Il est sur la croisette. Il voit une super actrice très très belle. Et tu te retournes et qu'est-ce qui s'est passé?
1: Eh ben alors là, j'étais vraiment devant le midem. Il y avait énormément de gens et je me suis pris les pieds dans le caniveau. Je me suis fait une double entorse aggravée des ligaments postérieurs et antérieurs de la cheville.
0: Voilà.
1: Et devant 2000 personnes.
0: Ah bah.
1: Et voilà. Et j'ai dû remonter jusqu'à Rouen en voiture, bien sûr.
0: Eh ben bien sûr, voilà. Avec la cheville qui ressemblait à rien, quoi. Énorme.
1: Exactement.
0: Tout énorme. Ça parce que t'as regardé une. Et voilà, tout ça parce que t'as trouvé une meuf jolie, quoi. Bravo. Bravo.
1: Oui, bon, bah oui, voilà, oui, c'est vrai, oui. Non, mais je l'assume au moins.
0: Ouais, c'est bien. Non, mais c'est bien.
1: J'étais subjugué.
0: Oui, bah écoutez, bien sûr. Alors, c'est pas tout, hein, parce que bon, ok, tu te casses la gueule parce que tu vois une nana super mignonne, mais un jour, t'es sur un marché en Angleterre, t'essayes de vendre tes saucissons corses dont on a parlé au début de l'émission, tu vendais ça sur les marchés en Angleterre, et tu faisais des dégustations avec une trancheuse. Et qu'est-ce qui s'est passé?
1: Alors, ce qui s'est passé, un truc qui aurait pu être hésité finalement, je prêtais pas beaucoup d'attention à mes gestes parce qu'on était dans le speed. Et puis, je coupais un tout petit morceau de saucisson au canard avec forcément plus de graisse que dans les autres. Le petit morceau s'est évadé, s'est envolé. Et mon doigt a traversé la trancheuse dans la longueur, mon pouce.
0: Ah.
1: Je me suis fait une belle entaille de 1 bon centimètre de profondeur. Oh. Et puis, bon, on avait que de l'alcool à 90 pour désinfecter la plaie. Voilà, donc on a fait ça avec une espèce de petite poupée en coton qui s'est avérée.
2: T'as un guerrier, le gars.
0: Mais tu montes dans le bateau hein, pour rentrer chez toi. Et avec ton petit.
1: Alors je monte dans le bateau.
0: Voilà, avec ton petit doigt coupé. Et qu'est-ce qui se passe? Tellement t'as de la chance.
1: Parce que l'anecdote s'arrête pas là. Ouais, c'est
0: bah
1: vrai,
0: oui.
1: En fait, je monte dans le bateau, du coup, à New Haven pour rentrer à Dieppe. Et en fait, au moment où le bateau démarre, au bout d'un quart d'heure, les stabilisateurs tombent en panne. C'est un système qui permet au bateau d'être le plus stable possible quand ça tangue. Et donc là, tout le monde à la cantine fait voler les petits pois, les plateaux, le bar s'écroule à moitié. Enfin, il y a du verre cassé partout, c'est un scandale. Et moi, je suis avec mon doigt, comme ça, en train d'essayer de pas saigner au milieu des gens. Mmh. Et je vais enlever cette espèce de pansement de fortune aux toilettes. Et là, le sang gicle partout. Enfin, bon, c'est une catastrophe. Voilà.
0: Et ça va aujourd'hui, ton pouce, ou comment ça se passe?
1: Ben non, mais justement, il va très bien, ce pouce. C'était une belle coupe longue et fine. Voilà.
0: Et voilà.
2: Je crois que Claude Zidi et Alain Chabat sont en train de préparer un biopic là sur Julien.
0: Ben oui, merci. J'adore. Bon, alors écoute.
1: C'était pas beau.
0: Tu as un seul point, mon petit chou. Alors, un seul point, ça va pas. Il faut que tu marques 5 maintenant. C'est la question cash. Tiens, je te mets Carlos.
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2: Les épisodes aujourd'hui à cantine, la radio.
0: Ah ouais, c'est bien. Écoute bien, quelle marque française est célèbre pour ses verres avec des numéros que l'on retrouve dans les cantines scolaires depuis des générations? Quelle marque française est célèbre pour avoir des verres avec des numéros et que ces verres, on les retrouve dans toutes les cantines scolaires depuis des générations? Top chrono, 10 secondes.
1: Je vais enfin avoir 5 points, du coup. C'est-à-dire Duralex.
0: Duralex, c'est de l'ex. Oui. 5 points, c'est Duralex, évidemment. On était extrêmement contents parce qu'on avait toujours des âges qui n'étaient pas les nôtres.
2: Voilà. Ah, tiens, j'ai 4 ans aujourd'hui. J'ai 14
0: ans. Oui, voilà. Eh bien, 6 pour Julien.
2: Aurélie, alors, jusque-là, c'était pas mal puisque tu as les 5. Là, il a pris le dessus, mais tu as la possibilité, tu l'as compris. Non, mais attends, t'as pas encore joué. Donc là, si tu réponds bien, tu prends 5 points, donc tu garderas la tête. Mmh. Faudrait pas chuter parce que là, voilà, Aurélie, c'est là que ça se joue. Mmh. Un petit mot quand même pour dire que tu es totalement nul en orientation.
0: Ah.
2: C'était l'épreuve de l'orientation la semaine dernière sur Koh-Lanta. Tu te perds tout le temps.
4: Régulièrement.
2: Non, j'ai du dossier, je vais les ouvrir. Aurélie, on balade en forêt, elle part avec sa fille pour chercher du muguet, classique. Tu te perds, pas de réseau, t'as tourné pendant une heure quand même.
0: Oh là là.
4: Oui, un peu paniqué sur la fin, on se dit la nuit va tomber. Mais finalement, ça s'est bien passé. On a réussi à sortir des arbres, trouver un peu de ciel bleu et on est passé dans un pré et on est arrivé à trouver une route.
2: Oui, enfin,
4: et
2: bon.
4: Après, on a appelé mon ami pour qu'il vienne nous chercher.
2: Bien sûr, t'as trouvé la clairière, mais enfin, t'étais loin de la civilisation, hein. Pas de réseau, le chéri qui est venu te chercher, tu viens de le dire. Mais c'est pas fini! Non! Elle part avec une copine de Saint-Étienne où elle habite vers Rouen. Elles ont tellement papoté, les deux, là. Elles ont loupé la sortie, hein?
4: Oui.
2: Elles se sont trouvées à 1h30 du lieu où elles voulaient aller.
4: Non, mais c'est ça, on est arrivé. C'est pas du tout là. Et la prochaine partie était beaucoup plus loin que prévu.
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1: Ici, on est avec Cricri, ici Brazizel, Cricri, ici Armorique, la Bretagne en force. Il paraît que tu... Bah, comme dans la chanson de Laurie.
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1: Tu adores la vitesse.
3: Oui, c'est vrai.
1: Et t'adorais même les montagnes russes. Et puis, qu'est-ce qui s'est passé?
3: Eh ben, j'ai été malade. À en faire trois fois de suite. La plus grande montagne russe d'Europe, Port Aventura.
1: Ah oui.
3: Sous Barcelone.
1: Ah oui.
3: J'en ai fait trois fois de suite avec mon super ami. Et en redescendant, je tenais plus debout. Et j'ai rendu, quoi.
1: Ah ouais, donc du coup, bon, là c'est terminé.
3: Donc, du coup, maintenant, je m'arrête à un tour.
1: Ouais, voilà.
3: Voilà.
1: Il paraît que t'as voulu sauter en parachute et puis.
3: Oui, j'aurais préféré qu'on n'en parle pas parce que j'ai vraiment honte. J'ai emmerdé tout le monde.
1: Ouais.
3: C'était mon rêve depuis des années. De faire un saut en parachute. Donc, on était un week-end, on était au zoo de la Palmière. Puis après, en Charente, il y avait un meeting aérien. Et je suis fan d'avion, donc nous y sommes allés. Il y avait possibilité de faire des sauts en parachute. C'était 350€ les deux sauts. C'est pas une blague. J'ai cassé tout le monde, les pieds à tous les gens qui étaient avec moi pour y aller. Il fallait attendre, donc on a attendu. L'avion a décollé. La personne, bon, il y en a plusieurs qui ont sauté. La personne qui était devant moi a hésité, n'a pas sauté. Et sérieux, je me suis retrouvé devant la porte, c'était en toute sécurité, et je me suis dégonflé.
1: Ah, t'as eu peur de sauter, je comprends.
3: Peur,
1: eh ben oui, mais je comprends, le vide.
3: Peur. L'avion bougeait et tout, ouais. Et autant je ne veux surtout pas faire de saut à l'élastique, autant je voulais à tout prix sauter en parachute, et c'est un mauvais souvenir. J'ai vraiment eu peur. J'ai regretté après,
1: mais
3: quand je repense vraiment, non, j'ai vraiment eu peur, sincèrement.
1: Bon.
3: Est-ce que c'est pas la personne devant moi qui a eu...
1: Peut-être. Mais on ne saura jamais. Tu n'y retourneras pas.
3: Voilà. Non. Madame ne va pas être contente. C'est pas la peine que je lui en parle.
1: Okay.
3: Elle l'a en travers de la gorge.
1: Alors, tu vas marquer tout de suite les 5 points, ok? Immédiatement. Avec ma question cash. Théodora, vas-y. On va parler de mode. Quelle enseigne de vêtements en ligne, fondée en Chine, est devenue l'un des symboles de la fast fashion caca? Quelle enseigne de vêtements en ligne, fondée en Chine, est devenue l'un des symboles de la fast fashion? Top chrono.
3: Shine.
1: Et c'est une bonne réponse, c'est Shine. Voilà. Et d'ailleurs, adieu Shine au BHV. Merci, au revoir.
4: Elle chante plus Shine? Elle chante plus au BHV?
1: Il était temps d'arrêter cette cochonnerie.
4: Comme ça n'a rien à voir avec la chanteuse. Excusez-moi, j'ai pas.
1: Oh là là, mais.
4: Je croyais qu'on parlait de Shine, moi, excusez-moi. Je croyais qu'elle était dans le cabaret.
1: C'était pas drôle là. Arrête, c'est gênant.
4: Je fais ce que je peux. C'est la fin de saison.
1: Oui.
4: Je recycle les dernières blagues.
1: Voilà, allez.
4: Bon, alors Christine,
5: oui.
4: On s'en fout, elle ne trouve pas drôle.
5: Oui.
4: Nous, l'intérêt, c'est qu'on est en avance, qu'on a des points.
1: Non, il a 7, là, il vient de prendre 5.
4: Mais elle n'a pas encore joué.
5: Pas encore joué.
4: Elle est capable de passer devant parce qu'avec 5 points de plus, elle aurait 8. Notre Christine. On va parler de la rencontre, allez, quand même, parce que là, avec Joe, on va parler un petit peu de Joe. Vous aviez le même groupe d'amis, il y a déjà longtemps, hein, fin des années 70.
5: Très longtemps.
4: Vous sortiez souvent.
5: On allait en boîte, on allait dans les discothèques, on allait faire du bowling souvent avant de partir en boîte, et puis on s'est rencontrés comme ça, quoi.
4: Vous alliez au Podium 2000. J'adore les noms.
5: C'est vrai.
4: 2000, c'était où ça? Il existe toujours en plus, on me dit.
5: Ah oui, il existe encore.
4: C'est génial.
5: Exactement.
4: Vous alliez danser à la Chimère aussi. C'est où ça, la Chimère?
5: C'était un message, ça n'existe plus, mais c'était l'après-midi, surtout le dimanche après-midi, quoi. Ouais. Il y avait des après-midi.
4: Ça a parlé à plein de gens de ta région. T'allais dans les bars, les bowling, les réveillons, et à un moment donné, Christine.
5: Voilà.
4: Christine se retrouve au chômage. C'est des choses qui sont malheureuses, des choses qui. Et Joe, il avait un élevage de poulets et de vaches laitières.
5: Voilà.
4: Et qu'est-ce qu'il t'a proposé?
5: Il m'a proposé de venir lui donner un coup de main, puisque comme il était tout seul. Et que j'ai accepté, bien sûr.
4: L'amour est dans le pré.
5: Voilà.
4: Cette belle histoire au milieu des poules et des vaches, il t'a proposé de venir.
5: Ouais.
4: Et ça fait
5: Et du coup, ben voilà, puis on est resté ensemble, on a vécu ensemble pendant un an à peu près, mais bon, ça c'était à l'époque, c'était assez mal vu, par les parents.
4: Vous êtes marié, c'est devenu officiel, tout ça. Noce de topaz, très belle histoire.
5: Ah, bravo. Je ne savais pas que c'était ça.
4: Bah oui, franchement, on est très heureux pour vous, Christine.

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3: Salut à toutes, salut à tous et merci d'avoir choisi ici pour passer votre dimanche soir. J'espère que le week-end était merveilleux pour vous. Et puis si c'était pas terrible, bah écoutez, on envoie le bout, comme on dit. Mais si, on le dit. Je vous promets, on le dit. Dans ma famille, on le dit, ok? Bon, heureusement, c'est la musique qui nous rassemble. Ce soir, il y aura la toute nouvelle chanson de Marguerite, un bon vieux Fleetwood Mac. Je vous emmènerai écouter les chansons de l'année 1981. Et puis, je voulais aussi vous dire que la fin de la saison approche, hein. On est déjà mi-juin, donc si vous avez envie de participer à une de nos dernières émissions du dimanche, là où les auditrices et les auditeurs font la programmation musicale, alors il faut tout de suite nous envoyer un email. Notre adresse, c'est décibel au pluriel @radiofrance.com, décibel avec un S à la fin, @radiofrance.com. Dans le mail, vous mettez votre numéro de téléphone pour qu'on puisse vous rappeler et surtout, surtout, la chanson que vous avez envie de partager. C'est ce qu'a fait Seb. Le voici, le voilà, premier auditeur de la soirée. Coucou Seb, bienvenue.
4: Salut Émilie.
3: Comment ça va?
4: Ça va toujours bien.
3: Ah Seb, c'est bien.
4: Super.
3: Et c'est normal. Seb, oui. Je suis tellement contente de ton choix de chanson ce soir. Tu vas nous passer un groupe belge.
4: Oui.
3: Qui s'appelle Puggy.
4: Ouais. Puggy, ouais. Qui est composé quand même d'un français, d'un anglais et d'un suédois.
3: Oui.
4: Voilà. On va dire que c'est un groupe européen.
3: C'est ça. Et comme ils sont basés à Bruxelles, on dit que oui, c'est un groupe belge, mais t'as raison. Oui, oui, t'as raison. Et alors, ils ont une particularité, c'est que ces petits gars de Puggy, ils ont un studio à Bruxelles dans lequel tout le gratin de la chanson française va enregistrer, faire produire ses chansons, ses albums. Puggy, ils se sont notamment occupés des chansons de Iseult, plein d'artistes en fait qui sont passés.
4: Ils ont fait aussi des BO de films ou de films d'animation, je crois. Ils en ont fait 2-3 aussi.
3: Mais oui, non, ils sont vraiment. Je crois qu'ils sont copains avec Vianney. Enfin voilà, ils font partie de ces petits génies qui parfois restent dans l'ombre, il faut bien le dire. Mais voilà, quand ils sont pas sur scène pour eux, pour Puggy, ils sont aussi vraiment des hommes de l'ombre et de studio très très recherchés.
4: Et puis quand ils sont sur scène, ils sont quand même très bons. Hein.
3: Alors, est-ce que tu les as vus, toi, et est-ce que tu peux nous raconter?
4: Oui, je les ai déjà vus plusieurs fois. Là, la dernière, c'est pour leur dernière tournée. Là, ils sont passés au Luxembourg, vu que je suis pas très loin. C'est Nancy, Luxembourg, c'est à 2 heures de route à peu près, donc ça va relativement vite. Et vu qu'ils ont aussi, ils sont très très attachés au Luxembourg aussi, donc. Et ils passent souvent là-bas, donc du coup, nous, on en profite. Et c'est toujours un grand sas de décompression, tu vois. Tu oublies tout et...
3: Et ça fait du bien, parfois.
4: Ouais, ça fait du bien, ouais. Je divague, je t'entends plus, je dis...
3: Non, je t'écoutais religieusement, parce que pour le coup, je suis d'accord avec tout ce que tu dis. Et aussi le fait qu'on parle souvent, beaucoup, dans les médias, des méga-concerts, des Stades de France d'Aya Nakamura, des grandes salles de Céline Dion, etc. Alors oui, bien sûr, c'est important, mais après, ce qu'il faut se dire, c'est que la majorité des groupes jouent dans des salles plus petites, avec des tarifs accessibles à tout le monde.
4: Oui,
3: on peut trouver des tickets, on passe des soirées géniales. Là, il n'y a pas longtemps, je suis allée voir Bandi. Voilà, c'est évidemment que tu vas pas, c'est pas la même chose.
4: Non, c'est pas le même. Après, il y a tout l'aspect chaud sur les grosses scènes,
3: oui.
4: Et ça, les trucs comme les Indochines et tout ça. Mais là, t'as pas ça. Mais t'as une proximité. Les gars sont adorables comme tout et tu
3: c'est
4: passes
3: ça.
4: Un bon moment. Quoi.
3: Et tu parles avec eux après au stand de t-shirts, ouais. Et tout. C'est vraiment un autre rapport, quoi. C'est des concerts qu'on peut se faire une fois par mois. C'est aussi ça la scène de concert en France et c'est important de le dire parce qu'on parle pas souvent d'eux et ou en Belgique d'ailleurs ou au Luxembourg. Mmh. Et voilà, c'est ces groupes-là aussi qui font vivre toutes les salles, tous les clubs partout en France. Donc voilà, il y a même des salles où on peut s'abonner et on peut comme ça on paye Paris une fois par an et on peut aller voir 5-6 concerts de notre choix. Il y a plein de SMAC comme ça, c'est des salles qui sont plus ou moins subventionnées par le ministère de la Culture un peu partout sur le territoire et c'est aussi une bonne option quoi.
4: On est d'accord.
3: On est d'accord. Alors, t'as choisi le premier gros tube de Peggy.
4: Ouais,
3: c'est en anglais.
4: When you know.
3: C'est When You Know. Alors, moi, j'adore. C'est-à-dire, tu tapes dans les mains instantanément.
4: Voilà. Et puis, encore merci au groupe. Parce que à chaque concert, ils offrent une baguette. Quand c'est à un moment, le chanteur accompagne donc le batteur avec une batterie amovible et. Il balance les deux baguettes comme ça et c'est tombé sur moi la dernière fois. Et en plus, dédicacé et tout, nickel.
3: Trop bien.
4: En plus, trop bien.
3: T'es rentré avec un petit cadeau. Bon, bah, voilà. C'est parfait. Merci beaucoup, Seb. Le cadeau pour vous,
4: rien.
3: Si vous ne les connaissez pas encore, c'est de découvrir Peggy grâce à Seb. La chanson s'appelle When You Know.

0: les excellents Puggy, avec une chanson que peut-être vous aurez dans la tête en vous réveillant demain matin, mais ça sert à ça aussi, les découvertes dans Décibels. La chanson s'appelle When You Know.
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0: Demain, c'est l'anniversaire de Johnny. Vous allez me dire, il s'en fout, il n'est plus là pour souffler les bougies. Je vous répondrai, oui, certes, mais tous les ans, les fans de Johnny lui rendent hommage et je trouve ça chouette de lui rendre hommage le jour de son anniversaire, plutôt qu'au moment de l'anniversaire de sa mort, évidemment, avec une date et des souvenirs beaucoup plus lugubres. Alors, Annie, qui est une grande, grande fan de Johnny Hallyday et qui l'a vu des dizaines et des dizaines de fois en concert depuis les années 60, Annie a décidé de vous passer ce soir dans Décibels une chanson qui s'appelle Poème sur la 7e. Poème sur la 7e, c'est une chanson qui parle d'écologie et c'est une des premières chansons à parler d'écologie. Annie, on n'a pas réussi à la joindre ce soir, mais c'est pas grave, elle sera dans Décibels demain pour vous parler de Johnny Hallyday, de sa passion pour lui. Mais voilà, cette chanson, donc, c'est Johnny qui récite un texte incroyable sur le deuxième mouvement de la 7e symphonie de Beethoven, poème sur la 7e donc, et vous allez voir que Philippe Labreau, le journaliste et romancier qui a signé les paroles, bah, il était plutôt visionnaire, puisque tout ce que Johnny raconte dans cette chanson de la fin des années 60, début des années 70, c'est des choses qu'on peut se dire encore aujourd'hui.

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Elle a dû être très belle. 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Est-ce qu'il y avait des fleurs jaunes dans le creux de chaque dune? J'aurais bien aimé toucher du sable une seule fois entre mes doigts. 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Vous prétendez qu'elle était fraîche et descendait de la montagne. Est-ce qu'il y avait des galets dans le creux de chaque cascade? J'aurais bien aimé plonger mon corps une seule fois dans une rivière. 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Montrez-moi des photos pour voir si tout cela a vraiment existé. 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

0: très très intense ce poème sur la 7e Johnny Hallyday. Joli choix donc de Annie, grande fan de Johnny, devant l'Éternel, que vous entendrez demain. Elle fera une petite apparition dans Décibel à l'occasion de la date anniversaire de Johnny Hallyday.
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0: Allez, avant d'accueillir Jean-Maurice, Joël, Julie ou encore Philippe, auditeurs et auditrices qui ont de bons goûts musicaux qu'ils ont envie de partager avec vous, moi j'avais envie de vous amener dans l'année 1981. Qu'est-ce qu'on écoutait exactement il y a 45 ans? Il y avait une toute nouvelle scène française pop avec des sons un peu synthétiques qui était en train de s'imposer en la personne de Lio.

Lio et ses amoureux solitaires qui prouvaient aussi que le Banana Split n'était pas un tube sans lendemain. Lio, tiens d'ailleurs, qui vient d'annoncer une tournée. Vérifiez si elle passe près de chez vous. Ne la ratez pas. En 1981, donc, les nouveaux arrivent, mais les anciens s'accrochent pour rester dans le coup. Hein, Michel Sardou ?

Pas mal aussi les petits synthés chez Michel Sardou. 1981, c'est aussi l'année d'une chanson, d'un tube, d'un phénomène absolument incroyable. Une chanson qui figure dans le livre des records en 1983, parce que entre 80 et 83, il y a 2,5 millions d'exemplaires qui ont été vendus. Là, on est à plus de 3,5 millions hein, avec les années qui ont passé. Une chanson qui s'appelle « La danse des canards ». Il n'y a bien qu'en France qu'un truc pareil pouvait être numéro un des ventes pendant des semaines et des semaines. En même temps, très bon souvenir. Hein. C'est la danse.

45 ans, il y en a qui se sont fait mal aux genoux en essayant de faire la Corée, hein, ou mal au dos. Bref, Gigi Lionel et sa danse des canards, indissociable de l'année musicale en France en 1981. Enfin, partout dans le monde, c'est un groupe nommé Soft Cell, un groupe anglais de pop synthétique issu du courant New Wave, qui s'est retrouvé numéro 1 des ventes avec leur album Non-Stop Érotique Cabaret et leur reprise de la chanson Tainted Love, une chanson des années 60, enregistrée d'abord par Gloria Jones et qu'ils ont repris de manière absolument géniale. Beaucoup de gens pensent que c'est Depeche Mode en écoutant le son, mais non, c'est bien Soft Cell en 1981, un des tubes incontournables de cette année-là, Tainted Love.

0: Need Love. Et désolé pour celles et ceux qui auraient préféré la danse des canards. Hein. Choisissez votre équipe, mais il n'y a pas de problème. 1981, on referme ce petit chapitre et on vous annonce dans la suite de Décibel, un des gros tubes de cette année, 2026. C'est Je pense à vous, la nouvelle chanson de Pierre Demar, choisie par Jean Maurice. À tout de suite.
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0: Eh oui, c'est le programme jusqu'à 21h. Les auditrices et les auditeurs de Décibel qui viennent partager leurs chansons préférées. Ça peut être des chansons très anciennes ou alors des nouveautés qui leur ont tapé dans l'oreille. Et avec Jean-Maurice, là, pour le coup, c'est une chanson toute neuve qu'on va écouter. Salut Jean-Maurice.
4: Salut, salut.
0: Comment ça va?
4: Très bien. Merci, merci.
0: Je t'en prie. Alors Jean-Maurice, ce petit Belge, Pierre Demar, qu'on avait découvert il y a 3 ans avec « Docteur, un jour je marierai un ange », eh bien cette nouvelle livraison, ça te plaît bien aussi?
4: Ah oui, oui. En fait, oui, le premier c'était bon, une chanson un peu légère, mais c'est vrai que ça a tilté dans les oreilles aussi.
0: Ouais.
4: Mais alors celui-là, je crois qu'il y a tout un phénomène qui est en train de naître là, par rapport... Ça tombe pile poil quand je voulais, quoi. Je suis toujours en train de traquer un peu les tubes de l'été. Et oui. En France, je pense que ça va bien marcher.
0: Allez, je suis d'accord avec toi. En fait, c'est le premier extrait du deuxième album de Pierre Demar. L'album, il sortira à la rentrée. Mais voilà, clairement, s'il sort cette chanson-là, à ce moment-là, c'est qu'il s'est dit, tiens, pour Jean-Maurice et tous ces autres Français, ça peut fonctionner, effectivement, en mode tube
4: ça
0: de l'été.
4: Mais voilà. Titiller l'oreille.
0: Son retour officiel, c'est vraiment à la rentrée. La tournée, c'est à partir du mois de novembre. Et voilà, enfin, il est venu dans Décibel il n'y a pas longtemps et on sent qu'il a pris en assurance, c'est normal. C'est
4: plus... Oui, exactement, il est de moins en moins timide, c'est ce que j'allais te dire.
0: Ah ouais, hein.
4: C'est qu'il prend de l'assurance petit, là, c'est très bien.
0: Bon, alors par contre, on a un problème avec cette chanson, un problème qu'on a pu constater hein, sur les réseaux sociaux depuis quelques jours, mais c'est qu'elle est impossible à chanter.
4: Enfin, quand tu vas chanter de manière si aiguë, parce que lui, c'est vrai que...
0: Ah, écoute, tu arrives, toi? Ah, pas mal dur, ouais. Pas mal. Ça s'appelle le « Je pense à vous challenge ». En fait, c'est Big Flo, de Big Flo et Oli qui a eu l'idée, parce qu'il disait qu'il était fan de la chanson, mais qu'il n'arrivait pas à chanter le refrain, c'était trop dur. Et après, il y a plein d'artistes qui sont mis à poster sur Instagram leur reprise de Pierre Demar. Alors, il y a eu Marguerite, il y a eu Marine aussi qui a gagné la Starac. Plein de gens...
4: Il y a eu Valérie Le Mercier.
0: Oui, c'est vrai, Valérie Le Mercier.
4: Et le plus comique, c'est quand même Philippe Catherine qui, lui, commence complètement faux, qui fait quelques notes à la fin juste.
0: Mais il y arrive quand même. Mais c'est pas facile. Vas-y, réessaye, Jean-Maurice.
4: Oui, je pense.
0: Ouais, oh, je n'ai besoin. Et après, il faut dire, je n'ai besoin de rien que de mon sicou. Pou pou, parce qu'il y a un petit...
4: ça c'est pas vraiment les paroles que j'adore, mais bon. Tu peux y aller, hein, si tu veux.
0: Allez, on va l'écouter. Ouais.
4: Bon, enfin, c'est très très difficile, oui, c'est vrai.
0: Écoutez, vous avez jusqu'au 5 novembre pour vous entraîner. 5 novembre, c'est le début de la tournée de Pierre Demar. Il faudra être au point pour chanter ce refrain quasiment impossible. Mais en tout cas, c'est une très bonne idée qu'on écoute ce soir. Je pense à vous, donc le retour de Pierre Demar. Merci beaucoup, Jean-Maurice.
4: Mal de rien, quand même, je suis au rendez-vous.
0: Génial. À la prochaine, merci. Voici
4: salut.
0: Pierre Demar. Salut. Pou, pou.

0: Alors, vous le maîtrisez ou pas le... Je pense, c'est pas facile, mais si vous voulez vous entraîner, vous pouvez toujours regarder le clip de Pierre Demar. Voilà, si on ne sait pas chanter le refrain, on pourra peut-être danser comme dans la vidéo. Et puis suivez-le sur les réseaux sociaux, évidemment, puisqu'il poste régulièrement de nouvelles versions de son refrain par tout un tas d'artistes que l'on aime beaucoup.
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0: Allez, il est temps de vous annoncer la bonne nouvelle, cette jolie petite nouveauté qui nous vient d'une des rescapées les plus chouettes de la Star Academy, Marguerite, très remarquée l'an dernier avec un joli petit tube de l'été, hein, je préfère les filles, les femmes, les meufs. Eh bien, Marguerite vient d'annoncer la sortie de son premier album. Elle est très émue, elle l'a dit sur les réseaux sociaux, elle a essayé d'expliquer son émotion et puis après elle a dit « Non, mais en fait, c'est pas la peine, tout est dans les chansons ». Souvent les artistes disent ça. Alors ce qu'on peut dire quand même, les infos que nous avons, c'est que le premier album de Marguerite s'appellera Guérir. Il sortira le 2 octobre et un premier extrait est disponible, une très jolie chanson qui s'appelle Belle Vie et qui raconte exactement ce que vous pouvez imaginer en écoutant le titre. C'est une chanson lumineuse et c'est Marguerite.

0: c'est Marguerite. L'album arrive à la rentrée.
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0: Et voici venir Joël. Bonsoir Joël.
2: Bonsoir Émilie.
0: Bienvenue dans Décibels, mon cher Joël. Tu t'attaques ce soir à un immense groupe de rock. Enfin, tu t'attaques, non, t'as décidé de le partager avec nous surtout, et ça c'est génial. C'est un groupe qui s'appelle Fleetwood Mac.
2: Oui, c'est ça. Oui, c'est ça.
0: Oh là là. Alors, Fleetwood Mac, pour celles et ceux qui n'ont pas suivi exactement, c'est un peu comme une série Netflix, hein. Il y a plusieurs saisons avec plusieurs castings, etc. C'est un groupe qui a été à géométrie variable depuis, depuis les années 60, en fait, hein, mine de rien. Les années 70, c'était leur oui. grandeur de gloire, mais ça a beaucoup bougé, n'est-ce pas?
2: Oui, mais c'est vrai que la grandeur, c'était 77 avec l'album Homo, dans lequel j'ai tiré un morceau, et qui est quand même assez particulier parce qu'il y avait une entente totalement désagréable entre tous les protagonistes.
0: Oui,
2: et ils ont sorti leur meilleur album. Et donc, la seule chanson, en gros, que j'ai choisie, c'est la seule quasiment que sur l'album, ils ont signé tous ensemble.
0: Oui, parce qu'alors il faut expliquer, il y avait plein de talents dans Fleetwood Mac à cette époque-là, mais il y avait alors certains qui étaient en couple, puis après n'étaient plus en couple, il y avait des ex, il y avait des jalousies, etc. Et mine de rien, c'est pas à prendre à la légère, hein, les histoires d'amour, parce que quand on est sur la route, en tournée, etc., si l'histoire d'amour tourne mal, c'est compliqué. Et donc chacun, oui, faisait un peu ses chansons dans son coin. C'est ça l'idée.
2: Sauf
0: la chanson que t'as choisie, la chanson The Chain. Alors pourquoi tu penses que celle-là particulièrement, elle arrive à tous les réunir?
2: À travers la chanson, en gros, ils se disent à peu près les quatre vérités. Quoi. Et c'est ça qui est vraiment drôle, parce qu'en fait, ils ont réussi à tous signer la chanson en prenant des petits bouts de phrases, de chansons, de morceaux qu'ils n'ont pas pris, chacun séparément, et en fait, ils ont réuni le tout, et ils ont fait un truc, en s'engueulant, mais gentiment, quoi.
0: c'est ça. Alors, les protagonistes étant Lindsey Buckingham et Stevie Nicks, alors eux, c'est les amants terribles, un coup ils sont ensemble, un coup ils sont plus ensemble, et en général, quand ils sont pas ensemble, ils s'écrivent des chansons de vengeance, mais pleines de fiel, mais qui sont géniales. Je pense que vous avez vu passer cette vidéo, justement, de Stevie Nicks qui chante en le regardant droit dans les yeux sur scène. Ma voix va te hanter pour toujours. Tu ne pourras pas t'échapper de ma voix et tout. Enfin, c'est une folie. Lui, il la regarde. Il est dans un état pas possible. Et donc, les deux autres, c'est Christine McVie et John McVie. Et eux, ils étaient ex. Marie et femme.
2: Oui, c'est ça. Oui. Ouais, c'est compliqué, hein, la musique, par moment.
0: C'est une ambiance vraiment terrible. Et puis il y a Mick Fleetwood, quand même, ne l'oublions pas, ce bon vieux Mick Fleetwood, parce que lui aussi, il a co-signé la chanson que tu as choisie, The Chain. Alors, au-delà du fait que la chanson est donc signée par tous les membres du groupe, ce qui est quand même rarissime, puisque c'était compliqué de les avoir dans la même pièce sans qu'ils se tirent les cheveux, elle s'intègre aussi super bien, quand même, dans cet album Rumeur. C'est quand même une belle chanson.
2: Exactement. Ah oui, non, mais pour eux, en fait, c'est plutôt presque une chanson de réconciliation. Donc, du coup, ça allège le texte quand ils le disent.
0: Oui.
2: Mais non, ça s'intègre super bien. L'album est superbe. Et franchement, un album de 77 comme ça, il est toujours super bien classé. Même encore actuellement. Non, franchement, c'est un album qu'il faut absolument avoir.
0: Exactement. Et qui a bien vieilli. Alors, ressortez de votre discothèque si vous avez gardé le vinyle, ou alors rajoutez dans vos playlists Rumors, l'album de Fleetwood Mac de 77.

0: vraiment ce qui se jouait en termes de relations et aussi en termes artistiques hein, à l'intérieur du groupe. Je vous recommande un excellent documentaire signé Sophie Rosemont. Il s'appelle « Les mille et une vies musicales de Fleetwood Mac ». Des années 60 à nos jours, il s'est passé pas mal de trucs. C'était passé sur Arte. Il me semble que c'est toujours disponible sur arte.tv gratuitement. C'est vraiment un super documentaire avec des archives absolument géniales, notamment donc pour les histoires d'amour entre Lindsay Buckingham et Stevie Nicks. Vraiment, c'est un régal, je vous le recommande.
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0: Santa, vous le savez, c'est une des chouchous de Décibel. Elle est venue très très régulièrement dans l'émission depuis le lancement de son projet solo. D'abord à Pas de Loup avec une première chanson, Popcorn Salé, Paris en août. Et puis ensuite un premier album, Recommence-moi. Et puis là, ça explose, Victoire de la musique, Tournée de Zénith. Et des fans qui la suivent de date en date. Est-ce que Julie qui est avec nous a déjà vu Santa sur scène? Bonsoir Julie.
2: Bonsoir Émilie.
0: Alors,
2: et oui, bien sûr, je l'ai vu sur scène, bien évidemment, depuis ses débuts.
0: Ouais. Santa, ce qu'il faut savoir, c'est qu'elle était d'abord dans un groupe qui s'appelait iPhone iPhone. Donc toi, c'est depuis iPhone iPhone ou c'est depuis qu'elle est en solo que tu la suis?
2: Non, depuis iPhone iPhone en fait.
0: Ah, très bien, très bien. Alors ça, c'est intéressant parce que c'est vrai que beaucoup de gens ont découvert Santa avec

0: popcorn salé, mais avant elle faisait voilà une pop électro assez engagée et tout en anglais avec son groupe qui s'appelait Hyphen Hyphen. Et alors le passage au français, au piano, aux chansons un peu plus posées, ça t'a pas posé de problème, Julie?
1: J'avoue que j'ai plus tendance à écouter plutôt de la pop un peu qui parle en anglais ou ça parle en anglais, donc tout ce qui est chansons françaises, j'ai un peu moins l'habitude, mais je me suis dit allez, c'est sympa. Je vais quand même écouter et franchement ça marche de ouf quoi, c'est trop bien son album, il est vachement cool. Sur scène, c'est toujours aussi incroyable que qu'avec Hyphen Hyphen. C'est franchement un pur bonheur.
0: Ce qu'il faut savoir aussi, c'est que ses amis d'Hyphen Hyphen, ils sont jamais très très loin d'elle. Adam s'occupe de tout l'aspect visuel, du merch, etc. de Santa. Et Line, elle est la directrice musicale, elle a co-composé des titres avec elle. Donc en fait, c'est plus Hyphen Hyphen, mais les éléments sont là. Donc c'est pour ça qu'aussi Santa est pas 100% différente.
1: C'est pour ça. Mais oui, ils sont toujours là. Et même, je me souviens, quand elle a gagné sa victoire de la musique, du meilleur album,
0: oui.
1: ils étaient là pour la soutenir. C'était une super belle image. Genre, ils étaient trop contents pour elle et tout. Genre, je crois même qu'ils pleuraient carrément de joie. C'était une super belle image à voir.
0: Je viens de chercher sur mon ordinateur parce que j'avais un doute, mais c'est bien ça. Popcorn salé, donc la première chanson solo de Santa, piano, voix, etc. Elle est sortie. Tu te souviens de l'année ou pas? C'est hallucinant. Julie, est-ce que tu te rappelles, toi?
1: Je sais pas. 2023, non?
0: Et
1: 2024?
0: 2022, ça fait 4 ans.
1: 2022.
0: Et pour ça, en fait, ça a pris du temps pour imposer le nouveau style de Santa. Et je pense que c'est ça aussi le secret. C'est pour ça que ça a marché. Et c'est pour ça aussi qu'elle est très, très heureuse. Parce qu'au début, c'était pas forcément évident, quoi.
1: C'est passé super. Surtout Popcorn Salé, qui est une chanson hyper posée, piano-voix seulement. Alors que Hyphen Hyphen, c'était quand même très pop, très produit. Il y avait une très grosse énergie. Après, là, Popcorn Salé, oui, on trouve l'énergie aussi. Mais c'est beaucoup plus posé. C'est beaucoup plus épuré, quoi. Et donc... C'est vrai qu'elle a parié un gros risque pour Popcorn Salé, mais ça a fonctionné du tonnerre. Et puis avec son piano qui s'envole dans les airs et tout là,
0: ça, c'est beau, hein.
1: Franchement, elle est incroyable.
0: Santa, ouais, 2022, Popcorn Salé, 2024, l'album Recommence-moi, et puis ensuite Victoire de la Musique, Tournée de Zénith, etc., etc. Et nous, on va écouter une chanson qui n'est pas passée à la radio beaucoup parce que c'était pas un single, mais Julie, c'est une qui t'a beaucoup plu sur l'album de Santa, c'est la chanson Silver Lake, on y va?
1: C'est ça, on y va, beaucoup trop sous-côté cette chanson, et c'est cool de l'écouter. Merci beaucoup, Émilie, merci à toi.
0: Merci, voici Santa, grâce à

0: Timberlake sur l'album Recommence-moi, Santa, qui était au cinéma il y a une dizaine de jours pour la projection événementielle d'un de ses grands concerts. Et elle a sorti pour l'occasion quelques extraits live disponibles sur les plateformes de streaming. Je vous recommande d'écouter ça parce que Santa, en public, ça prend une dimension assez folle.
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0: Pensez pour Michel Delpech, qui nous a quittés en 2016. Ça fait donc 10 ans qu'il est parti. Et il y a eu cette année pas mal d'hommages pour les 10 ans de sa disparition. Michel Delpech, c'est des chansons d'amour, de flirt, tout aussi charmantes que désuètes.
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0: Ceci dit, si vous voulez une version un peu plus vénéneuse, n'hésitez pas à écouter la reprise de Mieux Sec. Elle est vraiment du tonnerre. Michel Delpech, également la star de TikTok, sachez-le, et des soirées après-match de rugby avec sa chanson Le Chasseur, que les jeunes appellent les oies sauvages, parce qu'en fait, ils connaissent que le refrain. Ah.

Bah écoutez, ma fille est en 6e et sa classe chante ça quand ils partent en classe verte dans le car. Donc voilà, c'est comme ça, Michel Delpech 2026. Les kids adorent. Pascal Obispo aussi adorait Michel Delpech. Ils avaient même travaillé ensemble. Alors pour les 10 ans de la disparition de Michel Delpech, en plus d'un gros best-of qui est sorti, on a demandé à Obispo de réaliser un disque qui s'appelle Le Chanteur, sur lequel il a pris les gros tubes de Michel Delpech et il les a réorchestrés à sa manière, à la manière dont il l'aurait fait, lui, connaissant bien Michel Delpech. Il y a des petites variantes. Bon, il ne transforme pas en hard rock ou en zouk des chansons qui n'en étaient pas, hein, attention. Mais on entend quand même une petite différence. Rendez-vous compte avec le Loir-et-Cher. Ça, c'est la version 2026, réalisée par Obispo.

Les petits violons sont toujours là, évidemment, mais vous avez entendu, je pense, un petit peu la différence. Voilà, le chanteur, c'est disponible sur les applis de streaming et aussi en version physique, si vous voulez vous offrir un joli coffret Michel Delpech, le best-of, donc, et les réorchestrations signées Pascal Obispo. Alors, qu'est-ce qu'on va écouter? Quelle est votre chanson préférée de Delpech? Ça pourrait être Le Flirt, Le Chasseur, Le Loir-et-Cher, Quand j'étais chanteur, Les Divorcés, ou encore White is White, mais je me suis dit que on pourrait écouter une des plus jolies chansons qui soit sur la nostalgie et qui fait que parfois on est encore jeune et on est déjà nostalgique de sa jeunesse. Ça s'appelle Chez Lorette.

0: merveille, cette chanson chez Laurette. C'est du Michel Delpech, du milieu des années 60, ça. C'est très, très beau. C'est lui qui a écrit le texte. Et c'est Roland Vincent qui a composé la musique. Il a, cet artiste, composé plus de 600 chansons, Roland Vincent. Pourtant, c'est pas un nom qu'on entend tous les jours, hein. Pianiste, chef d'orchestre, compositeur et arrangeur. Pour Dalida, pour France Gall, pour Carlos, ou encore pour Jacques Martin ou Sacha Distel. Voilà, Roland Vincent, on dit pas souvent son nom, mais ce soir c'était l'occasion, parce que chez Laurette, c'est aussi une merveille de mélodie et d'arrangement si délicate.
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0: Alors, le dernier auditeur de la soirée, c'est Philippe. Bonsoir Philippe.
2: Bonsoir Émilie.
0: Bienvenue dans Décibel, Philippe et sa grosse voix de radio. Comment ça va?
2: Merci Émilie pour ta bienvenue. Ben écoute, ça va très bien hein, pour un directeur d'école quand on est au mois de juin, c'est les grandes vacances qui arrivent donc.
0: Mais c'est oui, c'est vrai. Il faut quand même s'occuper des derniers bulletins. Attention hein.
2: Ouais, on va y penser.
0: Non, mais c'est ce que je dis à ma fille. Je dis, ok, il reste 2 semaines, mais faut pas te relâcher. Et en fait, au fond, je sais bien que oui, les dés sont jetés de toute façon, mon cher Philou, n'est-ce pas?
2: Il y a de fortes chances que cette année, voilà, il n'y ait pas de changement très significatif.
0: C'est ça. Il y a plus de surprises. Il y a plus de surprises. Bah tiens, j'en profite puisque j'ai un directeur d'école sous la main. Je fais un énorme bisou aux profs, aux instits, aux ATSEM, aux assistants d'éducation, etc. Il y en a plein, voilà, dans les écoles, les collèges, les lycées, partout en France. Et on vous confie nos gosses, quoi, les gars. Et pourtant, on les connaît. Individuellement, ils sont déjà pas faciles. Mais en troupeau, mon Dieu, on dirait des fans de Tokyo Hotel. Alors, merci, bien vous occuper de nos gosses. C'est vraiment super. Merci.
2: Et Philippe, merci à toi.
0: Non content de s'occuper donc de l'avenir de la nation, s'occupe aussi de nos oreilles. En ce dimanche soir, Philippe, avec un groupe de filles absolument génial, qui s'appelle Wet Leg.
2: Oui, avec un morceau Mange Tout.
0: Mange Tout, c'est les haricots?
2: Alors, ce soir, je vais vous parler d'alimentation et de rupture amoureuse.
0: Ah.
2: Parce que ce titre, il m'avait un petit peu intrigué. Donc, Wet Leg, comme tu l'as dit, c'est un groupe qui est originaire de l'île de Wight, au sud de l'Angleterre, qui est fondé par deux musiciennes, Ryan Tisdale et Esther Chambers. Alors, il a explosé le groupe en 2021 avec le titre Chaise Longue, là, qui était devenu viral.
0: Un peu absurde. Oui, c'était trop bien.
2: Et son refrain très accrocheur, quoi. Et là, ils viennent de sortir un deuxième album en juillet 2025. Et moi, j'adore ce titre, Mange Tout. Mais c'est vrai qu'il m'interpellait un petit peu. Parce que pour moi, Mange Tout, c'est soit des pois gourmands, soit un monsieur, un grenoblois. Je sais pas si t'en as déjà entendu parler, qui a mangé un avion, qui a mangé un téléviseur,
0: Je ne le connais pas, ce monsieur qui mange des objets. Et donc, son surnom, c'est Monsieur Mange Tout.
2: Voilà, je crois que c'est Michel Lolito, un gars comme ça qui avalait plein de métal et de caoutchouc. Mais ça n'a rien à voir avec cette chanson, parce que cette chanson, elle parle d'un ex qui s'est fait jeter parce qu'il était un petit peu trop lourd. Je crois même qu'il s'appelle Trevor, il est cité dans le texte. Et donc, les fans qui sont toujours à la recherche de la solution, ils ont trouvé que mange tout, si tu coupes le mot à deux endroits, ça fait man, get out.
0: Man, get out, mange tout. Mais je te jure, elles sont tellement fortes, ces filles, j'avais rien vu, moi.
2: Surtout qu'on est habitué à ce qu'ils utilisent beaucoup de locutions françaises.
0: Mais
2: dans la chanson, là, il y a bienvenue, chaise longue, voilà. Donc on se disait, tiens, un titre en français. Eh ben non, c'est juste qu'elle voulait virer son mec qui lui prenait un petit peu trop la tête, quoi.
0: Alors j'adore cette histoire, on va écouter cette chanson, Mange Tout, Man, Get Out, et en plus on se couchera moins bête grâce à toi. Merci beaucoup Philippe.
2: Merci à toi Émilie.
0: À la prochaine, salut.
2: À bientôt.

0: Les rockeuses anglaises Wet Leg qui vous donnent rendez-vous sur les festivals en France aux Nuits de Fourvière à Lyon le 13 juillet, aux Plages de Rock à Grimaud, Port Grimaud le 16 juillet et puis à Rock en Seine à côté de Paris au domaine national de Saint-Cloud. Ça sera le vendredi 28 août. Et Décibel, c'est terminé pour ce soir. Merci à l'équipe de l'émission. Il y avait Iris Guitoni, Océane Diaz, Elodie Biancamaria, Yannis Calem et Franck Moilier. Bonne soirée!
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3: Bonjour, bon dimanche, sous vos applaudissements, c'est Willy vient déjeuner chez vous, numéro 1062.
4: Oh là là,
3: ça filoche. Bonjour la tribu.
5: Bonjour.
3: Alors, qui est là aujourd'hui? Nicolas Malabeuf, notre enfant de la télé. Bonjour mon bon Nicolas.
6: Bonjour Willy, bonjour tout le monde.
3: Et Fabien Imo, notre geek. Bonjour mon Fabinou.
7: Bonjour Willy, bonjour à tous.
3: Et bienvenue à tous, merci d'avoir choisi votre émission utile sur votre radio utile. Voici vos 55 minutes nécessaires où on va comprendre l'actu avec nos amis, nos invités et s'amuser de la vie avec nos chroniques. Alors vite, notez nos deux dossiers du jour. Dans un instant, Happy Birthday to you, Mr. President. Poupou Pidou, pas mal, non? Eh, j'ai pas un côté Marilyn.
7: Ah oui,
3: bon.
7: Il manque la robe.
3: Donald Trump fête aujourd'hui ses 80 ans, 80 ans, et pas toutes ses vraies dents. Alors on entend tout à son sujet, c'est un fou, c'est un génie, il est dangereux, il est redoutable. Et qui est-il vraiment? Des éléments de réponse dans une petite minute. Et à 12h30, le succès du parfum. Alors avec l'inflation et les budgets des ménages qui se resserrent, le marché de la beauté souffre, mais pas le secteur du parfum. On en achète de plus en plus chaque année, tenez-vous bien, entre 3000 et 4000 lancements de parfums. Wow, t'imagines le délire. Alors pourquoi achetons-nous tous autant de parfums? Est-ce que c'est parce que les Français sont comme Alain? Ils sont forts. Alain sont forts.
7: Oh,
3: pas mal, non?
7: Il a bossé.
3: Jeu de mots, je vais faire toute une tournée comme ça, mes amis. Non, c'est aussi pour vous dire, mes amis, qu'on fait l'émission bien évidemment ensemble. D'abord, sur le groupe Facebook.
7: Vous avez la parole sur Facebook pour nous retrouver. Vous tapez Youpi la vie avec Willy Revelli. Nous avons eu beaucoup de messages encore cette semaine. Corinne d'Aigues-Mortes-les-Graves, c'est dans le 33,
3: oui,
7: a posté une photo cette semaine, une photo du ciel prise de chez elle où on pouvait voir Vénus et Jupiter.
3: Ah,
7: et comme je n'y connais rien, je fais confiance à notre coco. Merci.
3: D'accord.
7: Pour la photo. Elle poste une photo tous les matins sur le groupe Facebook Youpi la vie avec Willy Revelli. Donc continue à réagir, c'est gratuit.
3: Voilà, merci beaucoup. Et 0810 055 056. Voilà, il fallait quand même que je vous le dise ça aussi. Appelez-nous car cette émission est à vous. On fait cette émission tous ensemble, mes amis. Et vous repartez aujourd'hui lorsque vous passez à l'antenne.
6: Eh bien, elle sent bon, elle se parfume tous les matins.
3: Ah.
6: C'est notre carte carburant qui vaut 100 euros. Et voilà, le tirage au sort approche à grands pas. C'est en fin d'émission.
3: Merci beaucoup. Nathalie,
7: allez,
3: vraiment.
7: Voilà.
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3: Alors ouvrons notre premier dossier. Donald Trump fête aujourd'hui ses 80 piges. Bonjour, c'était Sébastien Bussois.
8: Bonjour à vous, c'est Bussois.
3: Oui, bonjour Sébastien, merci, bienvenue ici.
8: Bonjour.
3: Vous êtes docteur en sciences politiques et auteur de Donald Trump, retour vers le futur, aux éditions Mareuil. Alors, mon cher Sébastien, c'est vrai que vu de loin, moi je le dis franchement, hein, Trump me fascine. Alors je dis pas que je suis fan, hein, mais moi, ce personnage me fascine.
8: Bien.
3: Non mais c'est vrai, je trouve qu'il laisse pas...
8: Oui, je suis d'accord.
3: Voilà, il laisse pas indifférent. Il y en a qui vont le trouver abject, d'autres qui vont dire, bah oui, mais il a quand même du succès dans les affaires. Parfois, on va le trouver complètement barge. Alors, vous qui avez étudié son cas, mon cher Sébastien, qu'est-ce que vous pouvez nous dire? Est-ce qu'il est, quoi, il est un petit peu tout ça à la fois?
8: Oui, il y a un peu tout ça à la fois. Effectivement, j'ai pas fait une psychanalyse approfondie, mais en tout cas, ce qu'on peut véritablement constater par rapport au mandat de Joe Biden, c'est qu'il ne nous laisse pas indifférents et qu'il occupe l'espace. Preuve en est, on en parle à peu près tous les jours.
3: Tous les jours.
8: C'est beaucoup moins le cas de Joe Biden.
3: Ah bah ouais.
8: On parle de ses affaires, on parle de sa personnalité, on parle de ses nouveaux projets, on parle de la géopolitique,
3: voilà,
8: on parle de l'économie, on parle véritablement
3: tout le temps. Tous les jours.
8: On ne parle pas forcément de ses dents, mais on parle de sa style. On parle de la salle de bal de la Maison Blanche. C'est ça que je trouve absolument extraordinaire avec le personnage. C'est qu'à la fois, c'est cet éternel truc de l'attraction et de la répulsion.
3: Voilà.
8: En fait, il peut être horriblement énervant. Il peut être peut-être insupportable, mais moi je dirais qu'en tant que géopolitologue ou analyste, qui au départ n'a pas une fascination extraordinaire pour la culture américaine, je trouve qu'il est effectivement tout à fait intéressant et particulier,
3: voilà,
8: à l'image des Américains, mais que ce qui est clair aujourd'hui, c'est qu'il renvoie quelque chose de fondamental qui était peut-être un petit peu sur le déclin avec Biden, c'est que les États-Unis sont plus qu'incontournables, que même si la géopolitique a tourné, Donald Trump reste véritablement à la manœuvre. en leader de la première puissance mondiale, et ouais, il montre à quel point, voilà, même s'il n'est pas parfait sur tous ses mains, qu'on puisse dire il maîtrise ou il tente de maîtriser les choses.
3: Donc le fait que tous les jours, on entende parler de lui, soit par ses phrases, ce qu'il peut raconter, etc., c'est une tactique, il le fait exprès, ouais, j'allais dire.
8: Oui, il est véritablement dans la volonté de noyer par le flot d'informations. D'ailleurs, les journalistes de la Maison Blanche, comme les autres, le disent en général. On a du mal, effectivement, à tout suivre. Alors, il y a des informations. Un jour, il est optimiste, voilà, sur l'accord de paix avec l'Iran. Le lendemain, il va frapper. Alors, ça peut donner l'image de quelqu'un d'instable, de bipolaire, voire plus. Mais je crois que fondamentalement, il y a une volonté de noyer le poisson, parce qu'en même temps, sur le plan politique et géopolitique, on a des gens en face de nous qui ont beaucoup de zones d'obscurité, beaucoup de zones d'opacité en termes d'informations, et que lui essaye peut-être un peu de parler le même langage. En Israël, les gens disent, bon, à un moment, on rigole plus, on va parler arabe. Je crois qu'il y a la volonté aujourd'hui de tenir un discours de la part de Trump, qui est un discours fort, puissant, et d'essayer surtout de faire croire que l'Occident peut encore longtemps dominer le monde. Ouais. Je ne suis pas très optimiste à ce sujet, mais je dirais en tout cas, de manière peut-être provocante, qu'il aura peut-être été, comme je dis, le dernier des Mohicans à essayer de se battre pour que les Occidentaux continuent à garder la main sur le monde. Ça reste extrêmement compliqué. Si ça échoue, ça ne sera pas la faute de Donald Trump, mais il aura en tout cas essayé de tout faire pour occuper l'espace et médiatique, et politique, et géostratégique. Et je crois qu'en ça, il montre quand même que les États-Unis ont encore quelque chose dans le ventre.
3: C'est ça. Et eux, alors là-bas, les Américains, là, ils en pensent quoi de leur président? Parce que là, il y a les élections mi-mandat, il paraît que ça ne s'annonce pas bien. Mais eux, voilà, comment est-ce qu'ils le ressentent là?
8: Écoutez, sur les élections de mi-mandat, le schéma classique et les lois de l'histoire montrent qu'un président,
3: ça se passe jamais
8: de
3: bien.
8: Toute façon, perd tout le temps, tout le temps les élections de mi-mandat. Donc je vois de toute façon tout de suite arriver des gens qui vont taper sur Trump en disant que c'est sa faute, qu'il a perdu les élections de mi-mandat. Maintenant, sur le corps même de l'électorat MAGA, même si tous étaient globalement contre une réintervention des États-Unis dans ces fameuses guerres sans fin, c'est vrai que c'est ce que Trump a vendu. Trump a dit les États-Unis n'interviendront plus.
3: Exactement.
8: Il l'a fait parce qu'il a cru à une blitzkrieg. Une guerre éclair, ça n'a pas marché. L'électorat MAGA reste quand même derrière, même s'il conteste le fait que la guerre pourrait effectivement s'enliser, et surtout les conséquences économiques. Il sera jugé sur l'économie.
3: Dans leur quotidien.
8: Il sera jugé plus sur l'économie que sur la politique.
3: Vous pouvez nous dire c'est quoi les électeurs MAGA, pour qu'on comprenne bien les MAGA quand vous dites
8: MAGA? Les électeurs MAGA, c'est le fameux fonds de commerce des électeurs de ce fameux teaser que Trump a inventé dans l'électorat le plus conservateur des États-Unis. C'est le Make America Great Again. C'est-à-dire cette volonté, peut-être que les Européens et l'Union devraient en prendre quelques leçons, c'est qu'ils considèrent qu'il est élu par les Américains et qu'il doit défendre les intérêts des Américains. C'est pour ça qu'il a coupé dans tous les trucs de coopération, etc. Parce qu'il considère que pour l'intérêt des Américains et pour les finances des Américains, on ne peut pas continuer à financer la misère du monde, la coopération internationale et toutes ces choses-là. Ça, c'est effectivement son point de vue. Et donc, cet électorat-là est un peu un électorat un peu provincial, rural, c'est le moins qu'on puisse dire. L'Iran, la Chine, tout ça, c'est très, très lointain.
3: C'est très loin, c'est pas dans leur quotidien.
8: C'est un électorat très conservateur, très de droite, très rural et très américain.
3: Merci infiniment, mon cher Sébastien Boussois. Donc aujourd'hui, Donald Trump fête ses 80 ans. C'est quand, vous, votre anniversaire, Sébastien, que je vous rappelle ce jour-là?
8: Oh, malheureusement, j'ai encore un peu le temps, c'est le 28 janvier. Mais
3: 28, je vous rappelle le 28 janvier.
8: Il y a très peu de temps.
3: Bon anniversaire en retard. Merci beaucoup. Docteur en sciences politiques et auteur de Donald Trump, Retour vers le futur aux éditions Mareuil. Merci infiniment. Thank you very much. Si vous voulez réagir là-dessus, 0810 055 056. On parle de quoi avec toi dans un instant, mon bon
7: Fabinou. Moi, c'est Fabien.
3: Oui, c'est Fabien.
7: L'actu web de la semaine, je vais revenir sur le buzz d'un certain Cédric.

0: les attaques, bien évidemment. Bah oui.
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0: On a reconnu, c'est ça.
2: Oui, ah bah non, pas la même voix.
0: Fabien et moi, alors notre geek, ça va mon Fabinho?
3: Très bien.
0: Bah tant mieux. Et bien voilà, on peut passer à la suite.
3: Il est l'heure de la mise à jour, toute l'actu web de la semaine. On démarre avec le buzz du Crédit Agricole. Tout le monde en a parlé cette semaine. En fait, mardi, les clients du Crédit Agricole ont reçu une notification, vous savez, sur leur smartphone. Oui. Sur la notif, c'était marqué « Test Cédric ». Du coup, les clients de la banque ont cliqué sur cette notif et là, tout a bugué. Le Crédit Agricole donc s'est exprimé. C'était une fausse manip. Normalement, Test Cédric devait être un test en interne. Et le gars, sans doute un stagiaire, a appuyé sur le mauvais bouton et il a envoyé la notification à toute la France. Ce bug a bien évidemment fait réagir les internautes. Beaucoup l'ont comparé, vous savez, à François Pignon dans le film Le Dîner de Con.
4: À la boulette. Ça dépasse tout ce que j'ai pu imaginer. Ah oui, j'ai fait la boulette.
3: Alors du coup, après cette boulette, la banque s'est rebaptisée Cédric Agricole sur les réseaux sociaux. Voilà, ils ont surfé dessus. Le buzz a tellement pris de l'ampleur que d'autres marques et d'autres banques ont surfé aussi sur cette tendance. Par exemple, la BNP a envoyé comme notif à ses clients. Alors le test a fonctionné, Cédric. Chez nous, tout était OK. Voilà, tout le monde surfe dessus. Voilà comment cette boulette s'est transformée en coup de com' génial. Donc bravo Cédric.
0: Bravo Cédric.
3: Toujours dans l'actu web de la semaine, un cheval a semé la panique sur l'autoroute A62, près de Saint-Jory, c'est en Haute-Garonne. Le cheval était à contresens en fait, et plusieurs automobilistes ont filmé et ont posté la séquence sur les réseaux sociaux. Bonne nouvelle, le cheval a pu être intercepté par les gendarmes et les patrouilleurs. Voilà, il n'y a pas eu d'accident. Heureusement, c'est pour ça que je vous en parle. Et surtout, l'animal va bien. Et bonne nouvelle, pendant cette intervention, personne n'est monté sur ces grands chevaux.
0: Ah bah oui, les grands chevaux. C'était bon du cheval. On mange plus de cheval.
3: Non, c'est vrai que ça se fait plus. La boucherie chevaline.
0: Bon. Ben si, moi, ma mère, parfois, elle me faisait du steak de cheval. Ben c'était très bon quand j'étais petit. Il paraît que c'était bon. Il y a plein de fer, il paraît.
3: Ah oui, le fer, c'est bon pour la santé.
0: Relançons la boucherie chevaline.
2: Les véganes vont être contents là.
3: Allez, on termine l'actu web de la semaine avec une invention. Alors là, je vous présente, alors ça c'est génial. Je vous présente Romain et sa fille Adèle, 10 ans. Ils habitent à Corbelin, c'est en Isère, et ils ont inventé un instrument de musique, le tongophone. Le tongophone est constitué uniquement de tuyaux en PVC. Donc ils ont aligné plusieurs tubes de canalisation et quand ils tapent à l'extrémité d'un tuyau, une note de musique sort du tube en PVC. Petite précision technique, il faut taper sur le tuyau avec une tongue, d'où le nom tongophone, et ça donne ça.
0: Alors on n'a pas reconnu l'air, mais c'est connu.
3: Je crois que c'est connu.
2: Tremble David Guetta.
3: Non mais c'est pas mal. Alors on va pas faire le Stade de France demain. Mais c'est pas mal.
0: Sur des bambous, non? De toute la ville, on
3: c'est
0: dirait.
3: Son retour, son grand retour. Ouais. Voilà, en exclu mondial, le bruit du tongophone. Avec l'été qui approche, c'est l'instrument de saison. Suffit d'avoir des tongs et de jouer comme un pied.
0: Merci. Merci infiniment, mon bon Fabinho. Oui, Nicolas, tu veux dire quelque chose?
2: Pas du tout.
3: Ne lui donnez pas la parole.
2: J'admire le talent.
0: Voilà, tu ne veux pas dire grand-chose, Nicolas, mais c'est pas très grave. Dis-moi, alors, Fabinho, là, t'as mis ton petit polo.
3: Oui, un pull.
0: Avec un zip. Il est trop haut, le zip. Dire un curé.
3: Oui. Ah bon, c'est pas la mode que j'ai vu des top modèles remonter le zip en haut.
0: Top modèle, lui.
2: C'est flop modèle.
3: Bon, je descends un petit peu le zip.
0: Modèle chez Petit Navire, petit navire. Pas plus. Non, mais lui, les modèles.
3: Non, mais
0: tu les entends là.
4: Joli chez vous.
2: Non, mais franchement, j'essaie de faire jeune, mais ça marche pas.
0: Franchement, Étienne, tu es là, Étienne?
5: Oui,
0: ça va, moi.
5: Salut. Ça va?
0: Voilà, Étienne, il a l'air beau. Lui, il peut être modèle, Étienne. Tu mesures combien, Étienne? Faut voir.
5: Alors, je mesure 1m87.
0: Ah ouais. C'est un beau morceau, Étienne. Tu nous appelles d'où, mon Étienne?
5: Alors, je vous appelle de Rennes, Bretagne.
0: Rennes, en Bretagne. Très bien. Alors, pas que tu reviens des États-Unis, c'est ça?
5: Ouais, je reviens. Ça fait 2 jours. C'était incroyable.
0: Très bien. Comment ça s'est passé? T'as ramené des petites choses?
5: Oui, exactement. Alors, pour ceux qui ne savent pas, moi, je pars chiner de la déco américaine.
0: D'accord.
5: Et je ramène, pour mes followers, si vous voulez, j'ai un compte Facebook. Je ne sais pas si je peux le dire.
0: Vas-y.
5: Alors, mon compte Facebook, c'est Trésor d'Amérique. Trésor avec un S, c'est plus d'Amérique.
0: D'accord, Trésor d'Amérique.
5: Et je partage, mes voyages, mon chinage. Je fais, en fait, des lives où les gens peuvent acheter en direct dans les Antilles, dans les marchés Opus.
0: Trop
6: Trop bien.
5: Comme ça, en fait, ils ont vraiment l'Amérique avec eux. Voilà. Ils peuvent choisir ce qu'ils veulent.
0: Parce que
5: voilà.
0: Donc, Étienne, tu vas aux États-Unis, parce que t'es fan des États-Unis, on va dire, tu ramènes des objets de là-bas que tu vends. Donc, c'est des vrais objets hein, que tu as achetés là-bas.
5: Des vrais objets voilà. qui ont toute une histoire. Voilà.
0: Là, par exemple, le truc que t'as ramené, là, le truc que vraiment qui est trop canon que t'as ramené. À part une MST, bien évidemment. Je connais Étienne.
5: Oh là là. Non, vraiment, le truc le plus dingue que j'ai ramené, on va dire que c'est une plaque marquée FBI et qui appartenait vraiment.
0: Ouais. Ah ouais. Ah ouais. Wow. Combien tu me l'as fait à combien la plaque, Étienne?
5: Ah, alors ça, on reverra.
0: Bon, et bah ok, donc ça s'appelle Trésor d'Amérique sur la page Facebook. Voilà.
5: Et bah écoute, et super. Super sympa.
0: Bravo, Étienne. Et bah, vive Étienne. Merci, Étienne, on t'embrasse fort. Merci d'être passé nous voir. Tu repars évidemment avec ta sélection.
2: Pour la carte carburant et ne la revends pas.
0: Hein. Ah non, tu la revends pas. Non. Allez, dans un instant, on vous présente un invité pas banal parce qu'on aime vous présenter des invités pas banaux. Mais d'abord, tiens, on va écouter Miley Cyrus qui

0: fait, Emma, il a sa ruse, bien évidemment.
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0: C'est pas bête, c'est pas bête. On t'embrasse, Maïle. Allez, comme promis, place à la personne pas banale du dimanche. Bonjour, David Soumet.
3: Oui, bonjour.
0: Bienvenue ici, mon cher David. Vous êtes vice-président du MO5. Alors, c'est quoi le MO5 déjà ? Qu'on comprenne bien.
3: Alors, le MO5, c'est, pour nous, c'est une association pour la préservation du patrimoine numérique et vidéoludique. Et à la base, c'est le plan informatique pour tous que vous avez dû connaître à l'époque, dans les années 80.
0: Oui, merci beaucoup.
2: J'ai pas connu, moi. David. Oui, très bien. Merci. Petit coup de vieux, là.
0: Merci, David. Au revoir. Et donc, David, avec l'association MO5, vous avez porté un projet unique en France qui est à Arcueil, dans le 9-4. C'est un musée pas banal aussi pour le coup. Alors, c'est quoi ce musée ?
3: C'est le musée du jeu vidéo. Alors, c'est pas la première.
0: Mais pas loin.
3: Version. Mais pas loin, ok. Voilà. Et donc, on propose plus de 100 machines et on a eu à peu près 1200 visiteurs sur les jours d'ouverture.
0: Voilà.
3: En moyenne.
0: Donc, ça fonctionne plutôt pas mal.
3: Oui, voilà. Ça fonctionne très, très bien. Les gens sont contents.
0: Parce que donc, on y découvre quoi ? L'histoire du jeu vidéo, c'est ça ?
3: C'est ça. C'est du premier jeu vidéo au monde, qui est Tennis for Two.
0: Ouais.
3: Sur un vieil oscilloscope à cube, que vous avez dû également connaître.
0: Ça suffit maintenant, David. Il énerve, lui-là. Et il est sorti en 1958, le premier jeu. Donc, j'en ai connu.
3: Et on remonte chronologiquement à travers les consoles plus ou moins connues, comme la NES, la Master System ou la GX4000, et on s'arrête à la PlayStation 4.
0: Voilà. Et ce qui est génial dans le musée, c'est qu'on joue.
2: On peut tester.
0: Tout.
2: Avec les consoles de l'époque.
3: C'est vrai que j'ai pas bien précisé, mais.
0: Non, vous ne précisez rien. À part vous foutre de moi, vous ne précisez rien, David.
3: Mais gentiment, j'espère que vous le prenez pas mal.
0: Tout va bien, David, tout va bien. Donc, non, mais c'est vrai que c'est rare dans les musées de pouvoir toucher à tout. Là, le but, c'est de toucher à tout et de jouer.
3: Exactement. C'est mettre à disposition du public toutes les machines dans les conditions les plus proches de l'époque.
0: Ouais, c'est trop bien, trop bien. Et mon cher David, on est bon en France dans le jeu vidéo. Comment est-ce que vous l'expliquez ça ?
3: Alors, on a une place centrale au niveau mondial. On a importé des jeux des États-Unis, du Japon. Et effectivement, on a aggloméré tout ça. En France, c'est vrai que principalement Paris à l'époque, surtout dans les années 80-90, on centralisait pas mal de toutes ces technologies. Et on a effectivement un savoir-faire là-dessus qui est assez conséquent.
0: On a de grands créateurs de jeux. Et là dans le musée, toutes ces pièces, elles viennent d'où ?
3: Alors c'est principalement nos collections. On a aussi un partenariat avec d'autres associations, notamment pour les bandes d'arcade.
0: Donc content, pour l'instant ça marche très bien, quoi. Il y a plein de monde qui vient vous voir.
2: Et toutes les générations.
4: Ça rassemble.
3: Toutes les générations, ça y a aucun souci, c'est tout le monde s'y retrouve, des plus jeunes aux plus vieux.
0: Ouais.
3: Et pour l'instant, on est un peu en travaux, donc on va réouvrir fin dernier trimestre de cette année. Donc oui, ça a très très bien fonctionné, on a hâte de réouvrir.
0: Voilà, donc c'est Arcueil, il est où exactement le musée, comme ça on reviendra vous voir une fois qu'il sera tout ouvert là ?
3: Alors c'est à côté du RER La Place, c'est vraiment littéralement à 3 minutes à pied.
0: Ouais.
3: Et donc, vous nous trouvez, on est très bien référencé sur Google.
0: Voilà.
3: Dans le musée du jeu vidéo. Ouais.
0: Voilà, super. Le musée du jeu vidéo à Arcueil, dans le 9-4. Merci, mon cher David. Le vieux que je suis ne vous salue pas.
2: Vous aimez jouer aux jeux vidéo, vous ?
0: Non, je suis très, très mauvais.
2: Très mauvais,
0: je suis très mauvais. Je suis assez mauvais, mais bon. Je suis mauvais que.

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2: Allez, partons gaiement vers la deuxième demi-heure de votre talk show du dimanche. Alors ici, c'est comme la messe du dimanche,
3: mais en pas pareil.
2: Sinon, c'est la même chose. Dans un instant, on va parler du business du parfum. On se parfume. Alors, il se porte bien, ce business du parfum. Parce qu'on pue, tout le monde pue dans ce pays.
4: C'est ça,
2: donc
4: c'est
2: on se parfume, c'est juste pour ça. Et votre tribu qui sent bon. Et là, allez, notre enfant de la télé, Nicolas Malabeuf. Toi, tu mets pas de parfum, toi.
5: Alors, en fait, j'ai une technique. Je n'achète pas de parfum, je vole les petits échantillons.
2: Ah.
5: Dans les magasins.
2: C'est pour ça.
5: Eh ben oui, ça fait un peu rat, mais bon.
2: Non, pas du tout. Ça fait pas du tout rat.
4: Puis à offrir les petits flacons comme ça, c'est vrai que ça fait pas du tout rat.
2: Très sympathique. Bon, et Fabien, toi, tu te parfumes.
6: Ah,
2: Fabien,
6: moi, je me parfume.
2: Ouais.
6: Ah, bien sûr.
2: C'est quoi ton parfum, que ça les gens sachent que sent Fabien?
6: Paco Rabanne.
2: Paco Rabanne, oui, mais
6: lequel? One Million.
2: One, ah, tu mets One Million.
6: One Million,
2: ah,
6: c'est le lingot d'or.
2: C'est One. Bah, je devrais. Bah, moi, j'ai One Million, moi.
4: Ah, mais oui. C'est ça la différence entre nous.
2: C'est ça la différence.
4: Moi, j'ai le parfum, vous les avez.
2: Moi, je les ai sur mon compte en banque. Tu vois la vie, mon petit coco. Hé, petit coco. Moi, je ne vous dis rien. Rien.
4: Oui, c'est ça.
2: Je ne vous dis pas, moi.
5: Il est mystérieux.
2: Il est mystérieux.
4: Oui. Mais du Febreze.
2: Bah, rigole pas, j'en mets beaucoup sur mes tissus du Febreze.
5: Non,
2: ça sent très bon.
5: Vous, c'est pas Coradin, vous.
4: Il va pas finir l'année.
2: Tu sais que c'est la fin de la saison bientôt.
5: Oui, en plus, ça, je prends des risques.
2: Pour l'instant, à la seconde, on se parle.
4: Rien n'est fait.
2: Rien n'est fait. Enfin, pour vous deux.
4: Oui, c'est ça.
2: Donc,
4: oui.
2: M'énervez pas trop.
5: On s'en doute.
2: Sur le groupe Facebook,
4: Le groupe Facebook pour nous retrouver. Vous tapez Youpi la vie avec Willy Rovelli et vous partagez ce que vous voulez. Il y a Sylvain qui a partagé une réflexion. Je le lis. Dans les salons de coiffure, il y a toujours des cheveux par terre. Dans les garages, il y a toujours de l'huile par terre. Ouais. Les banques, c'est quoi votre problème?
2: C'est vrai.
4: C'est pas mal.
2: C'est vrai qu'il
4: n'y
2: a jamais.
4: Eh bien, merci Sylvain pour cette réflexion. C'était la réflexion du
2: merci
4: dimanche.
2: Beaucoup.
4: Continuez à réagir. C'est gratuit sur Facebook pour nous retrouver. Vous tapez Youpi la vie avec Willy Rovelli.
2: Réagissez aussi au 0810 055 056. 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
2: Oh là là, on dirait un camelot. Mais d'abord, si vous n'avez pas suivi l'actu, pas de panique, l'actu vous suit. Il est temps pour moi de mettre
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2: Et on commence avec un point Patrick Bruel. Ma bite, d'après les avocats du chanteur, Patrick Bruel a été satisfait de ses 48 heures de garde à vue. Bon. Oui, il a enfin pu s'expliquer sur les faits qui lui sont reprochés. Ses 10 albums. La police a épluché sa filmographie, a trouvé des pépites, hein, comme le film L'Oignon Sacré. L'Oignon Sacré, pardon. Oh, bah oui. Du coup, on attend son nouvel album à Patrick Bruel. Hein. Alors, regarde à vue. À la sortie de cette garde à vue, Patrick Bruel a été entre autres interdit de fréquenter les salons de massage. Et pour éviter vraiment tout risque, même d'écouter Jeanne Masse. C'est dire le mec. D'ailleurs, c'est aujourd'hui que se termine la Semaine Nationale du Massage. Véridique. Eh ouais, tout un symbole. La consommation de vin mondial chute et atteint son plus bas niveau depuis 60 ans en France. Voilà ce qui arrive quand Renault décide d'arrêter de boire. Jamel Debbouze fait de la pub pour Burger King. À eux aussi, ça a dû leur coûter un bras. Pour Jamel Debbouze, la film Burger King a créé un burger à qui il manque un steak. Au Brésil, un policier et sa femme meurent de chaud dans leur baignoire après avoir consommé de la cocaïne pour fêter les 4 ans de leur fille. Putain, il n'y a rien qui va dans cette info. Rien. Des barquettes de merguez de volaille Maître Coq vendues dans toute la France, rappelées en raison de la détention de salmonelle. Putain, Maître Coq, c'est encore plus un bâtard que Master Poulet. Patrick Bruel aussi, il faudrait rappeler sa merguez. Sous contrôle judiciaire, le psychanalyste Gérard Miller autorisé à partir en vacances en Italie. Faut dire que Gérard Miller a l'âme italienne. Hein. Il parle avec les mains, il tripote avec les mains, il pénètre avec les mains. Les médecins alertent, les cotons-tiges mal utilisés seraient responsables d'otites, de perforations tymphaniques et de paralysie faciale. Comme le nouvel album d'Ariel Dombal. Enfin, la question du jour. Karim Bouamram, le maire de Saint-Ouen, qui avait dit non à l'installation de Master Poulet, se présente à l'élection présidentielle. Est-ce que c'est parce qu'il aime faire de la poulétique? Vous avez deux ans. Allez, bonne soirée. Alors, heureusement, dans 200 jours, c'est fini 2026.
4: Bravo.
2: Ah bah voilà mes amis.
5: Dit,
2: donc, Master Poulet. Qui a déjà fréquenté Master Poulet?
5: Eh oui.
2: Ah bah,
5: j'y suis allé.
2: Mais c'est pas cher. Il mange mal, celui-là, mais c'est pas possible. Hein. Bon, Allez, mes amis, si vous n'avez pas le moral, on arrête tout.
4: On
2: arrêtons tout. On n'est pas bien là.
4: On n'est pas bien.
2: Moi, j'ai la solution pour vous. Si vous allez mal, quand je vous dis à vous, vous allez me faire un palabapapala et ça ira beaucoup mieux. Tiens, regarde. Là, ça va pas bien.
4: Pas bien.
2: Ça va pas bien.
0: T'es mou.
2: À vous.
4: Palabapapala.
2: Et voilà, ça va beaucoup mieux. Purée. Week-end à Rome.
4: Ah, ça c'est pour vous, ça.
2: Ça c'est pour moi, c'est ma passion. Alors, moi c'est plutôt week-end à Napoli.
4: Ah oui, vous adorez.
2: Mais Rome, c'est pas loin déjà, j'adore.

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0: Ouvrons notre nouveau dossier. Bonjour, Johan Servi.
2: Bonjour.
0: Bienvenue ici, mon cher Johan. Alors, vous êtes spécialiste de l'histoire de la parfumerie moderne, professeur à l'École supérieure du parfum de Paris. Et bah, dis donc, hein, consultant auprès de grandes marques de luxe. Il fait tout, mon cher Johan. Alors, je le disais en début de cette
2: émission. Journaliste aussi.
0: Journaliste. Et le melon, là, deux minutes. Hein.
3: Le CV. Bon.
0: Il a un CV
1: énorme.
0: Alors, mon cher Johan, je le disais là tout à l'heure en début d'émission, de nombreux secteurs du luxe souffrent à cause du ralentissement économique, mais pas le parfum. Vous nous confirmez donc que la branche parfum se porte bien ?
2: Effectivement, on constate sur le plan culturel que le parfum connaît aujourd'hui un engouement extrêmement fort. Hein. Et je crois que c'est parce qu'il a changé de statut ces dernières années.
0: Ah, en fait, c'est quoi ? C'est un produit de luxe qui est accessible, c'est ça le truc ?
2: Oui et non. En fait, il reste bien sûr un objet de luxe, hein, quand même relativement accessible, un produit de beauté. Mais je crois qu'il est devenu aussi un phénomène culturel majeur, presque un phénomène d'un objet de pop culture. Moi, c'est ce que j'observe au quotidien et au fil de mes activités. Et ce qui est très intéressant aussi, c'est de voir qu'il parle désormais à des publics extrêmement larges, très variés. Il traverse les générations, les milieux sociaux. Non, c'est vraiment un mouvement très fort.
0: Ouais. En gros, tout le monde peut s'acheter des parfums. Parce qu'il y a évidemment les parfums très très chers, mais il y en a moins chers.
3: Et ça dure longtemps.
0: Donc du coup, c'est ça, c'est le côté un peu tout le monde peut avoir son parfum à lui.
2: Oui, je le crois aujourd'hui. Et c'est vrai d'ailleurs, mais on l'observe même dans l'espace public, dans les transports. Les sillages sont beaucoup plus présents, beaucoup plus marqués qu'il y a quelques années. Je pense que beaucoup plus de gens se parfument.
0: Même les jeunes, ouais, voilà, c'est ça.
2: C'est extraordinaire. En fait, la jeunesse mondiale s'est emparée du parfum, s'est prise de passion pour cet univers. C'est tout à fait fascinant.
0: Moi, je me souviens, quand j'avais 15 ans, je mettais du Brut de Fabergé.
1: Ça existe toujours, un joli parfum d'ailleurs.
0: Bah ouais.
1: J'achetais du Scorpion, moi.
0: Bah oui, bah j'étais le seul à me parfumer. Tout le monde se foutait un peu de ma gueule. Ça faisait genre un peu le mec et un peu la fifille, quoi, tu vois.
3: Précurseur.
0: Mais oui.
2: C'est exactement ça. Aujourd'hui, on évolue dans un territoire de liberté, en fait, où on peut très facilement s'affranchir des notions de genre, etc. Non, il faut cultiver tout ça. Je crois que c'est très important. Ouais. Et alors, vous parliez de vos parfums signature. Aujourd'hui, on voit également que ce parfum unique, eh bien, c'est quelque chose qui existe toujours, mais qui est de plus en plus remplacé par de véritables garde-robes olfactives. En fait, on collectionne les parfums, on les porte selon ses humeurs, selon ce que l'on a envie de montrer de soi, ce que l'on a envie d'exprimer. En fait.
0: Est-ce qu'il y a des tendances parfums, comme il peut y avoir, je sais pas moi, des tendances musique, absolument. Je sais pas quoi. Absolument. Alors allez-y. Là, par exemple, c'est quoi en ce moment la tendance parfum ?
1: La tendance de l'été.
2: Tout à fait. Alors déjà, on observe des parfums de plus en plus puissants avec des extraits, des élixirs.

0: qui nous parle de préciosité, des versions intenses, avec des voilà, ces notes très diffusives, très rémanentes, pour avoir vraiment un sillage assez expansif. Et ça, ça dit quelque chose de notre époque. Alors après, en termes vraiment purement olfactifs, on voit une dominante de notes crémeuses, lactées, vanillées, musquées.
1: Ah oui,
0: vous voyez, yop, oui, yop, avec des textures
1: parfum senteur yop.
0: Sans aller jusque là, mais c'est vrai que des notes, oui, lactées, même de riz, d'amande.
1: Ça,
0: tout à fait. Ça, c'est des fruits bien, très colorés également. Oui. Et puis, vous savez, vous l'avez certainement observé, senti du moins, des notes boisées, assez nerveuses, puissantes, qui ont beaucoup de profondeur.
1: Moins. Ça, j'aime moins.
2: Vous n'avez pas le...
1: J'aime pas trop fort.
0: C'est une question de goût.
1: C'est des goûts.
0: Tout à fait. Et on a également des parfums qu'on appelle les parfums de peau, en fait, des notes musquées très propres, presque cosmétiques, vous savez, qui peuvent évoquer presque la peau fraîchement lavée au sortir de la douche ou du bain.
1: Ça, c'est pas mal. Il y a Nicolas Malabeuf sans le kebab quand il sort généralement chez lui.
3: Master Poulet.
1: Master Poulet. Il n'y a pas un truc, pas un parfum senteur poulet, c'est pas dingue.
0: C'est pas très tendance.
1: Non, pas encore, non.
0: Pas pour le moment.
1: Restez avec nous, mon cher Yoann, une petite seconde. Tiens, je vous présente Claire qui est avec nous. Ça va, Claire?
4: Oui, bonjour.
1: Ça va, ma Claire?
4: Bien, merci.
1: Tu vas bien, ça va très bien, ma Claire. Tu nous appelles d'où?
4: De Tours.
1: Tours, très bien. Toi, tu te parfumes, Claire, ou tu sens très mauvais?
4: Ah oui. Non, je préfère sentir bon.
1: Ah, et alors, c'est quoi les trucs là que
2: ton parfum?
1: C'est quoi tes parfums préférés?
4: Ah,
1: tout ça,
4: bah,
1: c'est
4: alors,
1: quoi?
4: J'en ai plusieurs que j'aime bien. Ce que j'adore, c'est Mitsuko, qui est un très vieux parfum.
1: Ouais.
4: De chez Guerlain. J'ai aussi Chanel numéro 5.
1: Ouais, dis donc.
2: Et là, haut de gamme.
1: Ah ouais, ouais. Très connu,
2: c'est
1: bien.
4: L'hiver, j'aime bien aussi, quelquefois, Chalimar.
1: Oui,
2: on n'est pas dans ce corps.
1: Non, mais nos auditeurs ont tous la bouche en cul de poule. On avait remarqué déjà. Franchement.
2: Non, mais tu as de bons goûts.
4: Mon préféré, c'est Mitsuko, quand même.
1: Mitsuko.
2: Salut, Rita.
1: Et donc, Claire, toi, c'est quoi qu'il arrive, tous les jours, la petite goutte de parfum, quoi qu'il arrive. Même quand t'es à la maison. Moi, pareil.
2: Moi, pareil.
1: Même quand je suis à la maison,
2: j'ai l'impression d'être nue.
4: Je ne descendrai pas ma boîte aux lettres si je ne suis pas prête. Je me parfume aussi.
1: Ah, mais j'adore. Yoann, la France est une patrie de parfums. On fabrique des parfums, on crée des parfums.
0: Absolument. Hein. Ouais. C'est un épicentre de la parfumerie. Ce n'est pas le seul. Hein. On ne va pas se regarder le nombril en permanence. Effectivement, aujourd'hui, il y a plusieurs. Et ce qui est intéressant, c'est de voir que cette parfumerie, elle est désormais mondiale. Hein. Moyen-Orient, la Chine, toujours les États-Unis, etc. Mais oui, Paris, la France, pardon, c'est aussi grâce, constitue encore une forme, un des grands centres, en tout cas majeur. Alors, je rebondis quand même sur ce que disait madame, en citant, parce qu'on peut citer apparemment certaines références. Numéro 5, Mitsuko Chalimar. Moi, ça fait partie de mes parfums préférés. Ce sont des classiques intemporels, des merveilles que je continue de porter et de chérir.
1: Les grands tubes, les grands tubes, les grands succès du parfum. Merci infiniment, Yoann Servi, d'être passé nous voir. Je ne redis pas tout ce que vous faites dans la vie, car sinon, à 15h30, on est encore là. Mais vous êtes spécialiste, entre autres, de l'histoire de la parfumerie moderne. Merci infiniment, mon cher Yoann. Claire, merci beaucoup d'être passé nous voir.
3: Tu vas peut-être repartir avec 100 euros de carburant, même si c'est une broutille pour toi. Tu as beaucoup trop les moyens.
1: Mais tu pourras te parfumer au carburant.
2: Oui, c'est ça. Un peu de gasoil.
1: Merci beaucoup. On vous embrasse fort, tout le monde. On parle de quoi avec toi, mon cher Nicolas, dans un petit instant?
3: Eh bien, on va revenir sur la mort de Coluche, 40 ans déjà, dis donc.
1: Ça filoche. En attendant, on va écouter Louisa et Soleil Bleu sur votre radio ici. À tout de suite.

0: c'était Louisa, bien sûr, et le soleil. Ben là, il y a
1: du soleil. Il en profite.
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0: Faire attention aux UV, hein. Vous mettez la crème solaire.
1: Casquette.
0: Même quand tu vas pas bronzer, tu mets ta crème solaire 50, indice 50 sur le visage. Oui, très important. Sinon, il y a des ridules.
1: C'est pour ça que vous paraissez jeune.
0: C'est pour ça que je n'ai aucune rigueur. Ça va, mon Nicolas? Regardez, il est là. Il y en a mal. Alors, lui, il est la police, mais évidemment, il a 20 ans.
4: Cette semaine, on va commémorer les 40 ans de la mort de Coluche, qui avait tous les talents.

0: déjà que Michel Colucci nous a quittés. Au début de l'année 1980, Coluche s'est engagé par Radio Monte Carlo. Alors, l'une des consignes données par la direction était de ne parler ni de Dieu, ni de la famille princière. Et au bout de quelques jours, Coluche ouvre son émission en disant « Bonjour, nous sommes en direct du Rocher aux putes ».
1: Bah voilà,
0: Et alors quelques jours plus tard, quand on lui demande t'as vu Monte Carlo, il répond non, j'ai vu Monte Caroline. Bravo Coluche. Et alors après ces balivernes, Coluche est viré de RMC évidemment. Et alors faut bien se rendre compte qu'à l'époque tout le monde n'était pas fan de lui. Les Français donnaient leur avis.
2: Qu'est-ce que vous pensez de Coluche?
3: C'est un homme très mal élevé, c'est tout ce que je peux dire.
4: Franchement, on ne peut pas dire que c'est une vedette.
5: Non,
4: c'est pas une vedette.
6: Pas, il va être un peu choqué par les gros mots souvent. Non,
4: oui, non, c'est ça. Oui, non, moi aussi. Oui, c'est ça.
0: Et oui, il faisait débat à l'époque, et en juin 86, il y a 40 ans, Coluche est à Cannes avec une bande de copains, il prévoit de rentrer dans leur maison de vacances. L'actrice Mathilde Amet aurait dû être derrière Coluche sur la moto, mais elle préfère rester à Cannes faire du shopping. Et alors sur la route, Coluche percute un putain de camion à l'âge de 41 ans. Il meurt sur le coup. Le chauffeur du camion s'appelait Albert Hardisson. Oui, c'est incroyable. Fou. Rien à voir avec Thierry. Mmh. Il s'explique juste après l'accident.
7: J'étais engagé, je l'ai pas vu. Il m'a débouché. Je l'ai vu quand il était là. Qu'est-ce que vous voulez que je vous dise d'autre? Je peux rien vous dire.
8: Il allait vite?
7: Ah oui, très vite.
8: Combien? À quelle vitesse?
7: Je ne peux pas vous dire, mais je vous dis qu'il allait très vite.
8: Il a eu le temps de freiner?
7: Il n'a pas freiné, il n'y a pas de marque de freinage. C'est malheureux, hein. Qu'est-ce que vous voulez que je vous dise, hein. Ça fait 50 ans, 40 ans que je conduis, alors c'est pas de maintenant. Hein.
0: Albert Hardisson avait été condamné pour homicide involontaire à une somme de seulement 1000 francs. Il est décédé en mai 2024 à 85 ans. Et alors, quelques heures après l'accident, Michel Denisot est à l'antenne sur Canal+. Il est en larmes.
9: Bonsoir à toutes et à tous. C'est donc un zénith spécial que je vous présenterai avec Philippe Gildas et Marie, qui me rejoindre ce soir. Je pense qu'on sera pas trop de froid.
10: Non.
9: Pardon.
10: Michel.
11: Si aucun d'entre nous ne peut parler, on n'a aucune chance de continuer. Donc, Coluche est mort.
0: Et alors, la mort de Coluche, plusieurs Français l'apprennent dans la rue par ce journaliste. Vous reconnaîtrez peut-être le jeune Franck Dubosc qui témoigne tout à fait par hasard.
12: Vous plaisantez?
13: Situé cet après-midi en moto.
12: Mais non, c'est pas possible.
13: Non, c'est pas vrai.
0: Dubosc.
13: Non, je crois pas.
14: C'est Franck Dubosc.
13: Je crois pas. C'est une grande perte, c'est une très grande perte pour la France. Je suis très ému.
12: C'est un grand chagrin pour nous tous, je crois. C'est très bien ce qu'il a fait.
15: Il y a des milliers de gens qui meurent chaque jour.
16: La mort de Coluche, ça vous laisse indifférente ou...
15: Pas plus qu'un autre.
0: Un témoignage diffusé le jour de sa mort à la télé française. Et pour terminer, s'il était toujours vivant, Coluche aurait aujourd'hui 81 ans.
17: 81 ans. 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

0: heures. Mais vite, ce sont les 5 dernières minutes.
1: Ah, après, ça passe
0: vite. Hein. Alors, place à la bonne initiative du dimanche. Bonjour Aurélie Vanet.
2: Bonjour.
0: Bienvenue ici, ma chère Aurélie. Bonjour, vous êtes bonjour toute seule. Vous êtes psychologue et sexologue. Je vais donc venir vous voir deux fois. Mais avant, je voulais discuter avec vous de cette initiative lancée en mars dernier à deux pas de Lille où vous êtes. Nom de code Tissage. Alors, de quoi s'agit-il exactement?
2: Effectivement.
0: C'est de quoi s'agit-il alors?
2: Donc, Tissage, en fait, c'est un dispositif qu'on a créé, donc un dispositif qui est novateur, ouais. Sur la commune d'Aubourdin, mais qui est non sectorisé, qui est gratuit, par contre, qui se fait sur orientation d'un professionnel du champ social ou de la santé. Et en fait, c'est un programme, en fait, qui est dédié aux personnes qui souffrent de dépendance affective.
0: Donc, excusez-moi, voilà. Donc, un groupe de travail, entre guillemets, j'allais dire, où vous allez donc évoquer la dépendance affective. Est-ce que vous pouvez déjà nous dire, Aurélie, c'est quoi la dépendance affective? Parce qu'on n'en parle vraiment pas beaucoup, et on est nombreux à en souffrir. Et moi, je suis concernée par ça. Alors, allez-y, expliquez-nous.
2: Je vais vous expliquer. Du coup, la dépendance affective, c'est un comportement où une personne ressent un besoin intense d'être émotionnellement attachée à une autre personne et qui cherche constamment son approbation, sa validation, sa sécurité émotionnelle. En quelques mots, c'est une personne qui a souvent besoin de l'autre pour prendre des décisions, se rassurer, gérer ses émotions et qui, en tout cas, ça peut affecter la santé mentale. Voilà. Souvent, c'est marqué par un manque d'estime de soi et une peur de l'abandon.
0: Voilà. Donc, c'est quelqu'un qui va s'impliquer trop dans une relation, limite au point de s'oublier, presque.
2: Exactement.
0: Voilà.
2: C'est pour ça qu'on a créé ce dispositif, pour que les personnes puissent prendre du temps pour restaurer le lien déjà avec elles-mêmes et ensuite améliorer les relations avec les autres.
0: Donc quelqu'un qui n'ose pas dire non, quelqu'un qui a peur de l'abandon, et c'est pas forcément que dans une sorte de couple, ça peut être aussi au travail, etc. Des choses comme ça.
2: Exactement. En tout cas, je vois que vous êtes bien informés. Ça peut être dans la vie professionnelle, dans la vie amicale, dans la vie, vie conjugale.
0: Voilà. Et elle vient d'où alors la dépendance affective en un mot? Parce que je sais que après chacun a sa vie, chacun a ses parcours, mais c'est quoi à peu près généralement les grandes lignes?
2: En tout cas, de savoir d'où ça vient, ça serait un petit peu compliqué à expliquer.
0: C'est un peu compliqué, mais
2: effectivement, c'est souvent des schémas répétitifs douloureux.
0: Ouais.
2: Et justement, on essaye de voir avec les personnes, travailler sur leur histoire personnelle. Enfin, ça va être vraiment du cas par cas.
0: Voilà.
2: On sait qu'il peut y avoir des traumas anciens, des traumas plus récents. En tout cas, voilà, notre objectif est de travailler sur les relations.
0: Donc, c'est des groupes. Donc, des groupes, c'est quoi? C'est 8-10 personnes à peu près, c'est ça?
2: Alors voilà, 8-10 personnes maximum. Ce sont des groupes qui se passent donc au centre social d'Aubourdin. C'est 2 séances par semaine et effectivement c'est sur 10 séances.
0: Voilà.
2: L'idée c'est que les personnes puissent s'inscrire dans le groupe du début à la fin.
0: Voilà. Et c'est vraiment bien que vous fassiez ça, Aurélie, parce que c'est vrai que la dépendance affective, quelque part, c'est aussi une addiction dont on ne parle pas beaucoup finalement.
2: Oui, alors du coup, je me permets de rectifier, c'est pas considéré comme une addiction.
0: Très bien.
2: Effectivement, donc on parle plus d'un comportement et pas d'une addiction.
0: D'accord.
2: En tout cas, voilà, c'est pour ça qu'on parle plus de dépendance affective. Et l'idée, c'est vraiment de pouvoir, travailler sur la dépendance à l'autre et les liens à l'autre.
0: Et alors un truc, qu'est-ce qu'on pourrait faire, un truc là qu'on pourrait faire, que je pourrais faire là déjà là une fois que l'émission elle est terminée à 13h, pour que j'arrête tout le temps de m'accrocher à tout le monde. J'en ai marre, Aurélie. Qu'est-ce que je dois faire?
2: Prendre un temps pour soi, s'accorder du temps pour soi.
0: C'est ça.
2: Réfléchir justement aux liens qu'on peut avoir avec les autres, mais avant tout, et comme le dispositif Tissage, j'essaye de le mettre en avant, c'est vraiment de proposer aux personnes d'amorcer un changement pour elles et à leur rythme. En tout cas, c'est vraiment d'essayer de se recentrer sur soi avant tout.
0: Bon, en tout cas, c'est une bonne idée, franchement.
3: Bravo.
0: Donc là, il y a les prochains ateliers, c'est quand, par exemple, Aurélie?
2: Alors, du coup, les prochaines dates, il y a plusieurs sessions dans l'année.
0: Ouais.
2: Les prochaines dates, en tout cas, le prochain groupe commence le 12 septembre. Et ensuite, on a une autre session à partir du 12 novembre.
0: Voilà.
3: Et c'est gratuit, en plus.
0: Et c'est gratuit, en plus.
2: Et c'est gratuit, c'est ce que je disais tout à l'heure, c'est gratuit et non sectorisé.
0: Bravo, Aurélie. Bravo pour
3: vous.
0: Je vais venir vous voir.
2: Accorder un temps.
0: Oh, mais je vais venir vous voir. Vous allez avoir un client. Je pense que vous allez devoir me soigner pour ces 37 prochaines années. Parce qu'il y a du boulot, Aurélie. Vous allez être riche grâce à moi. Psychologue
2: et sexologue. C'est une question d'argent.
0: Je sais très bien, Aurélie. Aurélie Vanet, donc psychologue, sexologue, qui organise donc des ateliers sur la dépendance affective dans les Hauts-de-France. Merci
1: à vous. Pensez à vous. Vous pensez trop à nous.
0: Oui, en fait, alors là, non.
3: À midi, avec toute cette
4: Déjeuner chez vous.
5: C'est l'heure du tirage.
0: Oui, ben oui, je pense trop à vous parce que vous m'inquiétez. Vous êtes mes deux bébés et je suis, je suis comme une louve avec vous. Vous pouvez pas savoir comme je les bichonne.
1: On
0: les
1: peut rien vous cacher.
0: Ah, rien.
5: Ça appelle, c'est le tirage.
0: C'est le tirage. Je sais pas pourquoi ça sonne. C'est le tirage.
5: Sans ce recarburant.
0: Alors qui va repartir avec la
5: carte? On ne sait pas. Surprise.
0: Pour l'instant, personne. C'est ça qui est bien. Ah.
5: Qui est là?
0: C'est Étienne?
6: Oui, allô, c'est moi.
0: Ah, Étienne. Ok, la mienne. Tu es toujours à Rennes, tu n'as pas déménagé depuis tout à l'heure, Étienne?
6: C'est bon, j'y suis toujours.
0: Tu es toujours à Rennes. Tu es tout seul, là? Tu es où, là?
6: Je suis dans la rue, je suis dans la...
0: Ah, j'aime bien. C'est encore mieux. Tu sais quoi, Étienne? Je veux que tu hurles, mais t'as intérêt d'hurler, hein, sinon on garde la carte. Je veux que tu hurles ici, très très fort, vas-y, dans la rue. Vas-y, ici, vas-y. Il a pas trop osé. Ça va. Allez, c'est bon, Étienne, bravo. Tu repars avec ta carte. Tu as une voiture au moins, Étienne, ou pas du tout? Oui, non. Bon, on entend Étienne par petit bout. Il capte mal. Bon, c'est pas grave. Étienne, tu as, quoi qu'il arrive, comme on t'a entendu un tout petit peu, tu auras un tout petit bout de carte.
1: 10 balles.
0: Tu repars 10 balles. Bravo.
5: On adapte les règles chaque week-end.
0: C'est super. Ça va bien, oui.
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2: Bonjour et bienvenue dans votre magazine Ma France, par ici les économies. Vous connaissez notre objectif. Chaque semaine, vous redonnez du pouvoir d'achat. Alors aujourd'hui, on va tenter de répondre à cette question. Comment rester chez soi le plus longtemps possible, dans les meilleures conditions et même avec un budget serré? Les aides, les astuces, les services à domicile. On va tout vous dire avec notre invité. Bonjour Laurence Le Drenne.
3: Bonjour Valère, bonjour à tous.
2: Vous êtes chef de service droit et argent pour le magazine Notre Temps, qui est en kiosque en ce moment d'ailleurs avec un dossier sur ce thème justement. C'est le numéro de juin qui est en kiosque actuellement. Je vous propose pour commencer, Laurence, de répondre à cette première question de Paul. Il m'a écrit sur mon mail paricilleseconomies@radiofrance.com. J'ai 85 ans et mon secret, c'est de voir du monde tous les jours. Et ça, c'est gratuit, n'est-ce pas la clé ? Qu'est-ce que vous lui répondez ?
3: Je lui réponds, vous avez raison, Paul. Vous avez vraiment raison. Rencontrer des personnes tous les jours, se promener, discuter avec ses voisins, échanger, bref, tisser autour de soi un réseau de relations amicales ou simplement de connaissances, c'est la clé pour se sentir en forme, se sentir bien et donc bien chez soi.
2: Parce qu'on parle beaucoup d'autonomie en fait, mais enfin l'autonomie seule, c'est quand même très compliqué. C'est vrai que les relations sociales, c'est fondamental, y compris pour se sentir bien, être en bonne santé en fait.
3: Voilà, et c'est la parade contre la solitude. La solitude qui est vraiment quelque chose qui peut vous surprendre et petit à petit vous enfermer. Donc un réseau de petites relations quotidiennes, ça n'a l'air de rien, mais c'est extrêmement important.
2: L'objectif aujourd'hui, c'est donc d'aider celles et ceux qui nous écoutent et qui, bien sûr, ont ce souhait ou connaissent quelqu'un qui a ce souhait de rester à la maison, parce que c'est vrai qu'on est mieux, c'est notre lieu de vie, mais le mieux possible, dans les meilleures conditions possibles. Alors, parfois, ça s'anticipe aussi. Et je vous propose de commencer par le logement, justement. Comment le sécuriser, l'adapter pour y vivre plus sereinement, éviter les accidents domestiques ou les chutes, mais sans trop dépenser?
3: Il y a plein de choses à faire. Par exemple, vous pouvez agir sur la lumière. Ça, c'est une chose à laquelle on pense pas souvent.
2: La lumière. Ouais.
3: Avoir des lumières qui s'allument automatiquement, des lumières douces quand vous levez la nuit.
2: Détecteur de mouvement, tout simplement.
3: Dans le couloir, au pied de votre lit, ça va vous éviter de tâtonner, ça va vous éviter de déraper. Ça coûte quelques dizaines d'euros. Et vraiment, ça change la vie parce que voir où on met les pieds, ça évite de chuter. Et c'est quelque chose de tout simple. Vous verrez aussi que vos petits-enfants seront ravis d'avoir ce petit système et tous les gens qui sont autour de vous.
2: Donc la lumière, c'est vrai que c'est tout bête, quelque part. Ça coûte pas très cher et ça permet d'éviter la chute, l'accident domestique, évidemment, parce que on va se lever la nuit, on voit pas bien, ou on croit qu'on connaît l'appart, la maison, et en fait, bah, c'est là que patatras.
3: Exactement. Quoi, hein. Et on n'y pense pas assez.
2: Une rampe dans un escalier aussi, ça coûte pas très cher, ça peut être très utile. Il faut savoir aussi détecter le moment où c'est le moment.
3: Mais c'est toujours le moment. N'attendez pas d'avoir 80 ans, c'est toujours le moment d'avoir une rampe dans son escalier. N'oubliez pas l'escalier de la cave. Les marches sont souvent étroites. Si vous vivez dans un immeuble, n'hésitez pas à en parler dans une réunion de copropriété et vous allez voir, là aussi, hein, que tous vos voisins, même s'ils ont 30 ans, 50 ans, ils vont dire « mais quelle bonne idée ». Et là aussi, c'est un outil très sécurisant pour éviter les chutes, pour s'appuyer. Vraiment, c'est une solution toute simple. Il faut y penser.
2: Et pour le coup, les petits-enfants, ils sont ravis d'avoir une petite rampe pour se tenir. Ça les sécurise également.
3: Mais bien sûr.
2: Et quand on pense à rampe, je pense tout de suite salle de bain. C'est pareil, il faut savoir et s'équiper un petit peu, s'entourer. Toilette, salle de bain, des petites rampes à droite, à gauche. Ça facilite aussi certains mouvements.
3: Exactement. Alors là, c'est plutôt quand vous faites des travaux chez vous.
2: Ouais.
3: Pensez à tout ça. Renseignez-vous sur tous ces petits dispositifs qui vont permettre un point d'appui. Ça peut être un petit banc, un petit recoin dans la douche où on peut s'asseoir. On peut aussi poser ses produits, mais on peut s'asseoir. Quand vous faites des travaux, que vous ayez 40, 50 ans, 60 ans, pensez à tout ça. Et du coup, plus vous y pensez tôt, plus ça va être bien conçu, plus ça va être joli et plus ça va être efficace.
2: Laurence Le Drenne, le dernier dossier là du magazine Notre Temps, donc qui est en kiosque, est justement sur ce sujet, hein, bien vieillir chez soi. Vous évoquez dans ce dossier des nez de marche antidérapants. Je me suis demandé ce que c'était.
3: Oui, c'est vrai qu'un nez de marche, ça peut surprendre, mais vous en voyez partout. Vous savez, ce sont les bandes rugueuses ou les barres qui sont au bord des marches escaliers. Alors, il y en a partout. Hein. Il y en a dans les lieux publics, il y en a dans les bureaux. Ça permet deux choses. On voit le bord de la marche, on voit, on pose les pieds et puis on glisse moins. Alors, puisqu'il y en a partout dans les lieux publics, pourquoi on n'en aurait pas chez soi? Là aussi, c'est un petit équipement peu coûteux et efficace.
2: Il y a des sites qui peuvent nous donner des idées de trucs et astuces d'ailleurs pour s'équiper pas cher, bien chez soi, de l'assurance retraite par exemple, hein, donc c'est sur bien-chez-soi.l'assurance-retraite.fr. Vous le recommandez? Qu'est-ce qu'on trouve par exemple sur ce site?
3: Oui, je le recommande parce qu'il y a vraiment des dizaines, que dis-je, des centaines de petits appareils auxquels on pense pas forcément. Par exemple, vous allez trouver toutes les sortes de barres d'appui, vous allez trouver un siège pivotant qu'on peut poser sur une baignoire si jamais, même temporairement, hein, même quand on s'est cassé le pied, on n'arrive plus à prendre sa douche dans sa baignoire, ça va vous aider. Vous allez trouver aussi des trains qu'on peut faire pivoter pour récupérer ses vêtements, vous savez, qui sont en haut des penderies, des petits marchepieds antidérapants. Bref, tout ça, ce sont des objets qui vont vous éviter la tentation de monter sur un tabouret pour récupérer quelque chose qui est en haut. Et c'est vraiment astucieux, c'est simple, c'est pas cher, ça peut se poser facilement, il y a plein d'idées.
2: Aujourd'hui, le thème de l'émission, c'est bien vieillir à la maison, rester chez soi. On va parler aussi des aides dans un instant, mais avant, un autre site qui est intéressant pour bienvieillir.fr. Ça aussi, c'est un bon plan, Laurence.
3: Oui, là aussi, ce sont des caisses de retraite qui se sont regroupées parce que dans leur mission, il n'y a pas seulement vous versez votre retraite, il y a aussi la prévention. Prévention pour la santé, justement pour garder cette précieuse autonomie. Vous allez y trouver des articles et puis des vidéos aussi. J'ai vu il n'y a pas longtemps une vidéo où une kiné vous apprend, elle vous apprend à tomber, comment vous baisser, surtout comment vous relever. Il y a des gestes à faire dans un certain ordre pour se relever facilement. Et ça, c'est comme un entraînement. Il faut les apprendre, il faut les faire de temps en temps. Ça maintient la souplesse. Prenez-le comme un petit exercice de yoga. Et vraiment, c'est utile si un jour on se retrouve par terre.
2: Bien vieillir chez soi, ça commence pas à 80 ans. Ça peut commencer avant. C'est ce que vous disiez tout à l'heure. Oui. Quand on fait des travaux à 40, 50, 60 ans, on peut commencer à penser. Finalement, c'est un peu une logique du quotidien. Aménager son logement pour mieux y vivre, prévenir, mais aussi que tout soit plus facile.
3: C'est une logique du confort, du bien-être. Plus vous y pensez tôt, plus ça va être vraiment pensé pour être dans votre cuisine, dans votre salle de bain, plus ça va être agréable. Et vous allez vous dire, j'ai eu raison de faire ça et vraiment je me sens bien chez moi. Voilà, il y a d'autres personnes qui vont vous copier, vous allez voir.
2: J'ai découvert qu'on peut faire appel aussi à un ergothérapeute pour se faire aider, guider vers les aménagements qui nous correspondent le mieux.
3: Oui, alors là, une petite astuce, si vous avez été salarié pendant votre carrière, vous êtes sûrement relié à la caisse de retraite qui s'appelle l'Agir Carco, c'est la caisse complémentaire, et elle a vraiment une mission d'aider les personnes à aménager leur logement. Vous pouvez avoir des aides et selon votre situation, un ergothérapeute peut vous venir chez vous et donc il va regarder votre cuisine, il va vous dire, bah, là, ce serait quand même mieux, plutôt que d'avoir des placards, d'avoir des tiroirs, vous pourriez abaisser telle chose. Vous pourriez vous équiper de petits appareils qui sont pas forcément chers non plus. Et vraiment, vous pouvez aussi voir un appartement qui est entièrement conçu pour être plus facile à vivre. Toujours présenté par l'Agir Carco, il y en a à Paris, mais ils ont aussi des centres partout en France.
2: Ah, c'est super. Et d'ailleurs, il y a d'autres aménagements un peu plus lourds, disons, à réaliser, mais utiles. Vous en citiez, baisser le four, élargir une porte, installer une salle de bain et une chambre de plein pied quand c'est possible. Oui. Là aussi, on peut se faire conseiller, accompagner.
3: Exactement. Mmh. Moi, j'ai envie d'insister sur deux choses. La chambre de plein pied, si vous êtes à l'étage, vraiment réfléchissez à ce que vous pouvez faire. Salle de bain, chambre de plein pied. Et puis, la salle de bain, la douche sans bac ou avec un bac très plat et bien large. C'est du confort, c'est du bien-être. Tout le monde dans la maison va vouloir se doucher là. Et on se sent
2: en sécurité.
3: C'est la douche à l'italienne. Bon, parfois, c'est pas possible de faire la douche à l'italienne, mais il y a des bacs très plats antidérapants qui sont très jolis et très efficaces aussi.
2: On peut se faire aider. Quelles sont les aides, Laurence Fedren, et les conditions pour faire adapter son logement, faire ces aménagements-là, ces travaux?
3: Alors, une aide qui est assez méconnue, ça s'appelle MaPrimeAdapt. C'est vraiment pensé pour les personnes qui souhaitent aménager leur logement, qui ont des ressources modestes, mais le plafond est assez élevé, et ça permet de financer vos travaux. 50%, 70% des travaux, et pour une enveloppe assez importante, hein, jusqu'à 22 000 euros. Vous y accédez si vous avez 70 ans, même si vous êtes en pleine forme, et dès 60 ans, si ça commence à être un petit peu difficile.
2: Bon, là, on a appris quelque chose d'important. Donc, ça s'appelle MaPrimeAdapt. Oui. Si ça vous intéresse, vous qui nous écoutez, n'hésitez pas à aller vous renseigner. Puis, il y a aussi le sujet de l'aide à domicile. Hein, faire des courses, conduire, faire le ménage. Là, il y a des incitations fiscales, notamment, hein, sur ce sujet.
3: Oui, il y a un crédit d'impôt qui est important. Crédit d'impôt de 50%. Vous pouvez financer les salaires, les charges d'une personne que vous employez. Si vous passez par une société de service, ça marche aussi. Ça peut financer 50% jusqu'à 12 000 euros. Même plus si vous avez plus de 65 ans. Donc il ne faut pas hésiter et ça fonctionne même si vous n'êtes pas imposable. C'est-à-dire que vraiment ça divise le prix par deux.
2: Donc ça vaut le coup de chercher les aides qu'il y a autour de soi parce qu'on peut se faire accompagner même quand on a et peut-être surtout quand on a un budget serré.
3: Exactement. Et ne pas attendre d'en avoir vraiment besoin.
2: Il y a les aides, mais il peut y avoir aussi des compléments de revenus. Hein. Parfois, on se retrouve avec de la place libre à la maison. Alors, pourquoi ne pas se mettre en colocation ? Bonjour Bérangère Pénaud.
4: Bonjour, bonjour Valère.
2: Vous êtes directrice des Yvelines pour l'association Ensemble Deux Générations. Votre site, c'est ensemble2générations.fr. Vous accompagnez des seniors, des jeunes, pour se mettre en coloc, c'est ça ?
4: C'est ça exactement. L'idée, en fait, c'est de pouvoir répondre à la fois aux défis démographiques, hein, avec une population senior qui va en augmentant, puisqu'aujourd'hui on a 15 millions de personnes seniors et on en aura 24 millions en 2060. Et puis ben, la difficulté pour les jeunes à trouver un logement, hein, la crise du logement étudiant, on la connaît bien. On sait que le budget logement pour un jeune, ça représente 61% de son budget. Donc il y a vraiment une difficulté pour trouver un logement. Donc l'idée, c'est de pouvoir mettre un étudiant chez un senior qui a de la place, qui a une chambre de libre et qui peut et qui a envie d'accueillir un jeune. Et ça peut être en échange de petits services ou d'une contrepartie financière modeste.
2: Oui, c'est ça qui est intéressant, c'est que vous proposez une rencontre, un peu un cadre de vivre ensemble, mais avec des règles du jeu qui s'adaptent en fonction des besoins, des envies. C'est-à-dire, c'est un contrat entre les deux personnes. Et ça peut prendre quelle forme alors ?
4: C'est tout à fait ça. C'est vraiment l'idée de pouvoir réunir en fait deux personnes, donc jeunes et seniors, qui ont des besoins différents, mais qui ont aussi envie de partager quelque chose. Et pour ça, on peut proposer deux solutions qui sont encadrées juridiquement par la loi Elan. Mais donc, on a une possibilité de logement donc avec des petits services ou de la présence. Donc là, le jeune peut être logé entre 10 euros jusqu'à 150 euros en fonction du volume de petite aide qu'il va pouvoir apporter, ou une solution qu'on appelle convivialité, où là le jeune n'a pas d'obligation de service ou de présence, mais il apporte une convivialité, un moment de partage, et ça permet à un senior d'avoir un complément de revenus. Donc généralement, les loyers vont se situer en région parisienne entre 300 et 450 euros par mois. Ils peuvent également déduire les APL hein, de ces loyers. Donc c'est finalement des loyers très économiques pour les jeunes.
2: Alors c'est intéressant, et évidemment ce sont des loyers moyens en région parisienne, mais votre association fonctionne dans toute la France. Laurence Ledrenne, vous parliez lien social tout à l'heure, de l'importance, la colocation intergénérationnelle qui est encadrée par la loi, avec des associations comme ça qui viennent encadrer, sécuriser, c'est une solution.
3: Oui, c'est une solution qui fait deux heureux. Donc c'est vraiment intéressant. Il faut bien sûr que les personnes s'entendent bien, hein, comme dans toute situation où on est deux sur un toit. Mais c'est ce que nous conseillait Paul tout à l'heure, hein, voir quelqu'un tous les jours. Et ben là, vous allez avoir quelqu'un chez vous qui va vous parler de tas de choses nouvelles, et ça fait partie de l'entretien d'autonomie.
2: Et Bérangère, je précise, quand vous parlez de menu service, c'est pas de l'aide à domicile, c'est de petites courses, un petit truc de bricolage, c'est vraiment des petits agréments du quotidien.
4: Tout à fait, le jeune ne se substitue pas à une aide à domicile ou une infirmière. Ça va être aider à prendre un billet de train sur Internet, faire quelques courses, sortir un animal de compagnie si besoin. Enfin, des petites tâches qu'on peut rendre spontanément. Mais tout ça est quand même bien défini dans le contrat. Comme ça, chacun sait à quoi il s'engage. Et ça simplifie aussi la relation. Mais au-delà de ces tâches, c'est ce que vous disiez précédemment. C'est vraiment favoriser le lien social et puis avoir ce sentiment sentiment d'utilité, aussi bien côté senior que côté jeune. Et ça, c'est vraiment un très bon vecteur dans la société pour aussi aider à rompre la solitude et l'isolement.
2: Voilà, et bien sûr, personne n'est imposé à personne. Ce sont des choix de chaque côté. Et c'est le rôle justement de votre association Ensemble2Générations.fr. Merci beaucoup pour votre participation, Bérangère Penaud. Vous êtes directrice des Yvelines, donc pour Ensemble 2 Générations. Et puis dans un instant, on va recevoir Stéphane Maroc. Il est fondateur de Gabi. C'est une application qui a un sacré objectif, hein, rassembler générations et professionnels autour des aînés.
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2: En version magazine chaque semaine, le thème aujourd'hui, comment bien vieillir tout en restant chez soi. Je suis avec Laurence Ledraine, vous êtes chef de service droit et argent pour Notre Temps. Notre Temps qui est en kiosque en ce moment avec un dossier sur ce thème précisément dans votre numéro de juin. Et Stéphane Maroc, fondateur de Gabi, vient nous rejoindre. Bonjour Stéphane.
5: Bonjour.
2: On retrouve des informations sur gabi-appli.com. Qu'est-ce que c'est Gabi, G-A-B-Y?
5: Alors Gabi, c'est une application sur mobile ou tablette pour les plus de 65 ans et les familles qui souhaitent accompagner leurs proches âgés pour prolonger sa bonne santé physique et mentale.
2: Bon, ça c'est ce que vous proposez. Dans les faits, quels sont les services qu'on retrouve si on s'abonne à cette application, donc et qu'on a plus de 65 ans et que notre famille est partante?
5: Alors, pour les aînés, eux, ils peuvent jouer seuls ou en famille, sans publicité. Ils peuvent partager aussi leurs bons souvenirs dans une logique d'album sécurisé et plutôt confidentiel. Ensuite, ils peuvent bénéficier aussi d'un programme ludique de suivi de leur autonomie avec des activités vraiment personnalisées, toujours dans l'esprit de rester en bonne santé le plus longtemps possible. Voilà. Et côté famille, eux, ils peuvent solliciter et échanger des professionnels locaux qui interviennent au domicile de leurs proches, en fait. Ça va du dépanneur à l'infirmière. Voilà. Et ensuite, les familles peuvent aussi suivre un petit baromètre de leurs proches pour permettre de prévenir des risques de dépendance et savoir comment les accompagner au mieux et agir au plus tôt, en fait.
2: C'est donc une application qui permet à la fois de suivre, en même temps de jouer, de l'utiliser, on va dire, un peu à temps perdu pour le senior, mais aussi d'échanger avec les professionnels autour et puis avec la famille. Il y a quand même beaucoup de fonctions. Combien ça coûte chaque mois?
5: Alors, aujourd'hui, Gabi coûte 4,25 euros TTC par mois pour toute la famille. Hein, donc, ça en fait la solution la moins chère et la plus complète sur le marché. Et propose énormément de services vraiment tournés vers la prévention et le suivi de la santé physique et mentale.
2: On est aussi à l'heure de la fracture numérique. On le sait, les seniors n'ont pas sont pas toujours très à l'aise avec le digital. Comment repousser cet enjeu puisque vous proposez précisément une solution digitale pour les seniors?
5: Alors c'est une solution qui est très mature, donc aujourd'hui on a beaucoup travaillé sur l'usabilité de l'application. Aujourd'hui elle est tout à fait adaptée à ce genre de public là. Donc et puis le fait d'engager la famille aussi, on a un vrai accompagnement et un vrai entourage qui vient accompagner et favoriser l'inclusion numérique des aînés. Ça va des enfants aux petits-enfants.
2: Donc on retrouve toutes les infos sur gabi-appli.com et puis sinon dans les stores, j'imagine, qu'on soit sur Android ou sur iOS. Quel que soit le smartphone qu'on a. Merci beaucoup en tout cas Stéphane Maroc, fondateur de Gabi, cette application dont on voulait vous parler cette semaine parce que c'est aussi une solution pour bien vieillir, en tout cas bien avancer dans l'âge à la maison. Laurence Ledraine, vous êtes chef de service droit et argent pour Notre Temps et je vous propose avant de nous quitter de vous prêter au jeu de notre quiz Le Vrai Faux pour finir avec les idées claires sur ce thème du bien vieillir chez soi. Alors vrai ou faux, installer une barre d'appui dans sa salle de bain peut être financé en partie par des aides.
3: Vrai. N'hésitez pas à poser la question à vos caisses de retraite ou à vous renseigner dans votre mairie, par exemple.
2: Vrai ou faux, la majorité des chutes des seniors se produisent à l'extérieur du domicile.
3: Faux, archi faux, la majorité se produit à l'intérieur.
2: Vrai ou faux, un détecteur de mouvement pour allumer automatiquement une lampe peut aider à prévenir justement certains accidents domestiques.
3: Mais bien sûr, c'est de la sécurité, du confort, c'est facile à installer et on voit où on marche, donc on tombe moins.
2: Voilà, ça c'est dit. Vrai ou faux, Laurence, il faut obligatoirement avoir plus de 80 ans pour bénéficier de MaPrimeAdapt'.
3: Pas du tout. C'est possible dès 70 ans, même quand on est en pleine forme, et dès 60 ans, quand on commence à avoir certaines difficultés pour aménager sa maison, c'est vraiment une aide financière utile.
2: Oui, vous l'avez dit tout à l'heure, jusqu'à, je crois, 70%.
3: Oui, de 50 à 70% de vos travaux.
2: 22 000 euros,
3: oui, enfin, donc ça
2: c'est vraiment intéressant
3: énorme.
2: Et méconnu.
3: Oui, tout à fait. C'est moins connu que ma prime rénov, par exemple.
2: Ouais, on a réparé ce sujet aujourd'hui. Ma prime adapte, désormais, c'est beaucoup plus connu. Faire appel à une aide à domicile ouvre parfois droit à un avantage fiscal vrai ou faux ?
3: Vrai, un crédit d'impôt de 50%.
2: Vrai ou faux d'ailleurs, certaines caisses de retraite proposent des aides pour adapter son logement.
3: Vrai, et là aussi c'est méconnu, donc renseignez-vous. De nombreuses caisses de retraite consacrent du budget pour ce sujet et ont beaucoup d'actions.
2: Et dernière question, vrai ou faux, les tapis mal fixés sont l'une des principales causes de chute à domicile.
3: Ouh là là, c'est vrai. Attention aux tapis dans la cuisine, devant l'évier ou dans la salle de bain.
2: C'est noté. Laurence Ledrenne, vous êtes chef de service droit et argent pour notre temps. Merci beaucoup pour vos éclairages précieux. J'espère en tout cas que vous y voyez plus clair, vous qui nous avez écoutés sur votre radio locale ici. Alors deux choses. D'abord, il y a le magazine Notre Temps qui est en kiosque en ce moment et il y a justement un dossier pour bien vieillir à la maison. Donc ça, c'est une première chose. Et puis deuxième chose, sur ici.fr, il y a toutes les émissions de Ma France Par Ici les Économies avec maintenant une belle bibliothèque. 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La semaine prochaine, on va voir comment se remettre au vélo.
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1: Bonjour à tous et bienvenue dans votre émission Cinéma, ça tourne aujourd'hui avec l'équipe d'un film qui nous embarque en Alsace et en Allemagne. Deviens génial, c'est le titre de cette comédie dans laquelle Manu Payet prend son plus bel accent allemand. Bonjour Manu Payet.
2: Bonjour Ségolène. C'est rigolo, ça vous me fait rire.
1: Déjà, ça commence bien. Mmh. À vos côtés, le réalisateur Léo Grandperret. Bonjour Léo.
3: Bonjour.
1: C'est votre tout premier film. Et notre métier de l'ombre du jour, une femme sans qui il n'y aurait pas grand monde dans ce film, puisqu'elle est responsable du casting adulte et enfant, c'est important. Bonjour Tatiana Vial.
4: Bonjour.
1: Des enfants, il y en a, puisque Manu Payet, vous êtes professeur dans ce film. Est-ce que vous auriez aimé être prof dans la vie? C'est vrai?
2: Oui, j'avais même envisagé. Prof d'anglais, j'avais envisagé ça, c'était sympa même comme perspective.
1: Et alors, pourquoi ça ne s'est pas fait?
2: Ils n'ont pas voulu de moi, vous connaissez l'éducation nationale.
1: En tous les cas, vous êtes prof de langue également dans ce film, ouais. Et vous êtes aussi animateur radio. Alors je vous propose que vous nous fassiez le pitch là en deux secondes et vous lancez la bande-annonce.
2: D'accord. C'est voilà, l'histoire simple d'un professeur d'espagnol qui, pour se retrouver enseignant dans le collège où vit sa fille, très loin de lui, est obligé de se faire passer pour un prof d'allemand.
1: Sans parler un mot d'allemand.
2: Non, puisqu'il est très très fort en espagnol, lui, plutôt.
1: Eh oui.
2: Et il va devoir partir, ça il ne le sait pas encore, dans un bus accompagner une classe en Allemagne. Voilà, il part en voyage scolaire dans le pays de Goethe, sans savoir dire Guten Tag. Voilà le début de notre histoire. Tiens, et si on écoutait la bande-annonce?
1: Mais quelle bonne idée!
5: Guten Tag, je suis Mathias Bertin, je suis auto professeur d'allemand.
6: Ah bah, dis pas, prof d'allemand.
5: Ah, ça va, j'ai assuré, non.
6: Ça va, tu comptes les marques?
5: Ouais, carrément, tout va bien. Tant que...
7: Ça fait 3 ans que je vis à 600 km de ma fille. Je veux plus être loin d'elle.
8: Et pour le voyage,

0: que l'Alsace existe, que Strasbourg est toujours là. Ça s'allume pas quand t'arrives. Et c'est formidable, voilà, de découvrir cette région, les gens qui y travaillent. Il y a des techniciens du cinéma qui vivent là-bas à l'année et qui travaillent sur les projets qui s'y font. Mmh. C'est chouette, on a rencontré de fabuleuses équipes. Et puis aussi, il nous a été donné de travailler avec des Allemands.
1: Alors, commencer de travailler avec des équipes de cinéma allemandes.
0: Qu'est-ce que vous voulez dire par là? Non, je déconne, c'est pas vrai, c'est une blague, c'est une blague. Nous avons travaillé avec des acteurs et des actrices allemands, notamment pour moi en tout cas, c'était vraiment une leçon.
1: Pourquoi?
0: J'ai adoré tourner avec, parce qu'ils ne rechignent jamais à la tâche, parce qu'ils y retournent. Si Léo était encore derrière son combo là, au moment où on parle, en train de leur dire, on va la faire quand même une 6000ème fois, il leur ferait sans rechigner.
1: C'est vrai.
0: Ouais, et
1: contrairement
0: à des
1: Français, c'est ça le comparatif.
0: Je ne sais pas si c'est parce qu'ils étaient sur un plateau de tournage étranger aussi et que donc ils se pliaient un peu aux demandes plus facilement du réalisateur. Je ne pense pas. Non, c'est une façon de travailler. Nous, on va peut-être avoir, on va peut-être discuter un peu. On va peut-être, moi, je vais venir voir Léo et je vais venir voir Léo, je vais dire, bah, tu l'as, je pense. Non, regardons. Bah, je trouve quand même. Et puis on regarde ensemble. Oui, c'est vrai, t'as raison. Ouais. Ok, bon, bah, je te refais ça. Tu veux que je te refasse tout, justement, voilà.
1: Léo Grandperret, pourquoi avoir choisi la région Grand Est et l'Allemagne? Parce qu'il aurait pu être aussi prof de latin, prof d'italien.
2: C'est vrai, Alors, la région Grand Est, elle se choisit un petit peu parfois, tous les films, un peu parfois par facilité financière. Mmh. Là, nous, ce qui nous a arrangé, c'est qu'on pouvait facilement jouer l'Allemagne en Alsace, puisqu'il n'y a pas si longtemps que ça, ils étaient allemands.
1: C'est vrai,
2: ils ont encore des noms un peu étranges, comme vous l'avez cité. Et voilà. Et l'Allemagne, pourquoi? Parce que on a un vrai déficit de professeurs d'allemand, puisque beaucoup de gens font de moins en moins allemand au collège. Donc,
1: c'est une réalité dans l'éducation nationale.
2: C'est un problème. Enfin, pour ceux qui veulent faire allemand, c'est un problème.
1: Mm. Et vous parlez donc allemand, Manu Payet, en fait, dans la vie?
0: Non, pas du tout.
1: D'accord.
0: Pas du tout.
1: Alors, évidemment, il y a eu un gros travail sur le casting. Pour ce premier film, Léo Grandperret, vous n'avez pas choisi la facilité, puisque la majeure partie de vos comédiens sont des enfants, enfin des adolescents. Techniquement, déjà, en quoi ça complique les choses sur un tournage?
2: D'un point de vue logistique, on a beaucoup moins de temps de travail effectif avec eux, puisqu'on a 4 heures par jour à partir du moment où ils arrivent sur le plateau. Mmh. Donc, habillage, maquillage,
1: c'est très peu.
2: Compris, c'est très
1: c'est
2: peu.
1: Très peu, 4 heures pour
2: Et puis en juillet, on en a 6 parce qu'on est en période de vacances scolaires, mais c'est ça la complication. Après, ça a un gros avantage, les enfants, c'est que ça impose un rythme auquel les adultes sont obligés de se caler, et donc du coup une dynamique qui est assez qui est porteuse de quelque chose d'assez solaire. Moi, je n'ai pas vu ça comme un désavantage.
1: Bien sûr, tous ces enfants, il faut les caster. Tatiana Vial, vous êtes donc directrice de casting, et c'est à vous qu'on doit la distribution de ce film, sauf Manu Payet, c'est pas vous qui l'avez choisi.
0: Elle m'aurait pas pris sinon.
3: Oui, c'est ça, j'ai les rôles adultes, sauf Manu et Mela.
2: Manu et Mela Bédia, mais tout le reste, c'est Tatiana. Ouais.
1: Et alors, c'est quoi exactement, on va expliquer à nos auditeuristes, le travail d'une directrice de casting? Voilà, simplement, on pense instinctivement à faire passer des castings, mais c'est pas que ça.
3: C'est déjà savoir à qui on les fait passer, c'est-à-dire avoir des idées, lire le scénario, avoir des idées. Après, effectivement, faire venir des acteurs pour passer des castings. Pour le casting en général, c'est quand même l'idée, pour moi, de former une troupe. C'est pas seulement des personnes isolées, c'est vraiment, il faut que le casting ait un sens dans son ensemble. Mmh. C'est vraiment l'idée de la troupe au théâtre, et même si c'est des gens qui jouent pas ensemble au final, parce qu'ils sont pas dans les mêmes scènes, il y a quand même, bon, là en plus avec les enfants, c'était vraiment une troupe d'enfants, mais voilà, il faut que ça ait un sens dans son ensemble.
1: Mmh. Manu Payet, vous passez encore des castings?
0: Non, parce que non, c'est pas un grand privilège. C'est surtout parce que je l'ai réussi jamais. J'ai jamais été pris sur un casting.
1: Non, c'est pas vrai.
0: Jamais.
1: C'est pas une blague.
0: Non, c'est pas une blague. J'en ai encore.
1: Vous avez
0: passé
1: raté
0: un...
1: tous vos castings.
0: Tous.
3: Alors moi, je pense qu'on peut rater un casting et être pris.
1: Ah d'accord. Et ça veut dire quoi en fait, rater un casting et finalement
3: être pris?
1: Ça veut
3: dire qu'on peut être vraiment pas du tout à son maximum, arriver et voilà. Et ceci dit, tout d'un coup, incarner un personnage de manière à ce que voilà, ça soit évident pour tout le monde que c'est la bonne idée. Et on peut par contre déchirer, être vraiment génial à un casting et ne pas être pris.
1: C'est ce qui vous est arrivé.
0: Totalement. C'est réponse 2 pour moi. Ouais.
1: Est-ce que tous ces enfants qu'on voit dans le film ont envie de continuer dans le cinéma? Est-ce que c'est un vrai désir aujourd'hui dans la nouvelle génération de faire du cinéma?
3: Je pense pas.
2: Il y en a qui ont demandé à la fin, mais il y en a d'autres qui ont aimé l'expérience, mais qui... Peut-être qu'il y en a qui ont envie de jouer de la trompette à la fin, qui n'en jouaient pas au début. Donc je pense qu'il y a quand même d'autres. Et pour le coup, d'être sur un plateau, ça permet de découvrir l'image, le son, la régie,

0: directrice de casting.
1: Bien sûr. Bah tiens, d'ailleurs, comment on devient directrice de casting? Est-ce qu'il y a un chemin, une formation ou...
2: Alors, il n'y a pas de formation. Je pense que les chemins sont assez multiples. Moi, j'ai vraiment fait ce métier presque par hasard. En fait, un ami qui faisait un film m'a dit « Moi, je voudrais quelqu'un qui ait jamais fait ça. » Parce que, de toute façon, à tous les postes, je veux des gens qui débutent. Voilà, et je veux des acteurs qui aient jamais joué. Enfin, donc, et j'ai commencé comme ça, puis après les choses se sont enchaînées.
1: Vous connaissiez Tatiana Vial? Parce qu'elle est très connue dans le métier. On explique.
3: Connue et redoutée.
1: Redoutée?
3: Non, c'est pas vrai. Je dis ça pour la taquiner. Non, moi j'adore travailler avec les. Non, mais elle impressionne. Tatiana peut impressionner dans le sens où tu peux craindre qu'elle détient une vérité sur, par exemple, quand on est en train de faire passer des essais à la comédienne Selma Rodot, finalement, qui aura été choisie, qui va jouer ma fille, j'en ai vu plusieurs. Ben, quand je fais passer des essais, je joue aussi. Et elle nous regarde tous les deux.
1: Et comme vous avez raté tous vos castings, vous aviez un peu la pression.
3: Je me dis, je ne sais pas ce qu'elle est en train de penser de ce que je suis en train de faire. Mais bon, et après je me dis, bon mec, tu vas pas commencer à jouer. Aide la comédienne. N'essaye pas d'impressionner Tatiana. Tu es déjà sur ce film. Oui,
1: énorme.
3: Mais si elle bossait sur autre chose. Oui, effectivement. Donc alors, je donne deux couleurs. Non, je déconne.
1: Il était comment aux essais?
3: C'est impressionnant.
2: Bah, il était super.
1: Voilà, il était génial, comme dans le titre.
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1: Ça tourne avec l'équipe du film Devient Génial au cinéma mercredi prochain. Manu Payet, Léo Grandperret, Tatiana Vial, c'est l'heure de la séquence souvenirs sensoriels de tournage. Manu Payet, en repensant au tournage de ce film, tourné donc en Alsace et en Allemagne l'été dernier, quelle odeur pouvez-vous faire remonter à la surface?
3: Alors attendez, il y en a plusieurs. Comme il a fait très chaud, il y a eu une autre espèce. On déjeunait souvent près d'un terrain de tir à l'arc et il y avait une espèce de mélange de poussière et d'herbe assez finalement agréable. On dirait pas comme ça quand je le dis,
1: non,
3: mais au nez, c'est délicieux. Et puis il y avait aussi, moi j'ai adoré la cantine de ce tournage.
1: Allez-y, parlez-nous de la cantine.
3: Bah, sinon, s'il faut faire une émission spéciale bouffe, parce que moi, je pourrais en parler pendant des heures. Moi, j'ai adoré. Et donc, j'étais parmi les premiers. Le matin, quand j'arrivais sur le plateau, comme je déjeune pas le matin, j'allais demander à la cantine ce qu'il allait y avoir au moment de la coupure déjeuner. Oui, pour savoir, pour rester animé, quoi. L'idée d'un moment, manger quelque chose, quand même.
1: C'est ça qui vous tient. C'est votre carotte, en fait, sur un tournage.
3: Un petit peu, oui. Moi, j'adore les chefs. J'adore les gens qui font à manger pour les autres. Et je m'entendais très, très bien avec eux. C'était du super boulot à chaque fois.
1: Alors, changement d'ambiance, puisque vous, Léo Grandperret, l'odeur que vous retenez, c'est celle du gymnase.
0: Ouais, on a tourné très longtemps dans ce gymnase, ça sentait pas très bon, mais il y avait un... C'est bizarre, on s'attache à des choses parfois un peu... qui sentent pas très bon, mais c'était des moments tellement géniaux pour moi que j'en ai retenu. Je pense que si je retournais dans le gymnase aujourd'hui, j'aurais une espèce de nostalgie très forte, olfactive, parce qu'on était là et qu'on faisait mon premier film et que c'est extraordinaire.
1: Bah oui, la transpi, c'est votre Madeleine maintenant.
0: Exactement, et la transpi de ce gymnase-là.
1: Manu Payet, quel son retenez-vous de ce tournage?
3: Bah, les enfants qui rigolent à l'arrière du bus, et puis nous qui sommes devant. Moi qui réalise encore une fois que j'ai grandi, que j'ai vieilli, que je suis plus assis derrière avec eux.
1: Tatiana Vial, quel mot avez-vous le plus prononcé pendant les phases de casting?
2: Je ne sais pas du tout répondre à cette question.
1: C'est
0: moi,
1: vrai?
0: Je peux vous le dire.
1: Allez-y, Léo.
0: Elle dit, je ne comprends pas pourquoi cet iPad ne marche pas. J'avais mis des fichiers dans la Dropbox et ils ne sont pas accessibles.
2: Dropbox, oui, j'ai beaucoup prononcé Dropbox.
0: Je pense que Dropbox, c'est le mot qu'elle a le plus prononcé.
1: Pourquoi? Parce que vous utilisez un iPad sur les castings?
0: Pour filmer.
1: Vous filmez à l'iPad?
2: Ouais.
1: C'est plus les caméras ou les caméscopes?
2: Non, je trouve que l'image des iPads est beaucoup plus belle.
1: Tatiana Vial, à tous les comédiens qui nous écoutent, quel conseil vous pourriez donner à un comédien, là, comme ça, s'il doit préparer un casting? Quel est le conseil à retenir, selon vous?
2: Devenir avec lui-même, en fait. De ne pas essayer de... Moi, il y a une expression, entrer dans la peau du personnage, c'est une expression que je déteste.
1: Ah bon? Pourquoi?
2: Ouais, parce que le personnage n'a pas de peau, en fait. Il a la peau de l'acteur ou de l'actrice qui va l'interpréter. Donc, c'est ça, le casting, en fait. C'est de donner une peau à un personnage. Et plus on vient avec soi-même, plus on a de chances d'apporter quelque chose à un personnage qui va être remarqué.
1: Léo Grandperret, avec quoi avez-vous envie que les spectateurs repartent après avoir vu votre film?
0: J'ai envie qu'ils sortent de là en se disant qu'ils ont un peu rigolé, j'espère, et qu'ils sont, qu'ils se posent un peu plus de questions sur tous ces gens qu'on n'observe pas dans la société, comme les présidents de comités de jumelage, les profs d'allemand, les enfants qui font de la trompette et dont parfois on se moque un peu. J'ai envie qu'on se dise qu'on peut regarder les autres et vivre ensemble.
1: Manu Payet, avec quoi repartez-vous de ce projet ?
3: Avec une certaine fierté, parce que j'aime beaucoup le film. Je pensais pas déjà qu'un jour je rendrais un hommage aux profs. Pour moi, les profs allaient à toujours être mes ennemis. J'ai passé beaucoup de temps de ma carrière scolaire en permanence.
1: C'est vrai ? Vous avez pas beaucoup été en salle de classe ?
3: Bah, ils m'ont envoyé. Donc, ils m'ont envoyé. Parfois, je rentrais même pas. Ils me disent, non, vous avez tout de suite en permanence. Je me souviens, c'était un prof de bio. Et puis, surtout, l'émotion de ce qu'a pu me dire Madame Motta, ma prof de français, Madame Matz, une autre prof de français, Madame Carayol, aussi une prof de français, Monsieur Winstra, un prof d'anglais. Je suis content de pouvoir leur rendre hommage aujourd'hui. Je crois qu'on s'est mal compris.
1: Ah, c'est ça.
3: Et je pense qu'on est dans une époque où le professeur doit être à nouveau mis en avant et célébré. Voilà, et embrasser. Donc ce film aussi est là pour ça. C'est pour ça que c'est un film familial, c'est une comédie, on y aura ri, et peut-être même verser sa petite larme. Ouais. J'espère, moi, quand ils sortiront de la salle, qu'ils se prendront par la main, qu'ils se feront un bisou. Moi, je pense plutôt dans ce genre-là.
1: Eh ben, c'est tout ce qu'on espère. C'est une comédie très réussie, avec un casting génial. Les enfants sont vraiment très bien dirigés. Bravo, Devient génial. Première comédie de Léo Grandperret avec Manu Payet, Mel Rabedia, Marie-Julie Bob, Fred Hazan. Merci beaucoup, Manu Payet, d'être venu dans sa tour. Merci, Léo Grandperret.
0: Merci beaucoup pour ce
1: premier film.
0: Merci.
1: Et merci infiniment, Tatiana Vial, de nous avoir parlé de votre métier.
2: Merci.
1: De directrice de casting.
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0: légendaire label américain Motown et l'un des plus grands succès qui a popularisé la soul et le R&B en 1984 sortait le I Just Call to Say I Love You de Stevie Wonder et que vous réécoutiez ce matin ici.
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0: Ici des 6h de retour. En effet, nous sommes très heureux de vous avoir auprès de nous en ce dimanche de fête des pères et d'été. Ça ne nous a pas échappé avec votre équipe du 21 juin en place. Fabien à la rédaction en chef, Diana à la technique, au standard la lumineuse Oumaïma. Et pour l'actualité, Valentine Letès. Bonjour Valentine.
3: Bonjour François-Xavier, bonjour à tous.
0: Et ça y est, on rentre dans le dur de cette canicule.
3: Avec 35 départements placés en même temps en vigilance rouge à partir de midi, du jamais vu. C'est l'info du jour dans une demi-heure. Et dans ces territoires, interdiction de fêter la musique ce soir avec un verre de bière ou de vin à la main. La consommation d'alcool dans la rue est interdite.
0: Question de santé publique, nous dit le gouvernement. On en parle dans les infos dans un instant.
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0: Ici, la radio de votre week-end et de l'été. 6h, bonjour. Les infos, Valentine, à la une, la mort de deux ados à la recherche d'un petit peu de fraîcheur.
3: Âgés de 11 et 13 ans, les garçons se sont noyés hier dans le Doubs, la rivière Alexandre Rubin qui traverse la ville de Besançon.
4: Sur le bord du Doubs, les pompiers, comme les témoins, tout le monde a la tête basse, le visage fermé, et sait qu'un drame vient de se produire. D'après les premiers éléments communiqués par les secours, l'un des deux adolescents s'est d'abord trouvé en difficulté dans le Doubs, au niveau des eaux agitées du barrage de Mico. Son ami saute alors dans la rivière pour l'aider et se noie lui aussi. Alerté par le reste du groupe, des premiers témoins sautent et sortent les deux victimes de l'eau, inconscientes, en arrêt cardiaque. Malgré des premiers massages et l'arrivée des pompiers, les deux jeunes sont transportés en urgence absolue à l'hôpital Mingeot et décèdent quelques minutes plus tard. Un accident tragique qui rappelle la dangerosité du Doubs, déplore la mairie de Besançon et ajoute que la baignade y est interdite. Les courants peuvent parfois être très puissants.
3: 409 morts par noyade l'été dernier en France, un chiffre en hausse de 16% par rapport à 2024 selon Santé publique France. Alors pour prévenir tout risque, ce soir toute tentation de plonger dans la Seine, 4800 policiers et gendarmes et 2500 pompiers seront mobilisés dans l'agglomération parisienne pour cette fête de la musique.
0: La fête sans alcool ce soir dans 35 départements en vigilance rouge canicule.
3: Ils passeront en vigilance maximale à partir de midi et dans ces territoires, effectivement, interdiction de consommer de l'alcool sur la voie publique. Une question, selon la ministre de la Santé, Stéphanie Rist, de Santé publique.
5: Dans ces chaleurs-là, quand vous buvez de l'alcool, vous avez une réaction qui fait que l'alcool bloque l'hormone qui fait que vous êtes bien hydraté. Et donc, vous vous déshydratez 3-4 fois plus vite sans, en plus, vous en rendre compte. Donc vous avez un risque personnel pour votre santé puisque vous ferez des malaises beaucoup plus rapidement, ce qui surchargera déjà les urgences qui, dans ces moments de fête de la musique, sont déjà bien occupées. La limitation de l'alcool dans ces chaleurs extrêmes, elle est indispensable et pour soi et pour le système de santé.
3: On parle de 26 millions de Français concernés par cette interdiction et donc par la vigilance rouge à la canicule déclenchée, je le disais, à partir de midi dans 35 départements, un record.
0: 6h03 sur votre radio ici et on connaît désormais, Valentine, les deux équipes en finale du top 14 de rugby.
3: Le Stade Toulousain face à Montpellier, qualifié hier soir au Vélodrome de Marseille. Après la victoire du club Héraultais contre le Stade Français 25-15, un sentiment de fierté domine au de l'effectif, Fanny Lechevestrier, mais aussi l'envie d'aller décrocher ce bouclier de Brennus.
6: C'est en tout cas ce qui transpirait des discours d'après-match hier soir dans les entrailles du Vélodrome. L'euphorie de la qualification a laissé place à la fierté. Fierté des joueurs d'avoir réussi à redresser la barre d'un club qui, il y a 2 ans, bataillait pour rester dans l'élite, rappelle le capitaine Lenny Nouchi.
7: Voilà, on le répète assez souvent, mais pour le club qu'on a chié depuis l'après-tier, donc c'est une fierté de retrouver le Stade de France.
6: Fierté surtout d'un manager, Johan Codulo, de voir enfin Montpellier cité comme une référence.
8: On a été quand même pas mal décrié, à tort ou à raison, mais en tout cas, cas, je suis fier depuis 2 ans d'arriver à améliorer cette image-là.
6: Lui, l'ancien joueur, l'enfant du club, qui a repris les rênes de l'équipe à l'été 2024, au moment où le MHR était plus connu pour les condamnations judiciaires de certains de ses joueurs et les déboires de ses dirigeants que pour son jeu flamboyant. De tout cela, les Héraultais en ont aujourd'hui fait une force, souligne le troisième ligne Alexandre Béconnier.
9: Ça montre aussi une force de caractère qui nous ressemble à l'image de notre emblème. On est résilient, on prend notre main en patience et finalement on se sublime.
6: L'emblème, une fleur de ciste qui résiste à tous les dangers et dont Montpellier aura encore bien besoin en finale face à l'ouragan toulousain.
3: Montpellier jouera samedi sa 4e finale de top 14 quand le Stade toulousain, triple champion de France, partira en quête d'un 4e bouclier de Brennus consécutif. Au mondial de football, la qualification de l'Allemagne cette nuit en 16e de finale, vainqueur de la Côte d'Ivoire, 2-1. La Mannschaft tire un trait sur ses éliminations dès la phase de groupe, ses 2 dernières Coupes du Monde. Un premier point aussi pour le Curaçao, la sélection de cette petite île des Antilles néerlandaises a neutralisé l'Équateur 0-0 pour sa première participation dans ce mondial. Aujourd'hui, 21h, l'Iran dispute son 2e match face à la Belgique et à 18h, l'Espagne, championne d'Europe en titre, espère une première victoire dans ce mondial à l'occasion de son 2e match de groupe face à l'Arabie Saoudite. Mais les vainqueurs du jour, eh bien on les célèbre le 3e dimanche de juin depuis plus de 70 ans maintenant. Ce sont nos papas, c'est la fête des pères ce dimanche. Bonne fête à tous les papas.
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3: Et la météo, François-Xavier, avec actuellement toujours 60 départements en vigilance orange pour canicule.
0: Et attention à midi, vous l'avez évoqué Valentine, changement de carte avec 35 départements du sud-ouest jusqu'au bassin parisien qui vont basculer en vigilance rouge et 45 qui resteront en orange. Ce sera donc à partir de la fin de matinée, épisode de très forte chaleur qui continue, comme vous le savez certainement ce dimanche. Côté ciel, un temps globalement clair ce matin, quelques entrées maritimes sur le sud-ouest, la Bretagne et le Cotentin, et puis en après-midi, ça restera très ensoleillé sur la majeure partie de la France avec encore quelques coups de tonnerre à déplorer sur la vallée de la Loire et l'Auvergne. Vos valeurs pour ce dimanche, sans surprise, ça grimpe encore avec en matinée 23 degrés à Saint-Malo, nous avons 26 à Arras, 27 à Nancy, pour Toulon et Aurillac 30, pour Calvi et Thionville 31 degrés, 32 du côté de Limoges et de Bordeaux en après-midi, à partir de 26 degrés pour Cherbourg et jusqu'à 39 degrés du côté de Vichy et du bassin d'Arcachon. On vous invite à consulter dans le détail les prévisions météo près de chez vous. Ça se passe sur notre site ici.fr.
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0: Et rendez-vous demain également de 13h à 14h avec Wendy Bouchard, Ma France, pour une émission spéciale canicule. On compte sur vous, évidemment. Parlons ce matin de cette plante à fleurs dont on distingue pas moins de 1000 espèces à l'échelle mondiale et dont la taille varie de 1 petit centimètre à plus de 30 mètres de hauteur pour les plus imposants. Le bambou méritait bien une chanson et celle-ci vous est offerte par un expert en la matière, Alain Chamfort, ce matin sur votre radio ici à 6h07.

0: pris une pousse de bambou pour la fête des pères, un cadeau original et surtout apprécié. En tout cas, c'est les signés Alain Chamfort à l'instant sur votre radio ici.
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0: Pour tenter de perdre du ventre, Valentine, il y a diverses tentatives. On fait des crunchs, du gainage, voire des régimes express, mais...
3: Mais la perte de graisse sur une zone précise, ciblée, bien ça ne fonctionne pas. Ah. En revanche, brûler des calories sans reprendre du poids, ça c'est possible.
0: Ah bah il y a quand même des bonnes nouvelles dans l'histoire. Et la méthode vous est servie par notre coach Nordina Tab. 2 minutes pour être en forme, rendez-vous à 6h15. Et puis, mardi soir à 21h05 sur France 5, c'est précis. Si j'étais sage-femme, documentaire inédit avec Sidonie Bonnet qui part en immersion analyser ce métier absolument essentiel sur 4 continents, figurez-vous, au Sénégal, au Guatemala, au Népal ainsi qu'en France, de sorte de comprendre ce que la naissance révèle de nos sociétés. Alors, pourquoi est-ce que cette incarnation répondait à une envie profonde de l'animatrice télé? Sa réponse à 6h20 dans vos coulisses télé. Pour la musique de votre dimanche matin, recevez la visite du Daddy pour la fête des Daddies, justement, c'est pas mal. Le daddy, mais attention, le daddy cool, évidemment, de Bonnet M à fredonner avec nous sur votre radio ici, d'ici les infos de 6h30. Pour le moment, il est 6h12, tout de suite une actu de vos territoires. Merci à nos collègues d'ici Vaucluse pour cette alerte sexy et caniculaire, totalement de circonstance, donc avec les sapeurs-pompiers de Carpentras qui, dans l'objectif de promouvoir leur traditionnel bal des pompiers, qui fêtera d'ailleurs sa 10e édition le lundi 13 juillet prochain, ont décidé de troquer l'uniforme, Valentine.
3: Laissez-moi deviner, le maillot est invisible.
0: Exactement, voilà. Dans une vidéo d'une trentaine de secondes qui a été postée sur les réseaux, les soldats du feu se montrent torse nu, arrosoir et chiffon en guise d'accessoires, c'est sympa, en train de bichonner leurs engins, des camions, je précise, avec forcément beaucoup d'autodérision. La vidéo, elle est dispo sur ici.fr.
3: Et 48 heures après sa mise en ligne, on flirte avec les 90 000 vues sur Instagram.
0: Ah, quand même, hein.
3: J'ai comme l'impression que l'édition 2026 de ce bal des pompiers risque rapidement d'afficher complet.
0: Ouais, y a des chances. Les réservations sont ouvertes en tout cas et le coup de chaud, lui, est absolument garanti.
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0: La révélation de la Starac saison 12 et depuis son sacre en 2024, Marine n'en finit plus d'enchaîner les succès. Sa dernière pépite s'appelle Escroc et vous la découvrez sur votre radio ici ce matin à 6h14. Bon réveil avec nous.

0: Vous écoutez ici avec votre réveil du dimanche accompagné par la chanteuse Marine en nouveauté s'il vous plaît, le titre Escroc. Et il est 6h17, gagnons ensemble en tonicité, de bonheur et de bonne humeur s'il vous plaît grâce au geste simple prodigué par notre coach Nordine Attab. Bonjour Nordine.
1: Bonjour.
0: Alors ça y est, l'été est arrivé et avec lui le sujet à des fameuses poignées d'amour avec une idée en tête Nordine et c'est là où vous intervenez justement, trouver les exercices miracles.
1: Alors oui, beaucoup de personnes veulent perdre du ventre ou affiner la taille rapidement, voire très rapidement. Donc on enchaîne les crunchs, différentes postures de gainage, les régimes express. Mais ce qu'il faut comprendre, au final, il y a une chose d'essentiel, c'est qu'on ne peut pas choisir précisément l'endroit où le corps perd du gras. Concrètement, ce n'est pas parce qu'on le fait chauffer à un endroit dans le corps que, comme une poêle à frire, la graisse va fondre par miracle. Par contre, on peut remettre le corps en mouvement de manière générale afin de brûler davantage de calories. On débute en position de gainage, donc en appui sur les mains, bras tendus, le corps est bien aligné. Et à partir de là, d'une manière dynamique, vous allez légèrement lever les pieds pour passer les jambes vers l'extérieur, en écartant les jambes. Et ensuite, vous revenez en position de départ. En appui sur les mains, j'écarte les pieds de manière dynamique et je les rapproche, et ainsi de suite. Grâce à ça, vous allez solliciter l'ensemble des muscles de l'avant du corps, plus le cœur. Et vous allez effectuer 4 à 5 séries de 30 secondes.
0: Nordine, souvent on pense qu'il faut absolument faire plusieurs centaines d'abdos pour que ce soit efficace. Finalement, de ce que je comprends, c'est qu'il vaut mieux des exercices complets, non ?
1: Et l'idée, c'est d'adapter l'exercice au niveau de chaque personne. Ça me donne une idée de variante en effectuant le même exercice que tout à l'heure. Par contre, on va l'effectuer avec les mains en appui sur une chaise. Donc on pose les mains sur la chaise, les bras sont tendus en position de gainage. Et à partir de là, vous allez légèrement lever le pied droit, passer la jambe vers l'extérieur et vous posez le pied. Et ensuite, vous revenez en position initiale. On effectue la même chose de l'autre côté du pied gauche. Je lève le pied, je passe la jambe vers l'extérieur, je repose le pied et ensuite, je le relève et je ramène la jambe. Et vous effectuez 4 à 5 séries de 10 répétitions de chaque jambe. Au final, gardez en tête qu'il n'existe pas d'exercice magique. Les fameuses poignées d'amour se combattent surtout avec plus de mouvements. Tout est bon à prendre. Allez, à vous de jouer.
0: Merci beaucoup Nordine Attab. Bye bye les poignées d'amour grâce à Nordine. Et en complément bien sûr d'autres astuces que notre coach vous partage dès à présent sur notre site ici.fr. 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Il est 6h19, Patrick Fiori s'installe sur votre radio ici. Vous écoutez avec nous, le chant est libre.
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1: Le chant est libre, version live, s'il vous plaît. Titre issu du répertoire de Patrick Fiori et que vous savouriez dès votre réveil en ce dimanche sur votre radio ici. Bonjour.
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1: Réveil qu'on vous souhaite excellent, évidemment. 6h23, l'envers du décor du petit écran n'a aucun secret pour lui et donc pour vous, de fait. Bonjour Patrice Gascoigne.
2: Bonjour François-Xavier, bonjour à tous.
1: Pour les coulisses télé de ce dimanche, Patrice, vous avez repéré dans le programme télé de la semaine à venir une jolie nouveauté sur France 5, elle est campée par l'animatrice Sidonie Bonnec.
2: Vous la connaissez, joueuse, quotidiennement dans Tout le monde a son mot à dire. Mardi soir, vous allez découvrir une Sidonie Bonnec sur le terrain, en immersion, auprès d'un métier essentiel.
3: Plus de 600 000 enfants naissent chaque année en France. Dans le monde, 4 toutes les secondes.
4: Prenez Amy sous les bras, allez-y pousser et en même temps vous la ramenez vers vous. Bravo!
3: Leur tout premier contact, ce sont souvent les bras d'une sage-femme. Un métier que j'ai voulu comprendre, partager et vivre.
2: Dans Si j'étais sage-femme, Sidonie Bonnec part à la rencontre de ses héroïnes du quotidien, mais elle le fait dans 4 pays différents. Elle commence bien sûr en France, à Lille, partageant le quotidien survolté de Jessica dans l'une des plus grandes maternités françaises. On la retrouve ensuite au Sénégal, près de Oumi et de ses femmes qui parcourent des heures de piste pour accoucher dans des conditions sécurisées. Sidonie Bonnec enchaîne avec le Guatemala dans l'univers fascinant des accoucheuses traditionnelles mayas. Et enfin, direction le Népal, où elle nous présente Souma, qui veut révolutionner la naissance dans son pays en devenant la première sage-femme de son village. Jointe par téléphone, Sidonie Bonnec nous explique pourquoi cette proposition d'incarner ce documentaire sur les sages-femmes répondait à une de ses envies profondes. Sidonie Bonnec.
5: Moi, ce qui me plaît, c'est de raconter des histoires et de montrer, de faire entendre et découvrir la vie des gens. Et je rêvais de retourner sur le terrain pour justement m'immerger parce que je trouve qu'on n'est jamais meilleur quand on est chez les gens, à domicile, qu'on galère avec eux dans les transports. C'est le cas des sages-femmes, qu'on fait des gardes de 12 heures, qu'on est réveillé à n'importe quel moment de la nuit, qu'on a peur, qu'on pleure. Pour moi, c'est vrai que j'ai accepté ce projet, c'est que faire de l'immersion et vivre au plus proche de ces femmes, c'était vraiment vivre dans leurs conditions et donc pouvoir raconter leur histoire. Et j'ai pas été déçue, 40 jours de tournage, des nuits très très courtes, pas toujours des déjeuners, des milliers de kilomètres que j'ai pu faire en bateau, à moto, à voiture, mais j'ai vécu dans ma chair en fait, le dévouement des habitants, des femmes, des sages-femmes.
2: Sidonie Bonnec, très impliquée physiquement, psychologiquement pour fabriquer ce magnifique documentaire « Si j'étais sage-femme », notez-le, c'est à voir mardi soir sur France 5. Quant à moi, sage ou pas, je vous retrouve demain pour de nouvelles coulisses télé.
1: Toujours très sage, Patrice Gascoigne. À demain, 6h26 sur votre radio ici, dans moins de 4 minutes. C'est le retour de l'info avec vous, Valentine Letès, l'actu française et internationale résumée en 90 secondes. Et juste après l'info du jour, une canicule déjà record.
6: Par son nombre de départements placés en vigilance maximale pour risque de canicule à partir de midi, 35 d'un coup, c'est du jamais vu, nous dit Météo France.
1: Votre programme ici, avant tout ça, l'horoscope de votre dimanche de fête des pères, signé Catherine Viguet, et la musique de Bonnet M pour danser en famille, pourquoi pas aujourd'hui, avec Daddy Cool. 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

0: Même le week-end, sur votre radio ici, on ne déroge pas à la règle. Vos chansons préférées à tout moment de la journée. Bonne AM notamment. À l'instant pour Daily Cool, 6h28. Bonjour Catherine Viguier.
1: Bonjour François-Xavier.
0: Avec vous l'horoscope de notre dimanche d'été, 21 juin 2026. Catherine, un dimanche festif.
1: Pour certains, oui, mais pas pour tous. Écoutez bien. Bélier, soit vous allez organiser une manifestation, soit vous préférez vivre au calme dans votre coin. Taureau, il se passe quelque chose de bien, de positif. Vous allez danser, jouer, vous amuser. Gémeaux, l'idéal sera de vous retrouver en famille et de passer un bon moment ensemble. Cancer, une journée plaisante avec une envie de dialoguer, d'aller où bon vous semble au gré de vos envies. Lion, vous allez dépenser votre argent et votre énergie pour faire plaisir et pour vous faire plaisir. Vierge, vous faites partie de la fête, en tout cas vous serez héros ou héroïne de ce jour. Balance, quelqu'un prend soin de vous et c'est tant mieux, le moral n'est pas forcément de la partie. Scorpion, quelle aisance, une situation demande que vous soyez là, vous et pas un autre. Sagittaire, ce soir vous serez prêt à vous distraire, mais auparavant c'est encore du sérieux. Capricorne, vous aimez ce jour, favorisant l'évasion sous toutes ses formes. Verseau, vous respirerez ce soir, auparavant vous avez mal à la tête, vous vous posez beaucoup de questions. Poisson, vous aimeriez sauver le monde, vous êtes super à l'écoute, mais ça n'est pas toujours possible. Et pour nous tous, on s'improvise, chanteur, danseur, poète, au choix.
0: En résumé, on se donne un spectacle, la fête de la musique oblige évidemment. Merci beaucoup Catherine Viguier pour cet horoscope que vous retrouvez également bien sûr sur l'application ICI. Très beau dimanche, 21 juin 2026 à nos côtés, vous écoutez ICI, il est 6h30. Toute l'actualité en France et dans le monde, place aux 90 secondes, c'est avec vous Valentine Letesse.
2: Ni bière à la main, ni verre de vin ce soir pour fêter la musique dans 35 départements. Dans ces territoires placés en vigilance rouge à la canicule à partir de midi, la consommation d'alcool est interdite sur la voie publique, dans la rue donc, mais pas en terrasse. Deux ados ont payé de leur vie leur baignade dans une zone interdite. Âgés de 13 et 11 ans, les garçons se sont noyés hier à Besançon dans la rivière du Doubs, piégés par les rapides au pied d'un barrage. Jusqu'à 4 heures de retard sur des trains à destination de Toulouse hier. Grosse panne d'alimentation électrique sur les rails. Une caténaire s'est détendue sous l'effet de la chaleur, selon SNCF Réseau. L'espoir d'une baisse franche des prix à la pompe s'éloigne encore avec la nouvelle fermeture du détroit d'Ormuz hier, par lequel transite 20% de la production mondiale de pétrole. Décision de l'Iran en représailles à de nouvelles attaques d'Israël au Liban. L'Allemagne qualifiée à son tour pour les 16e de finale de la Coupe du Monde de foot en Amérique. De quoi faire oublier à la Mannschaft ses deux derniers mondiaux et ses éliminations dès la phase de groupe. La finale du championnat de France de rugby opposera le Stade Toulousain à Montpellier. Le club héraulté s'est qualifié hier soir dans la teufeur du Vélodrome de Marseille avec une victoire 25 à 15 sur les Parisiens du Stade Français. Le vainqueur 2026 du bouclier de Brennus sera connu samedi prochain.
0: 6h32, l'info du jour Valentine, c'est une canicule déjà historique.
2: Nous entrons dans la séquence la plus chaude de cet épisode caniculaire avec le passage à midi Guillaume Fariol de 35 départements en vigilance rouge.
3: Oui, 35 départements en alerte maximale, c'est du jamais vu. Le record de juillet 2019, 20 départements en rouge, est largement battu. Cette vigilance du plus haut niveau s'étend de la Nouvelle-Aquitaine jusqu'à l'Île-de-France. 26 millions de Français frappés par cette canicule extrême, par son intensité, sa durée et par son impact sanitaire sur toute la population, explique Météo France. C'est la 9e fois qu'une telle vigilance est déclenchée dans notre pays, 9e fois depuis 2019. Avant cette date et depuis sa création en 2004, jamais l'alerte rouge n'avait été activée. Un signe sans équivoque du réchauffement climatique avec ces vagues de chaleur de plus en plus fréquentes et intenses. À partir d'aujourd'hui, la barre des 40 degrés devrait être atteinte et franchie dans de nombreux départements. Nous allons vivre une séquence exceptionnelle et sans doute historique.
2: Est-ce que ça veut dire, Guillaume, qu'il va faire encore plus chaud ces prochains jours ?
3: Oui, demain, de nouveaux départements pourraient basculer en rouge, ce n'est pas exclu. Le thermomètre va encore grimper. Ce lundi pourrait devenir la journée la plus chaude jamais mesurée à l'échelle nationale, devant les records de juillet 2019 et d'août 2003. Dans tous les cas, l'étendue et l'intensité de cette canicule s'annonce exceptionnelle. Sa durée également, à ce stade, difficile de voir la fin de la vague de chaleur. Météo France ne parle plus d'un pic de la canicule, mais d'un plateau qui va durer plusieurs jours et un niveau exceptionnel. exceptionnellement élevé car la situation météorologique est bloquée. Il y a une goutte froide au large du Portugal, comme un engrenage. Elle fait remonter de l'air très chaud d'Afrique sur notre pays. À cela, il faut ajouter un anticyclone vissé sur la France. Il compresse et réchauffe l'air. À ce stade, les prévisions ne montrent pas d'affaiblissement clair de ce phénomène et donc pas de rafraîchissement marqué sur la France.
2: Et justement, les prévisions météo chez vous pour ce dimanche, François-Xavier.
0: On en reparle, Valentine, avec actuellement toujours 60 départements en vigilance orange pour canicule. Et attention à midi, changement de carte avec 35 départements du sud-ouest jusqu'au bassin parisien qui vont basculer en vigilance rouge et 45 qui resteront à ce moment-là en orange. Épisode de très forte chaleur qui se prolonge donc, comme vous le savez certainement. Côté ciel, un temps globalement clair ce matin. Quelques entrées maritimes toutefois sur le sud-ouest, la Bretagne et le Cotentin. Et puis en après-midi, ça restera très ensoleillé sur la majeure partie de la France, avec encore quelques coups de tonnerre à déplorer sur la vallée de la Loire et l'Auvergne. Vos températures pour ce dimanche. Ce matin, nous avons 23 degrés à Brest, 26 à Saint-Omer, 27 du côté de Lyon. Pour Orange et Clermont-Ferrand, 32 degrés, Bastia et Épinal 31, 32 à Périgueux et La Souterraine en après-midi à partir de 26 degrés. Pour les températures les plus basses, ce sera le cas à Deauville notamment et jusqu'à 39 du côté notamment de Montluçon et l'intérieur des Terres Girondines. On vous invite évidemment à consulter dans le détail les prévisions météo près de chez vous sur notre site ici.fr.
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0: En l'espace de 30 ans de carrière entre 1963 et sa disparition brutale en 1992, il est et restera résolument pour l'éternité celui qui chante sur votre radio ici. Mesdames, messieurs, Michel Berger.

0: Bonne fête à tous les papas et bel été qui démarre en ce 21 juin. À l'instant, Michel Berger est celui qui chante sur votre radio ici.
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0: 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Pour passer à l'antenne un petit peu avant 7h avec bien sûr, votre message personnel, on compte sur vous. Votre émotion du moment, si j'ose dire, à partager avec Valentine et moi-même. C'est parti, 0810 055 056. Pour vous emmener sereinement vers 7h, justement, la musique de Bernard Lavilliers.
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0: Un petit bout de chemin on the road again à suivre donc sur votre radio ici. 6h39, le QR code, c'est aussi un moyen d'accéder à nos données personnelles dans vie numérique, vie privée. Ce matin, Valentine Letesse, on parle de ces carrés de mosaïque noir et blanche que l'on scanne avec son smartphone.
4: Beaucoup plus complexe que le code barre standard et ses 13 chiffres, un QR code est composé de 4000 caractères alphanumériques pour nous rediriger vers un site internet ou sur une application. En tant que moyen d'accès, le QR code en lui-même ne présente donc pas de risque. C'est la destination, le lien vers lequel il nous renvoie qui peut poser problème. On appelle ça du quishing, l'hameçonnage par QR code. Mmh. Et comme l'hameçonnage par mail, le phishing, les escrocs s'en servent pour partir à la pêche à nos données personnelles. Ils se servent des QR codes comme d'un piège pour nous attirer sur un site créé par leurs soins. Dissimulés derrière, les arnaqueurs ont un objectif, nous convaincre de leur transmettre nos données, nos mots de passe, nos coordonnées bancaires, notre géolocalisation ou encore nos contacts.
0: Et c'est répandu comme arnaque, Valentine ?
4: L'envoi de QR code falsifié par mail ou par SMS a ses limites, puisque si vous le recevez sur votre smartphone, il vous faut un deuxième appareil pour le scanner.
0: Ouais, c'est ça.
4: La vraie menace, elle vient de la pose physique de QR code dans la rue. On en a vu coller sur des parcs-mètres imprimés sur de fausses contraventions. Au lieu de payer son stationnement ou son amende, la victime transmet ses coordonnées bancaires sans s'en rendre compte. Pour ne pas tomber dans le piège, trois conseils de la CNIL, la Commission nationale de l'informatique et des libertés. 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
0: Et pour vous protéger sur internet des menaces du quotidien, les 5 réflexes à adopter sont à retrouver sur ici.fr, page vie numérique, vie privée. Votre chronique de retour samedi prochain à 6h38 sur votre radio ici.

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5: 16h42, bienvenue. Si vous vous branchez tout juste sur votre radio ici, vous arrivez pile pour le meilleur de Stéphane Bern avec son voyage dans le temps ce matin. Voyageons ensemble au temps des armées napoléoniennes.
6: Il avait tout, l'idée, le plan, la machine, mais Napoléon lui a dit non, faisant passer la France à côté de deux révolutions technologiques. En 1798, un Américain excentrique débarque en France, Robert Fulton. Ancien peintre et bricoleur de génie, entre MacGyver et le doc de Retour vers le futur. Dans ses valises, une invention, un submersible. Il l'appelle le Nautilus. Oui, comme chez Jules Verne, mais 50 ans plus tôt. Le ministère de la Marine est curieux. À Brest, il obtient l'autorisation de tester son sous-marin. À son bord, il s'approche discrètement d'une barque vide et la fait sauter à l'aide d'une charge explosive placée sous l'eau. La démonstration est spectaculaire. Mais l'armée hésite, trop instable, trop cher et franchement pas très glorieux de couler un navire en douce depuis les profondeurs. On préfère encore la bravoure au grand air que la ruse en apnée. Napoléon tranche, c'est non. Mais Fulton est tenace. En 1803, nouveau Paris. Il lance un bateau à vapeur. Pas de voile, pas de rame. De la vapeur, on vous dit. L'engin fume et gronde comme ma vieille tante, sauf que lui, il avance tout seul. Là encore, on fronce les sourcils. Trop lent pour une attaque, trop gros pour virer de bord, et puis cette machine fait un boucan du diable. Aux yeux des militaires, ça sent plus le manège forain que la victoire à Austerlitz. Charlatanisme, disent certains. Verdict, rejeté. Deuxième essai, deuxième douche froide. Napoléon fait des machines prêtes à l'emploi, efficaces tout de suite. Fulton est trop en avance sur son temps. Et surtout, pas au bon endroit. Son vapeur fera sensation, mais en Amérique. Avec Napoléon, la France était encore loin de la start-up nation.
5: Même si Napoléon était le champion de la levée de fonds, ou pas. Merci Stéphane Bern pour ce voyage dans le temps. Rendez-vous que vous retrouvez bien sûr pour vos inédits dès demain, lundi, sur votre radio ici. Soyez là, on compte sur vous bien sûr, c'est juste avant les infos de 8h. Il est 7h moins le quart, Valentine, c'est à la une de Rustica cette semaine. Choisir et cultiver des plantes à parfum.
7: Oui, quelles sont les variétés stars de votre été 2026 et comment obtenir les senteurs puissantes tout en restant agréables?
5: Des réponses à ces questions, évidemment, en compagnie d'Alain Delavie, directeur des rédactions de Rustica, avec nous, juste derrière la musique de Vita sur votre radio ici. Vous écoutez Promets-moi ce matin. Bon réveil.

0: 6h48, bienvenue à vous. Merci beaucoup d'être à nos côtés avec Vita Promets-moi pour votre réveil de fête des pères. 6h48.
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0: Choisir et cultiver des plantes à parfum. Nous faisons le focus ce matin avec Alain Delavie, directeur des rédactions de Rustica, parce que c'est ce dossier qui est à la une du magazine cette semaine. Bonjour Alain.
3: Bonjour François-Xavier.
0: Ravi de vous retrouver en ce dimanche d'été. Alain, alors dites-nous, est-ce que toutes les plantes ont un parfum ? Ou pas?
3: Alors un parfum, certaines on va plutôt dire une odeur, parce qu'effectivement quand on coupe du gazon, on sent l'odeur d'herbe.
0: C'est vrai.
3: Est-ce que c'est un parfum?
0: Bon,
3: c'est
0: vous pas avez deux heures.
3: Quand là, voilà. Nous, on s'est plutôt orienté sur les plantes qui ont vraiment des fragrances très agréables, plus ou moins fortes, hein, puisque certaines plantes sentent bon, mais il faut vraiment s'approcher. Et puis d'autres, embaument sur un rayon plus ou moins important.
0: Ouais. La lumière, est-ce qu'elle a une influence sur les diffusion de ce que l'on appelle les composés volatiles?
3: Oui, effectivement. En fait, on s'aperçoit que les parfums les plus puissants ou ceux que l'on ressent le plus souvent sont dans des endroits très ensoleillés.
0: Okay.
3: Le soleil a tendance à stimuler
0: à sublimer
3: à sublimer, sauf pour quelques plantes qui, en fait, aiment bien l'ombre pour fleurir et donner leur parfum. Et on va citer le muguet, qui est le plus connu. Puis, il y a des plantes exotiques, effectivement, qui fleurissent dans les zones très ombragées. Mais globalement, le parfum, c'est souvent en plein soleil.
0: C'est bien noté. Alain, comment est-ce qu'on peut choisir le meilleur emplacement pour pouvoir profiter au maximum des parfums de nos plantes, quelles qu'elles soient?
3: Alors, suivant les espèces, il y a des plantes qui vraiment diffusent leur parfum dans un rayon important.
0: Ouais.
3: Mais il y en a d'autres, il faut s'approcher. Donc, celles-là, on va les mettre près du passage, près de notre nez, si j'ose dire. C'est le cas quand vous avez un cosmos chocolat qui porte bien son nom. La fleur est couleur chocolat, mais on dit ça sent bon le parfum et le chocolat, mais quand on la voit d'un ou deux mètres, on sent rien du tout. Il faut vraiment
0: s'approcher,
3: venir mettre son nez tout près.
0: Ouais,
3: donc
0: ouais.
3: On va le mettre, et si on a un balcon, on va le mettre en haut de la rambarde pour que ce soit près du nez. L'héliotrope qui sent la vanille très fort, lui embaume un petit peu plus loin, donc on peut se permettre de le mettre en bordure. Mais globalement, on va mettre les plantes près du lieu de passage, en bordure ou au premier plan des massifs pour bien en profiter. Et quand ce sont des roses, par exemple les roses grimpantes, on va faire une petite tonnelle où on va faire un coin repos avec une arche au-dessus du banc ou du fauteuil pour en profiter avec plaisir.
0: On en profite avec plaisir de ces senteurs de vanille, de chocolat, mais pas que. Merci beaucoup Alain Delavie. Je rappelle qu'à la une de Rustica cette semaine, nous avons ce fameux dossier à choisir et cultiver des plantes à parfum. Merci Alain.
3: Bon dimanche.
0: À vous également, et Rustica à retrouver dès à présent, bien sûr, chez votre marchand de journaux habituel. 6h51. Beau moment avec votre radio ici et Bernard Lavillier, toujours prompt évidemment à vous emmener même tôt le matin on the road again. Vous y allez Valentine?
4: Avec Bernard? Vous,
0: avec moi aussi? Vous êtes sûr?
4: Volontiers.
0: Bon, très bien, si c'est volontiers, on y va alors.

0: Vous êtes ici et Bernard Lavillier aussi. Ça tombe bien, le plaisir de réécouter ensemble On the Road Again à 6h54. Et justement, nous prenons la route pour nous retrouver ce matin en Haute-Loire et faire une petite halte à Saint-Florine. Nous y retrouvons Franck. Bonjour Franck.
1: Bonjour Franck.
0: Allô Franck ? Est-ce que Franck est parmi nous ? Ah, on a un petit problème de standard, visiblement. Sainte-Florine
1: En Haute-Loire.
0: En Haute-Loire, exactement.
1: Pas sûr que ça passe tout le temps, le réseau.
0: Non. Surtout avec
1: mais
0: la chaleur.
1: Mais c'est vrai, je vous le dis, hein, c'est une zone très rurale. On est près d'Issoire, au sud de Clermont-Ferrand. Uh-huh. Donc forcément, là-bas, il n'y a pas beaucoup de réseau.
0: Non, il n'y a pas beaucoup de réseau. Et puis c'est vrai qu'en plus, avec ces températures absolument caniculaires, on imagine qu'il peut potentiellement y avoir aussi un petit impact. On est d'accord, hein, Valentine?
1: Bien sûr, effectivement. Il y a déjà des retards hein, à la SNCF sur les rails, avec des trains retardés, des caténaires qui se détendent, donc forcément tout le réseau est un petit peu brinque-ballant avec cette canicule record. On en parlera dans les infos à 7h.
0: On y revient évidemment, on vous rappelle évidemment cette canicule et cette vigilance rouge d'ailleurs sur 35 départements à partir de midi.
1: Alors Franck n'est pas là.
0: Non, Franck,
1: mais on va pas priver Franck de son cadeau quand
0: non,
1: même.
0: Parce qu'on n'est pas comme ça nous, Valentine Letesse, on est bien d'accord, on est des gens sympas.
1: Voilà, on va lui faire un cadeau. On lui offre un guide Michelin.
0: Exactement, le guide Michelin pour Franck qu'on envoie directement à la maison à Sainte-Florine parce qu'il y a des petits soucis de caténaire, mais à un moment donné, si le bouquin transite par le train, ce qui m'étonnerait fort quand même, à mon avis ce sera plutôt par voie postale, ça arrivera forcément à un moment donné et ça pourra peut-être notamment permettre à Franck d'organiser ses vacances d'été et d'aller trouver un petit peu de fraîcheur quelque part, sait-on jamais, Valentine.
1: Et vous qui nous écoutez, vous pouvez aussi gagner ce guide Michelin en nous appelant ce matin
0: 0810 055 056 bien évidemment, et l'été qui est arrivé d'ailleurs aujourd'hui, on rappelle aussi que c'est la fête des pères, Valentine.
1: Voilà, bonne fête à tous les papas.
0: Exactement. Et on vous invite, bien sûr, à nous appeler pour continuer à gagner des cadeaux et à rester avec nous tout au long de cette matinée. On embrasse bien fort Franck, qui, malheureusement, malgré lui, n'a pas pu être à nos côtés ce matin. Franck de Sainte-Florine, donc en Haute-Loire, et à qui on envoie directement donc à la maison et avec grand, grand plaisir cet exemplaire du guide de voyage Michelin à l'occasion des 100 ans, d'ailleurs, des guides. Je le rappelle, happy birthday to you, les guides. Et il est 6h57, place tout de suite à celui qui vous propose bien sûr sa revue de presse décalée, mais avant toute chose qui vous met les points sur les i. Willy Rovelli, bonjour.
2: Bonjour, bonjour. Et comme aujourd'hui nos invités sont Mireille Dumas et Philippe Risoli, on commence ses actus télé avec ce tremblement de terre. Michael Goldman et Marlène Schaaf quittent la Star Academy.
3: Oh là là.
2: Je sais, c'est terrible, je sais pas comment on va se remettre de tous ces départs. Allez, courage, allez hein. Marlène est partie parce que pareil qu'avec le reste des profs, ils s'entendaient comme chien et chaff. Michael Goldman qui quitte la Starac, Jean-Jacques Goldman qui a écrit Danson pour Céline Dion, mais qu'est-ce qui arrive à cette famille là, Philippe Risoli est redevenu hype avec la reprise de Cuitasse les bananas par Julien Doré. J'espère que ça ne va pas donner des mauvaises idées à d'autres parce que je ne suis pas sûre de survivre à la reprise de Beau le lavabo par Kenji Girac et de Jolie poupée par Vianney. Mireille Dumas intente un procès contre TF1 pour plagiat. En tout cas, elle devrait. Elle a raison. Mask Singer, c'est bas les masques. Merde, c'est la même chose. La roue de la fortune, Secret Story, le juste prix. En fait, la TV d'avant, ben, c'est la TV de maintenant. France 2 annonce l'arrêt de l'émission Bel et Bien. Pour les animateurs, c'est moche et mal. France 2 arrête également les maternelles. Ça lui fait un point commun avec Jean-Luc Lahaye. France 2 arrête aussi Interville. Pour Nagui, c'est stop à la vachette. France 3 arrête l'émission Duel en famille. Là, ça lui fait un point commun avec Anthony Delon. À France Télévisions, ils font tellement de coupes, c'est plus une chaîne de télé, hein, c'est un rabbin. Patrick Poivre d'Arvor, PPDA, visé par 3 nouvelles plaintes. Bah, il allait quand même pas se laisser piquer la vedette par Patrick Bruel. Hein. PPDA, plainte pour dégoûtant animateur. PPDA, bien sûr, le célèbre présentateur du JT de 20h.
3: Oh, non.
2: Selon Paris Match, l'avenir d'Anne-Elisabeth Lemoine semble compromis à la présentation de C'est à vous. Il va être sympa le rendez-vous à la DRH. Bon bah, Anne-Elisabeth, c'est à vous. Bah, c'est plus à vous. Allez, tu dégages, merci. Un ex-candidat de Top Chef sur M6, accusé par 10 employés de harcèlement, qu'on est donc déjà son prochain menu, entrée, plat, pervers. Enfin, la question du jour. Est-ce que la série télé préférée des chouettes, c'est Alerte au mâle hibou ou... Allez, passez un bon dimanche et à tout à l'heure midi.
0: On s'y attendait pas à celle-là pour le coup. Merci William Ovelli qui vous prépare avec Fabien et Nicolas une petite salade de fraîcheur évidemment pour votre déjeuner sur votre radio ici. Valentine, à tout à l'heure, 7h30.
1: Pour l'info en 90 secondes.
0: Et tout de suite, passe à l'équipe d'ici matin que l'on retrouve dans votre région.
4: Ouais, bonjour les Lefto, aujourd'hui c'est le dimanche 21 juin, ouais. Alors bonne fête aux Gonzague, Raoul et Rodolphe. Dicton du jour, été bien doux, hiver en courroux, donc profitez du soleil, mais ne rangez pas tout de suite la raclette. Et côté bougie, bon anniversaire Chris Pratt, Lana Del Rey, qui sont nés 21 juin. C'est aussi le solstice d'été, la fête de la musique. Ah ouais, aujourd'hui le soleil et les voisins font tous les deux des heures supplémentaires. Et on n'oublie pas la fête des...
5: Papa, papa.
4: Bah ouais, des pères.
1: Bien évidemment, les darons.
4: Alors, bonne fête à nous et bon réveil à tous.
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4: Et merci d'être avec nous en ce dimanche matin. Il est déjà 7h. Les infos, Émilie Pou. Bonjour Émilie.
1: Bonjour François, bonjour à tous.
4: Après les événements sportifs, de nouvelles interdictions dans le Bas-Rhin.
1: Toujours à cause de la canicule, le préfet a décidé d'interdire la consommation de l'alcool sur l'espace public pour éviter les malaises et les surcharges pour les secours, déjà très sollicités. Cela veut dire interdiction de boire de l'alcool dans la rue, mais aussi de servir de l'alcool sur les terrasses des bars et des restaurants. Ce que ne comprend pas Véronique Sigel, la patronne de la profession en Alsace, surtout qu'elle a appris la nouvelle 40 minutes avant sa mise en place hier après-midi.
7: Alors nous avons ressenti de la stupéfaction parce que nous n'avons été absolument pas concertés en amont de la décision et encore moins informés. Et nous sommes très étonnés de la façon dont c'est fait. Nous sommes étonnés à plusieurs titres. La première, c'est que le département est en vigilance orange et pas en vigilance rouge. Et ensuite, que l'on vise la consommation sur la voie publique et que l'on vise la consommation en terrasse, c'est deux choses différentes. Les terrasses de nos établissements sont tenues par des professionnels qui ont des licences, qui, pour opérer ces licences, ont suivi des formations, ont un permis. Et à ce titre-là, ils savent gérer la vente d'alcool. Donc, on est très, très étonnés de la façon dont aujourd'hui on nous empêche de faire notre métier, alors même que nos établissements, pour certains, sont dans des situations économiques compliquées et que nous aurions vraiment besoin de pouvoir travailler sereinement et besoin que l'on nous fasse confiance.
1: La préfecture du Haut-Rhin, de son côté, a décidé d'interdire deux gros événements sportifs aujourd'hui. Pour le triathlon Triture, seule l'épreuve de natation est autorisée. La course à pied et le cyclisme n'auront pas lieu. Le trail du Schnepf est également interdit. On a relevé jusqu'à 37,3 degrés à Colmar hier. Cette canicule a déjà des conséquences sur les services de secours et les urgences des hôpitaux à cause de malaise et de décompensation. Le 15 du Bas-Rhin a reçu énormément d'appels, 850 hier contre 600 habituellement. Et puis les urgences sont saturées à Strasbourg. À Haute-Pierre, le service fonctionne à 129% de sa capacité. C'est 167% pour le nouvel hôpital civil. Une chaleur qui pousse évidemment chacun à essayer de trouver de la fraîcheur dans les plans d'eau, dans les piscines. Les piscines de l'Eurométropole de Strasbourg ont été prises d'assaut et assez vite saturées hier à Lingolsheim, mais aussi au Wacken à Strasbourg. Les jauges maximales ont été atteintes en milieu d'après-midi. D'autres ont préféré prendre de l'altitude dans les Vosges, comme au Champ du Feu, où il y a tout de même 7 degrés de moins qu'en plaine.
8: C'est vrai que nous, on est de la région, on a l'habitude de venir et on sait que si on vient là dans cette deuxième quinzaine du mois de juin visiter le Champ du Feu, bah c'est là où on trouve vraiment un vent frais là quand même qui nous aide.
9: En partant vers 9h, ouais, bon, ça allait à peu près, mais là, ça doit être intenable.
10: Oui, quand vous allez redescendre, ça va faire bizarre.
9: On va retourner à Strasbourg, ça va être l'horreur, je crois.
11: Je supporte pas mal, si, ça me dérange pas trop. Hein. De toute façon, c'est pas la peine de se révolter, il faut faire avec, il faut arriver à vivre avec. Et voilà, et c'est comme ça.
12: Et puis nous, ça nous fait une balade, on aime bien se balader en forêt. Et puis pour les enfants, bon, lui, il est encore un peu petit, mais ça leur fait pas juste marcher.
11: Ça ou une piscine.
10: Vous avez ça, la piscine, chez vous?
11: On a ça aussi, on a cette chance. Mais c'est la piscine à madame, c'est elle qui s'en occupe. Moi, j'ai ma moto, elle a sa piscine.
1: Et à noter que la base nautique de Colmar sera ouverte exceptionnellement jusqu'à 22h, lundi et mardi.
4: C'est donc sous un dôme de chaleur qu'a eu lieu hier la marche des fiertés et des visibilités à Strasbourg.
1: 6000 personnes ont défilé dans les rues de Strasbourg pour défendre les droits des personnes LGBT, une cause bien plus importante que la chaleur, même si tout le monde était très organisé, Élise Ulata.
5: Bouteilles d'eau, parapluies et éventails aux couleurs du drapeau LGBT, tout est bon pour se protéger de la chaleur pendant la marche.
13: Écoute, on a un petit ventilo.
5: Marie est très bien équipée.
13: On a des petits pistolets à eau, là. On a des gourdes.
5: Même enceinte, elle est venue manifester.
13: Ah, mais parce que c'est une habitude, chaque année, il faut se mobiliser, quoi. C'est tous ces droits-là qui sont en jeu. Faut venir, faut montrer qu'on est là, quoi. C'est trop important.
5: Défendre les droits et dénoncer les violences, c'est le message de Maxime.
14: Dites-vous, moi, en tant que personne trans, aujourd'hui, on est venu avec des pancartes. On les a camouflées parce qu'on avait peur de se faire taper en 2026. C'est pas normal qu'aujourd'hui, il y a encore des gens qui nous tapent et des gens qui meurent juste parce qu'ils sont un peu efféminés.
5: Parmi ces violences, il y a eu le meurtre du jeune Noam à Metz, fin mai. Aurélien veut lui rendre hommage.
15: Vous avez justement le prénom de Noam sur votre pancarte.
16: Oui, oui, et Noam et pas que. Hein. On compte nos morts et nos mortes, donc Joëlla. Il y a Caroline Grandjean aussi, l'institutrice qui s'était suicidée fin 2025. Donc voilà, c'est aussi pour elle qu'on vient à la Pride.
5: Selon le ministère de l'Intérieur, les crimes et délits anti-LGBT ont augmenté de 4% l'année dernière par rapport à l'année précédente.
17: Reportage à la Pride de Strasbourg d'Élise Ulata. Un incendie la nuit dernière, après 2h du matin, à Grandfontaine. Il a touché l'hôtel-restaurant Véleda. Le feu est parti d'une climatisation. Il s'est propagé à la toiture. Il n'y a pas eu de blessés. En revanche, la route du col du Donon est fermée pour la journée. À la Coupe du Monde de football, l'Allemagne a validé son billet pour les 16e de finale. La Mannschaft s'est imposée difficilement face à la Côte d'Ivoire de 2-1. Autre résultat marquant, le petit de la compétition. Le Curaçao a décroché le tout premier point de son histoire en Coupe du Monde en tenant tête à l'Équateur 0-0 grâce à son gardien qui a arrêté 15 tirs cadrés. Ce soir, l'Iran affronte la Belgique tandis que l'Espagne, championne d'Europe en titre, tentera de décrocher sa première victoire dans la compétition face à l'Arabie Saoudite. Un gros naufrage hier pour le Team Strasbourg lors de la finale aller du championnat de waterpolo face à Marseille. Multiples tenants du titre, les Strasbourgeois ont été battus 7-20. Le match retour aura lieu samedi prochain à Marseille.
4: Au Markstein, c'est un problème qu'on n'avait pas vu venir.
17: Figurez-vous que les excréments des parapentistes rendent malades certaines vaches là-haut. Et oui, car le site du Trait est l'un des plus importants du Grand Est. Il y a donc, lors des beaux jours, plus de 500 décollages quotidiens avec des parapentistes qui font caca dans la nature, là où les vaches paissent, mangent, dans les pâturages. Et le résultat est parfois bien embêtant pour Jean-Paul Daibar de la ferme auberge du Trait.
18: Beaucoup de monde tous les jours sur ce sommet, sur ce dôme du Trait. Et on a les inconvénients, voilà. Donc tout le monde va faire pipi, va faire caca. Enfin, tout le monde, pas tous les jours, heureusement. Et donc, on est impacté par ça. De temps en temps, quand on emmène une vache à l'abattoir, elle est saisie parce qu'elle a du ténia. Elle ne vient pas des pâturages, elle ne vient pas du pastoralisme, d'une certaine biodiversité, mais pas de la bonne. Il faudrait qu'on mette des WC secs, des toilettes sèches là-haut, sur le sommet, et puis ça pourrait aider. Beaucoup. Le syndicat mixte a proposé ça, mais on ne trouve personne pour nettoyer, pour entretenir, et c'est un peu dommage, mais j'espère que ça va se résoudre.
17: Les clubs de parapentistes se disent prêts à se mettre autour d'une table pour discuter. On y revient dans l'info d'ici à 7h30. La météo est toujours donc la canicule.
4: Voilà, par contre, il y a un phénomène assez étrange, puisque ce matin, vous avez vu les petits nuages, mais j'ai chopé une averse.
17: Ah oui ?
4: Ouais !
17: En venant ?
4: Non, pas en venant, mais j'étais en train de prendre mon petit déj. J'étais
17: sur
4: le mec. J'étais sur ma terrasse.
17: Ouais, petite averse.
4: Et hop, je me suis pris la saucée dans mon café. Du coup, je me dis, mais il n'a pas de goût ce café. Ces petits nuages vont vite faire leur valise pour laisser place à un soleil éclatant. Alors, petite fin de la météo à la mi-journée, puisque les hauteurs s'offriront une douche gratuite avec option gros boom orageux. Attention donc, heureusement. Tout le monde sera de retour au sec avant le dîner. Partout ailleurs, c'est grand bleu, la grande fournaise. On rallume le ventilo puisque le thermomètre va s'affoler encore cet après-midi, effectivement. Entre 34 et 37 degrés en pleine. Heureusement, on va respirer beaucoup mieux sur les crêtes avec un agréable 26 degrés. On reste à l'ombre et surtout, on s'hydrate. Concernant vos conditions de circulation dans la région, alors tout va bien concernant le réseau routier, autoroutier alsacien. Par contre, l'info à retenir que vous a donné Émilie il y a quelques instants, c'est l'accès au col du Donon qui est complètement fermé pour la journée dû à cet incendie donc à l'hôtel-restaurant Véleda. Les secours sont encore sur place. Donc, accès col du Donon fermé pour la journée. Pour l'idée balade de ce dimanche, vous oubliez. C'est fermé pour la journée. Allez, je sais pas moi, au Champ du Feu, au Markstein.
17: Markstein, mais faites pas caca dans la nature.
4: Mais faites pas caca dans la nature. j'allais le dire. Hein? Non, franchement, arrêtez, quoi. On en avait parlé d'ailleurs samedi dernier avec le président de l'association des fermes auberges du Haut-Rhin, Serge Fitterlen, qu'on salue. Sinon, si vous êtes témoin de perturbation, 03 88 25 02 02, c'est la ligne Info Trafic, ici Alsace.
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4: Faut que j'arrête, hein, je suis trop bavard. Ici Alsace qui vous dit que si vous aimez le sucre au réveil, tant mieux parce qu'on commence avec un très grand seigneur de la guitare. Écoutez-moi ça, ça fait... Je le fais très mal. Heureusement, George le fait mieux. C'est pas votre boulanger qui vient de sortir les Kugloff tout chaud, c'est George Harrison. Ah ouais. Très joli. On plane avec Ici Alsace. My Sweet Lord, à 7h10. Merci d'être là et bon réveil à tous.

0: Ici Alsace, c'est George Harrison et son divin My Sweet Lord. Tellement mystique et doux qu'on en oublierait presque de payer ses impôts. Hein? Bon, de toute façon, maintenant c'est automatique. Retour sur Terre, mais toujours de bonne humeur. Hein?
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0: Mais qu'est-ce qu'on va manger à midi? Ah bon, d'accord. C'est vrai, on s'en moque, surtout que l'on n'est qu'au petit déjeuner. Mais Zazie sera là dans moins d'un quart d'heure pour, peu importe, dire au prud'homme pour une expression très chic, sans passage obligatoire chez le tailleur. David Pierron, lui, poursuit le black bass, un poisson combatif qui transforme chaque touche en séance de musculation. Mais tout de suite, ah, c'est votre jeu avec cadeau à gagner.
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0: 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Et qu'est-ce qu'on gagne? J'ai envie de dire un cadeau de circonstance. Un pistolet d'arrosage de chez Gardena. L'accessoire idéal pour donner à boire aux fleurs sans leur servir toute la piscine. Précis, pratique, parfait pour le jardin. Avec un seul risque, commencer par arroser les géraniums et finir en bataille d'eau familiale. Les enfants adorent. Mais oui, ah, c'est merveilleux. Ah oui, Stéphane, sort de ce corps. 03 88 25 15 15. Stéphane Bern. Non, parce que l'ami Antoine qui réalise l'émission, on le regarde avec un air bizarre. C'est Stéphane. D'accord. Stéphane Bern. Je fais une très mauvaise imitation, je le sais. 03 88 25 15 15 pour jouer à Bretzel ou pas Bretzel. Allez, bonne chance à tous.
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0: Des expressions et des mots qu'on utilise souvent, mais d'où viennent-ils? Jérôme Prodhomme a la réponse. Et aujourd'hui, Jérôme, on sort sur 131 avec seulement 4 épingles.
4: Oh là là, quel élégant!
5: Eh ouais, c'est le mariage de ma sœur.
4: Ah hein. Oh, bah belle allure, hein.
5: Ouais, costard, chemise, ouais. Montre.
6: J'ai même mis du parfum sur mes chaussettes, dis donc.
4: Eh ben on va faire... Pourquoi on dit être tiré à 4 épingles? Notre époque l'a oublié avec l'apparition de l'élastique, mais autrefois, c'était toute une histoire de faire tenir les fringues. Il y avait souvent des plis, et déjà, on n'aimait pas ça. Alors pour faire tenir tout ça, on trouvait des systèmes plus ou moins ingénieux. Avant l'apparition de la chaussette, par exemple, on portait des bas qu'on faisait tenir avec une sorte de lacet accroché sous le genou, qu'on appelait une jarretière, parce qu'elle maintenait le bas sur le jarret. On avait aussi toute une gamme de lacets pour faire tenir le pourpoint des hommes ou le corset des femmes. Mais ça ne suffisait pas pour que tout reste bien droit. Du coup, on ajoutait des épingles. Des épingles qui, bien accrochées, permettaient de tenir le tissu droit, notamment sur la tête des femmes. On mettait parfois beaucoup d'argent pour avoir de belles épingles, alors même qu'elles étaient petites. De ce mélange pratique de l'épingle pour faire tenir le tissu et financier aussi de la dépense qu'on fait pour avoir meilleure allure, est née l'expression qui est très ancienne puisqu'on la retrouve dès le XVIe siècle. On l'utilise déjà pour dire à quelqu'un qu'il est bien habillé, presque trop. Voilà pourquoi on dit être tiré à 4 épingles alors qu'on ne sait plus vraiment pourquoi. Encore que vous maintenant, vous savez...
0: Ah, merci Jérôme, que vous... vivement le week-end prochain, puisque c'est à la date où vous allez revenir, mon cher Jérôme. Sinon, vous voulez d'autres expressions, d'autres significations, vous allez sur l'application ICI, là, maintenant, oui.
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0: Bon réveil avec nous ici, bonne fête Gonzague, Raoul et Rodolphe. Oui, il y en a trois prénoms qui donnent l'impression que le calendrier a convoqué un conseil de chevaliers autour d'une table en chêne, mais ronde, hein, la table, ah bah oui. Quige, casperge, concombre, qu'est-ce qui va pleuvoir des bretzels? À toutes ces questions, une seule réponse. Peu importe la formule magique de Zazie, et c'est maintenant ici Alsace. Peu importe.

0: D'accord, ici Alsace Zazie, peu importe. Si vous adorez cette chanson, sachez que votre avis nous importe beaucoup. Hein. On ne fait pas les zazous avec vous. Par contre, on fait la météo ensemble. Et pour cela, on a deux solutions. Le Facebook d'ici Alsace, mais également le WhatsApp au 03 88 25 15 15. Et on notera ce matin que chez Raymond à Neuvre-Isaac, fait 19 degrés déjà. Chez Doris, c'est 21 à Vissembourg. Stéphane à Mulhouse, 20 degrés aussi. 19 à Molsheim, J. Denise. Et Monique, c'est à Roppenheim que ça se passe avec 20 degrés. Fabienne à Vasselonne, 21. On a Jean-Paul à Salle, 16 degrés. 21 degrés 3 déjà chez René Heislingen. Pierre, 24 degrés. Pardon ? Bah dites donc, je ne sais pas où vous êtes, mais... Incroyable. Nathalie, je sais pas où il est. J'arrive pas à trouver. C'est pas noté. À Vendelin, il fait 22 chez Nathalie. 19 à Brighton-Hove chez Tania. Et puis, on a aussi chez Doris à Solsoren, où normalement il fait un peu plus frais. 17 degrés avec une magnifique photo d'une tarte à la myrtille. Allez, on continue de faire cette météo ensemble. Et en attendant, on part à la pêche avec David Piron dans les eaux bleues. Retour au Black Bass. Il a un nom de musicien, mais il préfère tirer sur la ligne.
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0: Bonjour David Piron.
3: Bonjour François, bonjour à tous.
0: On parle de ce poisson, le black bass, qui n'aime pas les eaux froides. Du coup, ça tombe bien, puisqu'en ce moment, il fait chaud. C'est donc la meilleure saison pour l'attraper.
3: Sa pêche va pouvoir légalement commencer uniquement fin juin, donc le dernier week-end de juin, à partir de samedi prochain. Et l'été est une bonne période. L'automne aussi, quand les eaux se rafraîchissent un petit peu, il va être très actif, notamment avant l'arrivée de l'hiver. Alors côté pêche, ensuite, c'est juste le carnassier d'eau douce le plus pêché au monde. Globalement, tous les leurres qui ont été développés, ou l'immense majorité des leurres qui ont été développés, et notamment aux États-Unis, ont été développés pour ce poisson. Les black bass sont encore plus profonds dans les obstacles que les autres poissons. Ils sont capables de vivre dans des végétaux et dans très denses, des fois, on le retrouve dans les canaux, dans 20 cm d'eau collée contre la bordure. Vous avez un black bass de plus de 40 cm qui va être là. Il était inaperçu. Il attendait une sauterelle, il attendait une petite souris. Il est vraiment opportuniste. Et puis, il y a les pêches qui sont vraiment sympas et que j'aime beaucoup. C'est les pêches à vue. Quand on va pouvoir le voir sous la surface, en fin de matinée, en général, quand le soleil monte, il monte en surface à la chasse de libellules, par exemple. Et là, on va pouvoir le pêcher à vue avec des leurres souples, sans plomb. Ça devient un vrai challenge de les prendre parce que il nous fait croire qu'il est intéressé. Il va goûter le leurre, il va tirer un peu dessus, il va leur cracher. Il va revenir, il va... Voilà, c'est un poisson qui est tellement curieux que sa pêche est vraiment passionnante. Et puis, une fois qu'on l'a au bout de la ligne, c'est ce que disent achigan, qui veut dire en indien... Achigan, celui qui remue. Je vous dis, mais laisse imaginer comment ça remue, comment ça saute. C'est un petit poisson, on va dire, par rapport à un brochet ou un silure, par exemple. Mais qu'est-ce que ça se bat ?
0: Et ça, sera le mot de la fin, mon cher David. Belle séance de pêche, donc pas ce week-end, mais le week-end prochain, pour tenter d'attraper des black bass. Et vous aussi, vous revenez la semaine prochaine, mon cher David.
3: À la semaine prochaine.
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0: Et bonjour Christine.
4: Et bonjour.
0: Ilkirch, ça va bien Christine ?
4: Oui, 23 degrés sur la terrasse, le rêve.
0: Bon, pour l'instant ça va, ouais. On maîtrise. Par contre, cette tarte à l'abricot, c'était peut-être pas une bonne idée quand même d'allumer le four. Parce que j'ai dit ça, j'ai rien.
4: Mais c'est bien pour ça
0: que
4: je me suis levée très tôt. Hein.
0: Moi j'aurais fait une tarte à cuite, quoi.
4: Oui, sinon le reste a cuit à l'extérieur. Hein.
0: D'accord. Bah écoute, c'est parfait.
5: Oui, sur le bitume. Je dis ça. Le bitume, vous posez une tarte.
0: Mais je dis ça, mais à midi, je vais faire une planche à moi.
5: Oui, ben bah voilà, bravo.
4: Oui.
5: On peut donner des leçons aux auditeurs.
4: Hein?
0: Voilà. Mais je ne bois pas d'alcool.
4: Une
0: donc
4: fois qu'on est dans l'assiette, on oublie tout.
0: Voilà,
5: exactement, Christine.
0: Vacances, j'oublie tout, plus rien à faire du tout. Allez, on va jouer à bretzel ou pas bretzel. Ma chère Christine, trois propositions de bonnes réponses. Quand c'est alsacien, vous dites bretzel. Quand c'est pas alsacien, vous dites pas bretzel. Est-ce que vous êtes prête?
4: Je suis prête.
0: C'est parti.
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0: Le coifus, bretzel ou pas bretzel?
4: Bretzel.
0: Ouais. Le fort de Fermont, bretzel ou pas bretzel?
4: Moi, je dirais pas bretzel.
0: Bonne réponse, c'est gagné.
5: Bravo.
4: Merci. Et
0: le fort de Fermont, c'est en Meurthe-et-Moselle, voilà. Le château du Spechbourg, ça c'est pour du beurre.
4: Bon, ça c'est
0: Bretzel. Ben oui, absolument, c'est dans la commune d'Andlau, c'est sur le banc de la commune d'Andlau, il est très beau ce château d'ailleurs, c'est sympa, la balade est sympa, vers l'auberge Jungerplatz là-bas.
4: Exactement.
0: N'est-ce pas, vous connaissez, je vois.
4: On allez, y hop. Retournera quand il fera moins chaud.
0: C'est ça. Un pistolet d'arrosage Gardénal, vous pourrez le sortir dans le jardin sans faire venir la police, puisque vous arroserez les fleurs avec, et vous rincerez la terrasse.
4: Oui.
0: Et ça vous donnera immédiatement l'impression.
4: Oui. Et je m'arroserai par la même occasion.
0: Oui, exactement. Parce que Christine, vous êtes une belle plante, effectivement. Allez,
4: oh, merci.
0: Je vous en prie. Écoutez, on se donne rendez-vous bientôt, Christine, surtout. Bon week-end.
4: Bien sûr. Bon week-end à vous aussi.
0: Au revoir. Après la pub, ce sera Vianney qui arrivera. Mais n'attendons pas. Si, on attend, oui.
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0: Il a fini sa cabane au Canada et dans la forêt, Vianney. Ah oui, on fait la musique en live avec Vianney à l'instant. N'attendons pas. Oui, on va pas attendre en tout cas. Et si, on va vous attendre vous quand même. Allez, bon réveil.
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0: Et oui, aujourd'hui nous sommes le dimanche 21 juin, il est 7h30, l'actualité en France et dans le monde, c'est le 90 secondes Valentine Letess.
2: Autant de départements placés en vigilance maximale à la canicule, c'est du jamais vu. 35 départements passeront en rouge à midi sur la carte de Météo France. Jusqu'à 41 degrés sont possibles par endroit ce dimanche et l'épisode de chaleur n'en est qu'à ses débuts. Sans alcool, la France fête la musique ce soir. Dans ces dizaines de départements en vigilance rouge et pour des raisons de santé publique, dit le gouvernement, interdiction de boire un verre sur la voie publique, dans la rue donc, mais pas en terrasse d'un bar ou d'un restaurant. Pour un peu de fraîcheur, deux adolescents ont donné leur vie hier. Des garçons de 11 et 13 ans sont morts noyés à Besançon en pleine baignade dans une zone interdite du Doubs, la rivière qui traverse la ville. À peine rouvert, l'Iran referme le détroit d'Ormuz, point de passage essentiel au transit mondial du pétrole. Des représailles aux frappes d'Israël sur le Liban. L'Iran confirme malgré tout sa participation aux négociations à partir d'aujourd'hui en Suisse pour mettre fin définitivement à la guerre. Direction les 16e de finale de la Coupe du monde de foot pour l'Allemagne. Après deux éliminations dès la phase de groupe aux deux derniers mondiaux, la Mannschaft valide son ticket après sa victoire contre la Côte d'Ivoire cette nuit, 2-1. Et puis qui soulèvera le bouclier de Brennus samedi prochain? Le Stade Toulousain ou Montpellier? Dernier qualifié pour cette finale de top 14 de rugby hier soir grâce à une victoire 25-15 contre le Stade Français. Nous sommes le 21 juin, bonne fête également à tous les papas.
3: L'info d'ici en Alsace, c'est la cohabitation parfois compliquée en montagne entre ceux qui font des activités de plein air et les professionnels du secteur. Au Markstein, sur le site du Tré, l'un des sites les plus importants pour pratiquer le parapente, des déjections, les déjections des sportifs, entendez le caca, on va dire les mots, perturbent la santé parfois des vaches qui broutent dans les environs. C'est un reportage de Patrick Janton.
4: À 1200 mètres d'altitude, le point de vue est grandiose et les conditions sont souvent idéales pour la pratique du parapente. Certaines journées, à la belle saison, le sommet du Tré enregistre plus de 500 décollages. Une fréquentation importante qui pose le problème des excréments. Jean-Paul Daibar, fermier aubergiste au Tré, y fait paître ses bêtes.
5: Beaucoup de monde tous les jours sur ce sommet, sur ce dôme du Tré. Beaucoup de monde tous les jours. Et on a les inconvénients, voilà. Donc tout le monde va faire pipi, va faire caca. Et donc on est impacté par ça. Donc de temps en temps, quand on amène une vache à l'abattoir, elle est saisie parce qu'elle a du ténia. Elle ne vient pas des pâturages, elle ne vient pas du pastoralisme, d'une certaine biodiversité, mais pas de la bonne.
4: Le fermier s'entend fort bien avec les parapentistes, tout comme les élus d'ailleurs, qui sont ravis de bénéficier de cette image et de cette manne touristique. Des élus qui avaient le projet d'investir 60 000 euros pour équiper les lieux de WC secs. Annick Lutenbacher, présidente du syndicat mixte Markstein Grand Ballon.
6: Nous avons proposé l'installation de toilettes sèches. Ce sont des toilettes sèches maintenant de nouvelle génération qui sont très intéressantes et puis très faciles à entretenir. Mais la contrepartie qu'on demandait, c'était que les libéristes s'occupent du fonctionnement courant. Donc il n'y a pas beaucoup d'entretien, mais il y a quand même un passage régulier à assumer. Et c'est là que le bât malheureusement a baissé et que l'affaire n'a pas pu se conclure.
4: Qui pour assurer l'entretien? C'est pour cela que le dossier n'a pu aboutir. Philippe Marc du Centre École de Parapente du Markstein.
7: Mais effectivement, s'il y a un problème, il faut essayer de trouver une solution. Bien sûr, on aime la nature, on monte à pied, on est proche de la nature. On va essayer de trouver une solution pour que cette toilette sèche puisse être gérée. Peut-être on peut imaginer un roulement de club, en tout cas l'été. L'automne-hiver, ça se pose pas. Mais sur les 2-3 mois d'été, effectivement, je pense qu'autour d'une table, on peut trouver une solution.
4: Le problème est posé, reste maintenant à se retrouver pour conclure et éviter des soucis aux vaches de la famille Daibar.
3: Reportage au Markstein de Patrick Janton.
0: À la une du journal de 8h, Émilie, la canicule et ses conséquences.
3: Dans le Bas-Rhin, les services de secours et de santé sont en tension avec énormément d'appels aux 15 et de passages aux urgences, surtout pour des malaises et des décompensations, surtout chez les personnes les plus fragiles comme les personnes âgées. La météo, c'est justement de la chaleur encore.
0: Oui, attention, l'Alsace a une météo en mode feuilleton aujourd'hui, puisque le matin, les nuages font une apparition foudroyante avant de disparaître. Ensuite, le soleil s'installe, mais les hauteurs vont voler la vedette avec des averses et des orages en milieu de journée, figurez-vous. Alors du coup, il fera encore un peu plus frais là-haut, peut-être.
2: Je ne sais pas.
0: Tout rentre dans l'ordre en fin de journée pour fêter la musique comme il se doit, avec un thermomètre quand même qui va grimper cet après-midi. Attention, 34 à 37 degrés attendus en pleine, et on ne parle pas de ressenti, bien sûr. On va cuire comme des frites et 26 degrés sur les crêtes, des frites qu'on pourra déguster tranquillement avec un bon verre de boisson sans alcool.
2: Et ça, c'est voilà, plutôt, sans plus, alcool, voilà,
0: sans alcool, la fête est plus folle, comme le dit le slogan. Dites donc, concernant votre situation sur la route, tout va bien, puisque le réseau routier, autoroutier alsacien est fluide. Je rappelle cette information importante, n'essayez pas de vous rendre sur le col du Donon, il est fermé pour la journée à circulation suite à cet incendie à l'hôtel-restaurant Véleda. On salue d'ailleurs Thierry Grandjean, j'en lui souhaite bon courage, le patron qui venait régulièrement nous donner de précieux conseils cuisine. Donc, c'est pas la peine d'aller au col du Donon fermé pour la journée. Sinon, si vous êtes témoin de soucis de perturbation, vous n'hésitez pas à vous arrêter sur une zone sécurisée, à nous contacter sur la ligne Infotrafic ici Alsace 03 88 25 02 02.
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0: Ouais, dimanche matin, déjà chaud, hein. Bonne fête aux Gonzague, Raoul et Rodolphe. Trois prénoms rares, solides et beaucoup trop distingués pour simplement dire qui veut encore des frites? Avis à tous les gourmands. On va parler de douceur ce matin. Alors pas de la brioche tressée, non, mais de la seule et unique Mylène Farmer. Allez, pourvu qu'elle soit douce, à 7h36. Eh oh, on n'oublie pas un truc, là? Bah si, bonne fête à tous les papas quand même. Oh bah alors.
2: Fête papa.
0: Merci.
2: Mais je ne suis pas ton père.
0: Je ne suis pas ton père, Émilie. Bon réveil, belle journée.

0: Ici Alsace avec Mylène Farmer, pourvu qu'elle soit douce. Pour nos oreilles, c'était un pur moment de velours, faut le dire quand même. Hein. Allez, hop, c'est parti pour la cavale. J'adore. One Republic pour échapper pendant un peu plus de 2 minutes, pour s'échapper même pendant un peu plus de 2 minutes, et puis dans moins d'un quart d'heure, ils arriveront. Benjamin Cuc reparlera du moteur 1.2 PureTech. Un litre 2 PureTech. Un nom très pur, mais un dossier qui l'est nettement moins, vous le constaterez. Pierre Nus qui viendra avec 3 infos sympathiques pour briller sans avaler une encyclopédie. Fred Ballard va célébrer les papas. Elle y a pensé entre le cadeau bricolé et le SMS tardif. Chacun sa méthode dans l'humour en tube. Mais d'abord, Céline Schnell nous emmène à Betschdorf pour une sortie qui promet de faire festival de bonnes idées à 7h41.
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2: J'ai le bon plan pour démarrer l'été comme il se doit dans le nord de l'Alsace. Le genre d'événement où il y a de la musique, de la danse, une ambiance de folie, des enfants qui s'éclatent et des grands qui profitent aussi. C'est l'ECB Summer Jam le vendredi 26 et samedi 27 juin à Betschdorf. Bon ok, je manque peut-être un tout petit peu d'objectivité parce que oui j'avoue, je fais partie du club. Mais je vous assure, c'est vraiment un super festival. Et attention, hein, on n'est pas sur le petit gala de fin d'année hein, où les parents filment pendant 3 heures leurs enfants qui font 3 pas de danse. L'ECB, c'est l'association de danse, gym et loisirs bien connue à Betschdorf et il transforme carrément l'escale et tout le parking en mini festival d'été. Oui, oui, un vrai summer jam à l'alsacienne. On parle quand même de plus de 100 bénévoles mobilisés, près de 2000 spectateurs attendus et surtout plus de 300 danseurs sur scène. Avec des shows chorégraphiques dans plein de styles, de la danse moderne, du hip-hop, du breakdance, de la danse acrobatique et même du

0: Heels, cette danse ultra stylée sur talons. Mais c'est pas juste de la danse, hein. Il y aura aussi des DJ sets, une ambiance summer party, de quoi manger sur place, un bar à cocktail, quelques surprises aussi. Et alors ça, les parents vont adorer. Il y a un parc de jeux géant en accès illimité pour les enfants et les ados. Clairement, tout le monde y trouve son compte. Le vendredi 26 juin, ça démarre en mode after work festif, avec ouverture des portes à 17h et ça file jusqu'à 1h du matin. Et le samedi 27 juin, on remet ça dès 16h, avec les spectacles enfants, puis ados et adultes, et enfin la grande summer party. Et puis bon, je vous glisse une petite confidence, moi aussi je serai sur scène cette année encore. Je vous dirai pas dans quel groupe, il faudra venir pour le découvrir. Parce qu'au-delà des paillettes et des shows, c'est aussi un événement avec un vrai esprit associatif, des bénévoles, des familles, des jeunes qui bossent toute l'année pour monter sur scène et faire vivre le territoire. Donc si tu cherches une belle sortie fin juin, que tu sois fan de danse, parent d'enfants surexcité ou juste à la recherche d'une belle ambiance d'été comme on sait le faire en Alsace, franchement, ça vaut le détour. Le CB Summer Jam, c'est les 26 et 27 juin à l'escale de Betschdorf. Le programme complet et la billetterie, c'est sur ecb-betschdorf.fr. Et moi, je vous attends sur place pour fêter le début de l'été ensemble. Ciao les Knekes.
1: 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Envie de tout plaquer, de prendre un billet d'avion sans retour, de fuir la vaisselle qui traîne. ONE République s'occupe de votre plan d'évasion. Et c'est parti pour la cavale, mais après la pub ici Alsace. Hein.
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0: Ici Alsace. Ah ouais, on le laisse pas finir parce qu'on est comme ça avec One République. Par contre, on vous laisse faire la météo avec nous et on commence avec notre ami new-yorkais Yves en direct live de New York City où il a encore 22 degrés hein, ce matin. À mon avis, ça a dû grimper puisque c'était il y a plus d'une heure maintenant. Bah, courage Yves. Parce que cet après-midi, il ne fera que 27 degrés à New York.
1: Oh là là, les petits joueurs.
0: Ouais, je sais, c'est... Ah, qu'est-ce qu'on se marre. Jean-Barry à Ensisheim, c'est 20 degrés. À Nevillers, c'est 22 degrés. Chez Sylvie, toujours sur le Facebook d'ici Alsace, on découvre à Bourgogne, 21 degrés chez Hubert. Et puis Nicolas à Soultzeren, 18 degrés 5. Et qu'est-ce qu'on a encore en magasin à vous proposer? Une belle journée pour qui? Je m'y retrouve plus, moi. Il y a trop d'infos, en fait. Trop d'infos, tu l'info. À Utenheim, 21 degrés chez Geoffrey. Et Pascal, 20 degrés à Regisheim. Voilà, Marie-Jeanne, 29. Quoi? Non, il fait pas 29 degrés déjà à Vasselin. C'est pas possible.
1: Bah, hier, à 10h, il faisait déjà 29.
0: Ouais, mais là, il est 8h moins 10.
1: Oui, c'est vrai.
0: 23 degrés à Ingersheim chez Sylvie. Ou réglez votre thermomètre, ma chère Marie-Jeanne. Ou alors aller chez l'ophtalmo. Et puis Patrice aussi bien sur le WhatsApp au 03 88 25 15 15 que sur Facebook. Il fait 24 degrés 9 déjà à Bartenheim. Voilà, on continue de faire cette météo ensemble et on ne vous oublie pas. Vous n'oubliez pas non plus de le faire sur WhatsApp au 03 88 25 15 15.
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0: Allez, bon réveil avec nous, avec Ici Alsace et Benjamin Cuc, journaliste spécialiste de l'automobile qui nous aide à rouler malin. Aujourd'hui, Benjamin, on reparle du tristement célèbre moteur 1 litre de PureTech du groupe Stellantis. Un moteur très répandu chez Peugeot et Citroën, mais surtout connu pour ses problèmes de courroie de distribution. Hein.
4: Oui, pendant des années, le problème venait principalement de la courroie dite humide qui tourne dans un bain d'huile. Sur certains véhicules, elle pouvait se dégrader prématurément, envoyer des particules dans le circuit de lubrification, faire chuter la pression d'huile et provoquer des pannes très coûteuses, voire une casse moteur avant 100 000 km. Des centaines de milliers d'automobilistes ont été concernés en Europe et même avec les rappels, les extensions de garantie et certaines prises en charge, beaucoup de propriétaires restent inquiets, car ces moteurs à courroie ont aussi perdu de la valeur à la revente. Vous-même, achèteriez-vous une Peugeot PureTech d'occasion?
0: Non. Donc aujourd'hui, Benjamin, il existe une solution pour remplacer cette courroie par une chaîne. Hein.
4: Oui, mais attention, ce n'est pas une solution Peugeot. Un équipementier néerlandais, la société Prochaine, propose un kit de conversion permettant de remplacer la distribution par courroie humide des moteurs PureTech EB2 et EB2 Génération 2 par une chaîne. Le kit comprend la chaîne, les pignons, le tendeur et les éléments nécessaires au circuit d'huile. L'idée, c'est d'installer une distribution par chaîne à la place du système d'origine, sans modifier profondément le reste du moteur. C'est beaucoup plus solide. Selon l'entreprise, l'opération ressemble à un remplacement classique de distribution avec environ une heure de main-d'œuvre supplémentaire. Le kit coûte 829€ hors taxe, mais il est réservé aux professionnels de la réparation automobile, évidemment. Donc un particulier devra passer par son garagiste pour environ 1500€ TTC.
0: Mais alors, est-ce que c'est vraiment la solution miracle, hein ?
4: Pas si vite. Techniquement, l'idée est intéressante, parce qu'une chaîne métallique est normalement plus durable qu'une courroie en caoutchouc. Mais il y a un point capital. Ce kit n'est pas homologué par Stellantis. Donc si votre voiture est encore couverte par la garantie constructeur, l'installation peut entraîner une perte de cette garantie et un refus de prise en charge en cas de problème. Même si la panne ne vient pas directement de la distribution. En fait, il faut voir ce kit comme une solution de réparation indépendante, pas comme une campagne officielle Peugeot. Pour les anciens PureTech, hors garantie, cela peut devenir une piste intéressante, mais seulement avec un garagiste compétent. Bonne route.
0: Eh ben vous aussi, Benjamin Cuc, qui rendez-vous tous les week-ends à cette heure-ci et tout de suite sur l'application ici pour d'autres conseils et roulez malin.
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0: Avant les 3 plus de Pyrnus, Florent Pagny qui se met en rayon et vous lance une invitation. Si vous voulez essayer, garantie sans engagement mais 100% frisson. Ici Alsace à 7h51. Mais y arrive.

0: Florent Penny, panifié, si tu veux m'essayer. Bon, sa garde-robe en cuir de serpent, j'hésite encore un peu. Hein, bonjour. Allez, bonjour Pierre Nus.
1: Marie-François, salut Bidandre.
0: Vous arrivez pour vos 3 plus, 3 infos utiles, sans petite ligne et interrogation surprise. On commence avec la fête de la musique à Colmar.
1: Ce dimanche 21 juin, pour célébrer en beauté l'arrivée de l'été, le centre historique de Colmar se transforme en une immense scène à ciel ouvert pour la traditionnelle fête de la musique. De 18h à 23h30, ce sera un véritable marathon sonore. Plus d'une trentaine de groupes et d'artistes vont s'emparer de la ville pour faire vibrer les pavés. Et bonne nouvelle, il y en aura pour tous les goûts. Du rock bien rythmé, du jazz, de l'électro, mais aussi du gospel, du reggae et de la chanson française. De la Grand Rue à la place des Dominicains, en passant par la place de la Cathédrale et la rue des Marchands, les notes vont résonner à chaque coin de rue. Côté programmation, vous entendrez Ubuntu Gospel, vous voyagerez avec les musiques des Andes de Raza Inca, sans oublier le jazz de Karma Project, oui, il y a deux A, ou les jeunes talents du conservatoire, The Rising Stars. Un joli rendez-vous ce dimanche soir dans la capitale orinoise.
0: Et à la frontière suisse, ça chante aussi, Pierre.
1: Ce dimanche 21 juin, Saint-Louis fêtera la musique. Pour cette édition, la ville sort le grand jeu. Une immense soirée entièrement gratuite est ouverte à tous, avec 6 scènes et 21 rendez-vous musicaux aux quatre coins du centre-ville. Dès 15h et jusqu'à 23h, il y en aura pour absolument tous les goûts. Vous avez envie de bouger? Rendez-vous place de l'Hôtel de Ville pour du jazz fusion, le rock des Young Breaks et une session Zumba survoltée avant de basculer sur le set de DJ Kev à 22h. La Croisée des Lys va accueillir le conservatoire, mais aussi les rythmes Amapiano de Hamdi Thiav. Ne manquez pas non plus le parc du Flaxhof pour sa scène ouverte et son ambiance africaine, ou encore les notes folk de Los Darin à la Villa K. Des buvettes et points de restauration sont prévus près de chaque scène pour savourer pleinement votre soirée. Alors, on se donne tous rendez-vous à Saint-Louis pour fêter la musique ensemble.
0: Mais qui a dit que la fête de la musique devait attendre ce soir, Pierre, hein ?
1: Ce dimanche 21 juin, à Mélus, à Mulhouse, les festivités s'invitent là où on ne les attend pas. Et dès le matin, pour savourer une ambiance de quartier unique, chaleureuse et conviviale, la boucherie Orion casse les codes et se transforme en une véritable scène ouverte, loin des grands boulevards habituels. Au micro, c'est le trio vocal formé par Ilona, Marianne et Nelou qui mènera la danse. Elles revisiteront pour vous les plus grands standards de la chanson française et de la variété internationale. Un répertoire intergénérationnel idéal pour chanter en chœur. Et puisqu'on est chez un artisan passionné, la musique se partage aussi dans l'assiette. Côté papilles, l'équipe passe en mode gourmand avec des currywurst bien chaudes, des potatoes croustillantes et une buvette pour trinquer à l'été. Rendez-vous ce dimanche 21 juin de 9h à 12h30 à la boucherie Orion à Mulhouse, passage central.
0: Merci Pierre Nus pour vos 3 plus. Il y en a encore plus sur l'application ici. Et avant les infos de 8h, un peu d'humour en tube avec Fred Ballard, une spéciale fête des papas. Bah oui, c'est aujourd'hui quoi, mince.
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0: Aujourd'hui, on est officiellement en été. Tous les papas de France sont aussi à la fête. Pas de collier de nouilles pour eux, mais des vide-poches avec amour. Et dans l'humour en tube, Fred Ballard a trouvé une autre manière de célébrer les pères.
5: Mes frères et mes sœurs, bienvenue dans la maison du Seigneur.
6: Mais oui, c'est vrai qu'on est dimanche, donc ces pères-là aussi ont le droit à leur fête. Hein. Et c'est Gad Elmaleh qui s'en charge, histoire d'être sûr que le message d'humour soit diffusé auprès de tous et que la tolérance, la paix et l'amour soient au cœur de nos préoccupations, même si le père titulaire est absent. Hein. On mise tout sur son remplaçant.
5: Permettez-moi de me présenter, que je suis le père Abdelzak. Je remplace le père Michel, parti en congé maternité.
6: Ah bah oui, hein, les temps changent, mais la tolérance reste de mise. Et pendant que certains pères s'émancipent, d'autres voient leurs enfants s'émanciper et leurs cadeaux de fête des pères évoluer aussi. Hein, fini les vide-poches en pâte à sel pour François-Xavier de Maison.
7: La gourde, c'est un cadeau de ma fille. Elle a 16 ans.
8: Ouais, elle est contre le plastique.
7: Heureusement. Elle veut nettoyer la planète, ma fille.
8: Qu'elle commence déjà par ranger sa chambre.
7: Ma fille, elle a 16 ans. L'autre jour, elle m'appelle. Je décroche. Elle me fait « Wesh, frère ». Ben non, pas frère.
9: père, moi je suis père.
6: Ah bah c'est sûr que maintenant on s'y perd, hein. Mais toute marque d'affection est autorisée le jour de la fête des pères. Et il n'y a bien sûr aucun message subliminal quand on offre une gourde à son père fraîchement recasé avec une créature fraîchement acceptée. C'est juste de l'humour de fête des pères, frère.
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0: Et pour tous les frères et les pères, bonne fête, il est 8h. Les infos, Émilie Poux, la canicule a déjà des conséquences sur les services de secours et de santé.
10: Avec 38 degrés, 37 degrés en moyenne depuis plusieurs jours, les organismes souffrent, surtout chez les personnes les plus fragiles, comme les personnes âgées. Et même si les hôpitaux et les services de secours s'étaient préparés, ils ont été très sollicités, notamment dans le Bas-Rhin, Fabien Fourel.
11: Plus de 500 appels aux services d'incendie et de secours ont été enregistrés dans la journée d'hier. Jeudi et vendredi, les pompiers du Bas-Rhin ont dû intervenir presque 200 fois par jour. C'est 30 à 40% plus que d'habitude. Le 15 a aussi reçu énormément d'appels, 850 hier contre 600 habituellement. Et puis les urgences sont saturées à Strasbourg. À Haute-Pierre, le service fonctionne à 129% de sa capacité. C'est 167% pour le nouvel hôpital civil avec des zones de prise en charge entièrement occupées. Ces interventions et ces hospitalisations sont surtout liées à des malaises, à des douleurs thoraciques et des décompensations chez des personnes âgées en lien avec la chaleur.
10: Conséquence, la préfecture du Bas-Rhin interdit depuis hier après-midi la consommation d'alcool sur la voie publique pour éviter les malaises justement et éviter de surcharger les services d'urgence. Interdiction de boire dans la rue mais aussi sur les terrasses des bars et restaurants, ce que ne comprend pas l'UMI, le syndicat des restaurateurs et hôteliers d'Alsace, qui déplore cette décision en pleine fête de la musique. Une fête de la musique déplacée d'ailleurs à Elkirch. Au lieu de commencer en milieu d'après-midi, elle débutera à 19h à Mutzig. La fête de la musique des pompiers, elle, est carrément annulée. Dans le Haut-Rhin, le préfet interdit deux gros événements sportifs aujourd'hui. La partie course à pied et cyclisme du triathlon Triture et le trail du Schnepf. 37 degrés 3 ont été enregistrés hier à Colmar. En tout, 35 départements sont placés en vigilance rouge à partir de midi, surtout dans l'ouest et le centre de la France, c'est du jamais vu. 41 départements restent en alerte orange, dont les départements alsaciens.
0: Chacun cherche donc un coin de fraîcheur.
10: Soit on reste barricadé chez soi avec un ventilateur, soit on sort, mais dans des lieux bien spécifiques où il fait frais. Julien Beaufils, vous nous avez donc contacté une liste non exhaustive de bons plans pour faire baisser notre température corporelle.
12: Pourquoi pas une virée sous terre, loin des rayons du soleil? Vous pourriez découvrir ou redécouvrir la cave historique des Hospices de Strasbourg ou bien à Sainte-Marie-aux-Mines, le parc Tellure avec ses visites casques sur la tête pour tout comprendre des galeries souterraines de l'ancienne mine d'argent. Plus classique, il y a bien sûr les musées. Celui du Cristal Lalique à Wingen-sur-Moder, le musée du Street Art dans les remparts de Neuf-Brisach ou encore le parc zoologique et botanique de Mulhouse. Enfin, pour de la fraîcheur en pleine nature, des cascades, celles de la Serva près de Natzwiller ou du Nidec vers Oberhaslar, pour ne citer qu'elles. En Alsace, on trouve aussi de nombreuses bases nautiques, des lacs et des plans d'eau, comme celui de Plopsheim.
10: Attention avec les plans d'eau et les piscines, car ils sont pris d'assaut. La jauge maximum a été atteinte vers 16h hier à la piscine de Lingolsheim. Les services ont dû refuser l'entrée à certains visiteurs. Au Wacken à Strasbourg, près de 1800 personnes étaient dans les bassins en fin d'après-midi, soit la capacité maximum de la piscine. C'est dans ces conditions qu'a eu lieu hier à Strasbourg la marche des fiertés et des visibilités. 6000 personnes ont défilé malgré la chaleur pour défendre les droits de personnes LGBT, des droits malheureusement toujours menacés.
13: Même si on a des droits aujourd'hui, ça ne veut pas dire qu'on en aura demain. Et on doit lutter constamment pour nos droits, pour notre vie.
14: Peu importe la température, s'il faisait moins 10, on serait là quand même, parce que le RN, il est en train de monter, le fascisme est en train de monter partout dans le monde.
15: Rien que célébrer en fait, les gens qui se sont battus avant nous pour qu'on acquiert ces droits, en fait, ça restera toujours important.
16: On est là pour célébrer l'amour.
17: J'ai 11 ans, bientôt 12. Pourquoi tu as décidé de venir à la Pride malgré la canicule?
18: Je pense que c'est important de combattre pour nos droits parce que l'homophobie a duré trop longtemps.
19: On n'entend pas beaucoup parler de nous, on a un jour dans l'année où c'est notre moment. Donc malgré la canicule, on est là avec le sourire et on est content d'être là, on attend ce jour toute l'année. Quoi.
17: Qu'est-ce que vous êtes en train de faire là?
19: Et là je remplis mon pistolet à eau pour arroser le reste de la foule parce que quand même il fait très chaud.
10: Selon le ministère de l'Intérieur, les crimes et délits anti-LGBT ont augmenté de 4% l'année dernière par rapport à l'année précédente. Une cinquantaine de pompiers sont intervenus la nuit dernière à Grandfontaine dans le Bas-Rhin pour un début d'incendie à l'hôtel-restaurant Véleda. Le feu a pris dans un appareil de climatisation et s'est propagé à la toiture. Il n'y a pas eu de blessés. En revanche, la route qui mène au col du Donon est fermée pour la journée.
0: À la Coupe du Monde de football, les Allemands se sont qualifiés pour les 16e de finale.
10: L'Allemagne s'est imposée face à la Côte d'Ivoire de 2-1, mais le match de la soirée contre toute attente, c'était la rencontre entre l'Équateur et le Curaçao. Un match nul, 0-0, mais des arrêts en pagaille pour le gardien du Curaçao, dont 15 arrêts de tir cadré. Il est devenu une star des réseaux sociaux et on vient de l'apprendre. Le Japon a éliminé la Tunisie 4-0. Ce soir à suivre, l'Iran contre la Belgique ou encore l'Espagne face à l'Arabie Saoudite. C'est très mal parti pour le Team Strasbourg lors de la finale aller de waterpolo hier à la piscine de la Kibitzeno. Les Strasbourgeois ont été battus par Marseille 7-20. Le match retour aura lieu à Marseille samedi prochain. En basket, les Mustangs de Mulhouse jouent cet après-midi au Palais des Sports face à Levallois, leur match retour pour espérer une montée en Élite 2.
0: Et ce dimanche 21 juin, on n'oublie pas son papa.
10: Et oui, c'est la fête des pères, l'occasion de dire à son daron, à son paternel, à son vieux, à son papounet, combien on l'aime. Une tradition plutôt bien respectée par ces Alsaciens. Écoutez.
9: C'est important de faire des cadeaux à ses parents. Ouais.
20: On va préparer à manger. Et après le cadeau.
21: On essaye d'être tous en famille le jour de la fête des pères, plus que d'habitude.
22: Je fête la fête des pères avec mon mari et mon fils. Et mon papa aussi.
23: C'est une personne importante dans ma vie. Donc ces jours-là, c'est important parce que on peut montrer l'amour qu'on a vers lui.
24: Mon père, il n'aime pas trop les fêtes. Donc ouais. Oui, je lui donne un cadeau, un truc comme ça. Mais c'est pas waouh comme la fête des mères par exemple.
25: Faut fêter justement le fait d'avoir un père ou une mère. Ben c'est passer un moment en famille, profiter avec son papa, c'est sympa.
26: Des darons dans ma famille, on s'envoie juste des messages genre. Okay. On se dit joyeuse fête.
10: Joyeuse fête aux darons. Des propos recueillis par nos stagiaires de seconde qui étaient avec nous à ICI Alsace cette semaine, Thaïs Loquet et Kadi Indir.
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10: Et donc la canicule encore aujourd'hui.
0: Mais oui, la matinée est de plus en plus ensoleillée. En début d'après-midi, des cumulus devraient se former. Ils pourront provoquer des orages. Et puis en fin de journée, l'atmosphère va redevenir stable et des nuages se dissiper. Côté thermomètre, et oui, on est en pleine canicule. Hein. 34, 37 degrés en pleine, attendu cet après-midi. 26 degrés sur les crêtes. Vous prévoyez de l'eau et un parapluie si vous montez en altitude, parce que c'est là-haut qu'on nous annonce ces orages. Qu'est-ce que je voulais vous dire aussi? On n'oublie pas de continuer à faire la météo sur le Facebook d'ICI Alsace et le WhatsApp au 03 88 25 15 15. Sinon, sur la route, tout va bien. Il n'y a rien à vous signaler pour le moment. Rappel toutefois sur cette information qui vous annonce que du côté du col du Donon, c'est pas la peine de vous y rendre puisque c'est fermé pour la journée. L'accès au col du Donon est fermé pour la journée dû à cet incendie donc à l'hôtel-restaurant le Véleda. Si vous êtes témoin de soucis de perturbation, vous n'hésitez pas à vous arrêter sur une zone sécurisée et à nous contacter sur la ligne Infotrafic ICI Alsace 03 88 25 02 02.
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0: Bon réveil, bienvenue à vous. Aujourd'hui, le calendrier sort l'artillerie lourde. Gonzague, Raoul, Rodolphe, qui sont de la fête comme les papas, même pour aller chercher une baguette, on les imagine partir avec une cape et une mission royale. Vous avez des idées bizarres au saut du lit? Bah, vous inquiétez pas, vous n'êtes pas tout seul là-haut. Bah oui, Louis Bertignac et ses visiteurs viennent partager ces idées-là. Ah oui, ici Alsace, à 8h09, je sais pas pourquoi j'ai poussé ce « ah oui ». C'est peut-être parce que c'est la fête des papas, c'est pour ça. Allez, bisous. Baby.

0: Ici Alsace avec Louis Bertignac et des idées fixes comme le tutu. Rock'n'roll qui font un bien fou. Par où elle passe, l'idée fixe?
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0: Vous avez eu celle-là quand même, tu vois. Rassurez-moi.
3: Je vous ai pas écouté.
0: J'ai l'impression que vous n'êtes pas la seule ce matin. Ce dimanche matin est terrible. Hein? Personne ne m'écoute.
3: Mais je suis sûr que c'était très drôle.
0: Non, c'est pas grave. Bon, quand on fait passer sa maman pour une planète, ça donne ça. Hein?
4: Elles sont comme la lune, comme elle. On en a qu'une, tu sais. Faut le savoir avant.
0: Mais alors, si la lune est sa maman, les papas, c'est quoi alors?
3: Je ne sais pas.
0: Ça serait quelle planète alors, ça? Mars?
3: Ouais, Mars, c'est
0: Mars,
3: bien.
0: Puisque...
5: Jupiter.
0: Jupiter, là
3: ça, non, genre, Mars, c'est bien.
0: Ça veut dire, ouais. C'est vrai, parce qu'un Mars, et ça repart. Allez, Christophe Mahé et la Lune qui lui prépare son petit déjeuner dans moins d'un quart d'heure. Nicolas Riffel nous emmène à l'abbaye de Murbach, une adresse pleine d'histoire où même le silence a du goût. La vie numérique et vie privée de Valentine Le Tess, on saura tout parce que nos données n'ont pas besoin de faire portes ouvertes. Mais d'abord, on joue ensemble parce que c'est bientôt cadeau.
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0: 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Mais pour jouer, il faut s'inscrire. 03 88 25 15 15. 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Avec lui, le jardin reste frais. 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Ah oui, puis les enfants adorent. 03 88 25 15 15. 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
0: Le QR code, c'est aussi un moyen d'accéder à nos données personnelles. Dans Vie numérique, vie privée ce matin, Valentine Le Tess, on parle de ces carrés de mosaïque noire et blanche que l'on scanne avec son smartphone.
7: Beaucoup plus complexe que le code barre standard et ses 13 chiffres, un QR code est composé de 4000 caractères alphanumériques pour nous rediriger vers un site internet ou sur une application. En tant que moyen d'accès, le QR code en lui-même ne présente donc pas de risque. C'est la destination, le lien vers lequel il nous renvoie qui peut poser problème. On appelle ça du quishing, l'hameçonnage par QR code. Et comme l'hameçonnage par mail, le phishing, les escrocs s'en servent pour partir à la pêche à nos données personnelles. Ils se servent des QR codes comme d'un piège pour nous attirer sur un site créé par leurs soins. Dissimulés derrière, les arnaqueurs ont un objectif, nous convaincre de leur transmettre nos données, nos mots de passe, nos coordonnées bancaires, notre géolocalisation ou encore nos contacts.
0: C'est répandu comme arnaque ça, Valentine, non ?
7: L'envoi de QR codes falsifiés par mail ou par SMS a ses limites, puisque si vous le recevez sur votre smartphone, il vous faut un deuxième appareil pour le scanner. La vraie menace, elle vient de la pose physique de QR codes dans la rue. On en a vu coller sur des parcs-mètres, imprimés sur de fausses contraventions. Au lieu de payer son stationnement ou son amende, la victime transmet ses coordonnées bancaires sans s'en rendre compte. Pour ne pas tomber dans le piège, trois conseils de la CNIL, la Commission nationale de l'informatique et des libertés. Inspectez le QR code, vérifiez qu'il n'est pas collé sur un autre. Pour le scanner, n'installez pas d'application spécifique, l'appareil photo de votre smartphone suffit et des applis malveillantes circulent. Enfin, lorsque vous scannez un QR code, le lien du site internet apparaît. Alors avant de cliquer, regardez bien l'orthographe du nom de domaine et l'adresse, ou encore plus sûr, connectez-vous directement sur le site sans passer par le lien.
0: Ouais, pour vous protéger sur internet des menaces du quotidien, les 5 réflexes à adopter sont à retrouver sur notre site ici.fr Alsace, page vie numérique, vie privée. journée.
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0: Pour toutes celles et ceux qui ont encore la tête dans les étoiles et les paupières en mode volet fermé, Christophe Mahé vous décroche la lune rien que pour vos yeux. Attention à pas tomber du lit quand même, hein. À 8h18, bon croissant et bon café.

0: Yeah, Roland nous annonce, tiens, ça c'était Christophe Maé, tout le monde l'a deviné bien sûr, et Roland nous annonce qu'à Mulhouse il fait 23 degrés sur le WhatsApp au 03 88 25 15 15. Drareg à Frélans, c'est 21 degrés au village. On a aussi Manu, elle descend, mais pourquoi faire, c'est ton destin, 21 degrés 1 à Cels, ça va faire chaud. Ah ouais. Ah, Colroy-la-Roche, normalement il fait meilleur parce que c'est un peu plus haut à Colroy-la-Roche. Chez Pascal, bah, il fait 19 degrés 2 déjà ce matin. On retourne sur le Facebook pour voir que chez Martine à Wintershoos c'est déjà 24 degrés, 23 degrés 7 à chez Yves à Jungholz. On a 24 aussi à Soulce-sous-Forêt, 26 à Saint-Jean-Saverne, alors qu'il est à côté de la forêt, elle est à côté de la forêt, Pascal. Dites donc, Béatrice, 23 degrés 9 à Bofsheim, 20 degrés à Oberbruck, chez Marianne à Bofsheim, chez Béatrice qui nous le dit, 25 degrés à Bistroff-sur-Sarre, chez Christiane, et Alain, 21 degrés à Brunstadt. Et 30 à Honfleur. Dans la journée, on est à Honfleur.
1: Ah, il doit faire bon, non ?
0: 35 degrés dans la journée.
1: Ah, quand même, non. Ben non.
0: Un peu de vent du large, nous dit Pierre, qui est à Honfleur. Et puis, il demande quel temps à Waltenheim-sur-Zorn, berceau de ma famille ? Bah, écoutez, chaud.
1: Voilà.
0: On peut vous le dire. Ça, c'est un fait. Et à la Bresse, c'est chez Annie, eh ben, il fait 19 degrés. Voilà. Si vous allez faire un tour en montagne à la Bresse. Il fera meilleur quand même. Et 27 degrés déjà chez Gilou à Brumath. Bon, allez, c'est pas tout ça, mais moi, ça donne envie de partir en balade, tout ça, ouais.
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0: Avec Nicolas Riffel, notre agitateur gastronomique pour Ma Plus Belle Adresse qui prend de la hauteur à Murbach. Nicolas Riffel pousse les portes de l'abbaye. Bonjour Nicolas.
4: Salut Bissom. Il y a des endroits en Alsace où tu marches et tu sens que t'es pas seul. Je parle pas de fantômes, hein, mais dans le sens qui te rappelle que bah, d'autres ont vécu avant toi ici et bien avant. Et là j'ai envie de vous raconter une histoire. On va pas manger, mais on va un petit peu voyager. Ici on se retrouve à l'abbaye de Murbach. Elle naît en 727, à une époque où l'Alsace est encore une terre sauvage, plus ou moins dense, presque impénétrable, j'ai envie de dire. C'est un moine, Pirmin, qui décide de fonder ici un lieu un peu à part. On raconte d'ailleurs qu'il a choisi cette vallée pour son isolement, mais aussi pour son énergie assez particulière. Un endroit coupé du monde et connecté à quelque chose de plus grand. Bon, c'est un abbé, hein, forcément, il a des croyances. Très vite, bah, Murbach devient une puissance, une vraie. L'abbaye possède des terres, des villages, elle rayonne jusqu'en Suisse et en Allemagne. Elle dépend directement de l'empereur. C'est un centre spirituel et politique aussi. J'ai envie de dire aussi presque mystique. T'as toutes ces pierres en grès rose, incroyable, avec ces deux tours, c'est juste magnifique. Elles datent du XIIe siècle. Elles ont résisté à toutes les guerres, à tous les incendies, et même à la Révolution. À Murbach, bah, y a des histoires, et pas que des petites. On parle de manuscrits anciens disparus, des savoirs que les moines auraient protégés. Certains disent même qu'ils cherchaient à comprendre les lois invisibles du monde. Tu vois, là, on est bien au-delà de la religion. Et puis, il y a cette légende que j'aime bien, qui circule encore dans la vallée, celle des moines silencieux. Des silhouettes qu'on aurait aperçues certains matins dans la brume, marchant lentement autour de l'abbaye, comme si elles n'étaient jamais vraiment parties. Franchement, quand t'es là-bas, tôt le matin, et que la vallée est encore endormie, bah, tu parles moins fort. T'écoutes les oiseaux, et tu kiffes. Alors, quand tu redescends, t'as comme un petit truc en plus. C'est pas une réponse, mais plutôt une question. Qu'est-ce qui vient vraiment de se passer ici ? Allez, je vous laisse méditer. Peace, Paul et Dekar Schmutz.
0: Méditons ensemble à l'abbaye de Murbach et puis rendez-vous sur ici.fr Alsace pour avoir d'autres belles adresses avec Nico.
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0: Bonjour Jacqueline !
5: Bonjour !
0: Ça va bien Jacqueline ?
5: Ça va, chaudement !
0: Eh bah oui, pour tout le monde pareil.
5: Pour tout le monde.
0: Allez hop, brumisateur, et puis on s'hydrate, on boit, moi j'arrête pas. De l'eau !
5: Ouais, moi pareil, toujours boire, pareil.
0: De l'eau, on est d'accord.
5: De l'eau, rien faire du tout.
0: Ah ça c'est une bonne idée, tiens, je vais faire ça.
5: Ouais, on essaye, quoi, en fait, on essaye.
0: J'ai encore un petit truc à finir jusqu'à midi, mais bon. Allez, on va jouer ensemble, bretzel, pas bretzel. Est-ce que vous êtes prête, Jacqueline ?
5: Prête.
0: Quand c'est alsacien, c'est bretzel. Quand c'est pas alsacien, c'est pas bretzel. C'est parti.
5: Oui,
3: bretzel ou pas bretzel ?
2: Top chrono.
0: La tour du Schlossel, bretzel ou pas bretzel ?
5: Bretzel.
0: Oui. Le fort frère, bretzel ou pas bretzel ?
5: Non.
0: Ah bah si.
5: Ah.
0: Le château du Haut-Buc.
5: Bretzel.
0: Ah bah non, c'est perdu.
5: Ah mais c'est pas grave.
0: Oh, je suis désolé, Jacqueline, franchement.
5: Pas de souci, y a pas de problème, j'aurais essayé. Bah, est-ce que je pourrais peut-être faire un petit coucou à une Clémence de
0: Valdicofen? Mais bien sûr, Clémence de Valdicofen, il y a Jacqueline qui vous passe au bonjour à Eigenheim.
5: Voilà, elle vous écoute tous les jours, c'est une grande fan. Elle a 15 ans et elle vous écoute.
0: Ah, bah c'est gentil, Jacqueline. Bon, bah ça sera pour une prochaine fois, Jacqueline.
5: Y a pas de problème, je vous souhaite très bon courage à vous. Hein.
0: C'est gentil, merci beaucoup.
5: Bon dimanche à vous, au revoir.
0: Au revoir. Le château du Haut-Bux, c'est en Île-de-France et le fort frère, c'est à Obersberg. La Tour du Schlossen à Strasbourg, bah, des fois on ne peut pas toujours gagner. Et après la pub, il y a Céline Dion qui veut parler à son papa, c'est normal, c'est sa fête.
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0: Céline Dion. Parlez à mon père et bonne fête à tous les papas.
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0: Et bon réveil et merci de votre fidélité en ce dimanche 21 juin, il est 8h30, l'actualité en France et dans le monde. Le 90 secondes, Valentine Letesse.
2: Une canicule déjà historique, 35 départements en vigilance rouge à midi, 45 en orange, c'est du jamais vu selon Météo France. L'organisme prévoit jusqu'à 41 degrés aujourd'hui et nous n'avons pas encore atteint le pic de cet épisode de chaleur. Buvez, mais pas de bière ni de verre de vin à la main ce soir pour fêter la musique dans ces 35 départements en vigilance maximale. Boire de l'alcool sur la voie publique est interdit, annonce le gouvernement, dans la rue donc, mais pas en terrasse. Près de 5000 policiers et gendarmes et 2500 pompiers mobilisés pour cette soirée, rien que pour Paris et son agglomération, notamment pour éviter les noyades dans la Seine. Comme hier à Besançon, deux ados sont morts piégés par des rapides sur la rivière du Doubs, interdite à la baignade. L'Iran referme le détroit d'Ormuz, point de passage essentiel au commerce mondial du pétrole. Des représailles aux nouvelles frappes d'Israël au Liban, alors que l'accord conclu avec les États-Unis prévoit l'arrêt des combats sur tous les fronts. L'Iran participe malgré tout à partir d'aujourd'hui aux négociations pour une paix durable en Suisse. En finale du championnat de France de rugby, Montpellier rejoint le Stade Toulousain. Qualifié hier soir sur une victoire 25 à 15 face aux Parisiens du Stade Français. On connaîtra le vainqueur du top 14 et du bouclier de Brennus samedi prochain. Au mondial de football en Amérique, l'élimination ce matin de la Tunisie et de son sélectionneur français Hervé Renard, battu 4 buts à 0 par le Japon.
3: L'info d'ici en Alsace, c'est aussi la canicule. On suffoque depuis plusieurs jours maintenant en Alsace avec des températures proches des 38 degrés encore hier. Et dans certains appartements mal isolés, ça peut devenir très compliqué. Mieux vaut donc sortir et prendre de la hauteur dans les Vosges. Arthur Blanc s'est rendu au Champ du Feu à 1100 mètres d'altitude où les Alsaciens sont nombreux à chercher et à trouver du frais.
4: Tout est calme sur la crête, un petit vent frais très agréable et 7 degrés de perdu pendant l'ascension. Dès sa première minute de temps libre, Michel de Haguenau s'est jeté sur sa moto.
5: J'avais ma journée de libre et du coup j'ai choisi de faire un petit tour à moto en altitude, à la fraîche. À moto, on le sent bien quand on monte au fur et à mesure de la plaine vers l'altitude. On sent la fraîcheur arriver, c'est très agréable.
4: Lui reprend la route pendant que les randonneurs se reposent. Annie marche toutes les semaines avec son groupe strasbourgeois.
6: On a un guide, Stéphane, qui s'occupe bien de nous. Il sait toujours nous trouver des itinéraires où on est un peu au frais, à l'ombre. Et voilà, on a un petit vent frais. Voilà. Ça va être dur de revenir dans la pollution et la chaleur.
4: Effectivement, Stéphane a pensé son itinéraire en fonction de la chaleur qu'il fait en bas.
7: On a choisi de venir ici précisément pour pouvoir faire notre marche hebdomadaire dans des conditions supportables.
4: Et je peux vous dire que ces itinéraires sont apprécié dans le groupe. Il a la côte, Stéphane, notamment avec Myriam.
8: Il s'occupe bien de nous, c'est vrai. En hiver, il emmène de la soupe, de la tisane pour tout le monde.
9: Et là, vous avez emmené quoi, là, du coup?
7: J'ai emmené un sirop d'hibiscus, mais j'ai oublié tous les gobelets. Voilà.
4: Pas de bol, mais au moins, il y a de l'eau. C'est encore ce qu'il a de meilleur pour les longues balades en ce moment.
3: Une conséquence de cette canicule, les services de secours et de santé sont sous tension, notamment dans le Bas-Rhin, avec une hausse significative des appels au 15 et des hospitalisations, surtout des maladies et des décompensations de personnes, des personnes les plus fragiles. Le préfet du Bas-Rhin a donc interdit la consommation d'alcool dans la rue et sur les terrasses des bars et restaurants pour ne pas aggraver la situation et éviter des malaises supplémentaires.
0: Dans le journal de 9h et midi, on va parler d'une cohabitation difficile au Markstein.
3: Entre ceux qui font du parapente et font caca dans la nature et les vaches qui, du coup, deviennent malades. Des solutions sont recherchées, on l'entendra. On le disait, il fait chaud et il va encore faire chaud.
0: Voilà, mais les vaches aussi, elles font caca.
3: Ben oui, mais nous, on ne brosse pas. Voilà.
0: La matinée qui est de plus en plus ensoleillée, on le remarque, en début d'après-midi, il y aura des cumulus qui se formeront, qui pourront provoquer des orages, notamment sur les hauteurs. Et puis en fin de journée, l'atmosphère qui redeviendra stable et des nuages qui se dissiperont. Côté température, on attend, comme vous l'avez dit, 34 à 37 degrés en pleine cet après-midi. On ne parle pas de ressenti là, parce que ça risque d'être encore plus chaud, 26 degrés sur les crêtes. Une journée où le soleil aura le dernier mot. Concernant vos conditions de circulation dans la région, un rappel avec le col du Donon fermé à la circulation pour la journée. Vous ne pourrez pas y accéder. C'est dû, bien sûr, à cet incendie dans cet hôtel-restaurant Le Véleda à Grandfontaine. Vous restez prudent, bien sûr, en respectant les limitations de vitesse, les distances de sécurité. Et si vous êtes témoin de soucis de perturbation, n'oubliez pas de vous arrêter sur une zone sécurisée avant de nous contacter sur la ligne Infotrafic ici à Alsace 03 88 25 02 02.
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0: Allez, bonne fête aux Gonzague, Raoul et Rodolphe. Trois prénoms avec du caractère, du panache et cette petite impression qu'ils savent tous très bien conduire une vieille décapotable. Oubliez vos petits drames du matin et n'oubliez pas de fêter les papas. La pâte de réveil ou le paquet de café vide, les Bee Gees transforment le moindre coup de blues en piste de danse. Sortez les paillettes, c'est parti avec Tragedy, qui n'en est pas une. Hein. À 8h35, ici Alsace, bon réveil, bon dimanche. Et je le dis et je le répète, bonne fête les papas.

0: Quelle voix, dites-donc, tragédie par les rois du pantalon moulant, les Bee Gees. Si bouger son popotin de bon matin est une tragédie, alors j'en demande tous les jours. Attention, une information importante, puisque je viens de remarquer sur notre carte que la départementale 392, l'accès donc au col du Don, on vous l'a dit, est fermée, mais également du côté de la départementale 993, et du coup, il y a un peu de rouge dans ce secteur, puisqu'il y a un embouteillage important, figurez-vous. Je rappelle qu'il y a eu un incendie donc à hôtel-restaurant Le Véleda, qui a provoqué la fermeture de l'accès au col du Donon. Donc, je vois sur ma carte, la D993 ainsi que la départementale 392 sont fermées à la circulation. C'est pas la peine d'essayer de vous y rendre. Merci. Et en attendant, qu'est-ce qui se passe? On aura des gros sons, du gros son, et un blouson de cuir et une voix de légende. Mais oui, c'est le taulier qui arrive dans le prochain quart d'heure. On a rendez-vous aussi avec Catherine Viguier qui consulte les astres. Dimanche qui s'annonce festif, c'est normal, c'est la fête de la musique et des papas. Même les planètes ont sorti les cotillons. Le mot du jour, lui, va sortir le sifflet avec Jonathan Val. C'est l'arbitre qui va prendre aujourd'hui l'accent alsacien. Et Wolfie Jazz, qu'est-ce qu'on fait à Wolfie Jazz? On fête la musique, bonne nouvelle. Ce dimanche, même les fausses et les belles notes pourront sortir en famille à 8h41.
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0: Ce dimanche, c'est la fête de la musique partout en France. Mais à Wolfisheim, elle aura une saveur toute particulière. Le festival Wolfie Jazz se termine par une grande journée festive, gratuite et ouverte à tous au Fort Kléber. De quoi passer un très beau dimanche en musique. Pour en parler, Marie-Laure Lamotte, adjointe à la culture de la ville de Wolfisheim. Bonjour Marie-Laure.
3: Bonjour, bonjour à toutes et à tous.
0: Toute la journée de dimanche, c'est en accès libre. C'est important d'ouvrir largement les portes du festival au plus grand nombre.
3: Oui, c'est dans l'ADN du festival depuis sa création. C'est vraiment de pouvoir offrir ses spectacles et ses concerts à une majorité de personnes et puis aux familles surtout.
0: Qu'est-ce qui fait le succès de Wolfie Jazz à votre avis?
3: Le succès, c'est cet engouement et cette passion de tous, quoi, de toutes les équipes, que ce soit les équipes techniques, les équipes administratives, les techniciens sur place, les bénévoles. C'est vraiment une belle aventure.
0: Alors pour cette journée de dimanche, il y a une ambiance festive avec notamment la fanfare Couche-Tard pour un voyage musical entre les Balkans, la Turquie et la Bretagne, mais aussi le masterclass saxophone et guitare et les ensembles de l'école de musique de Wolfisheim-Holzheim. C'est aussi important pour vous que le festival mette aussi en lumière les musiciens de tous les territoires et du nôtre en particulier?
3: Oui. Depuis la création, nous avons créé aussi une masterclass. Forcément, nous avons associé l'école de musique, la bibliothèque également, qui tient un stand sur le dimanche. La bibliothèque est délocalisée sur le site du festival. Et c'est quelque chose qui nous tient à cœur de réunir tous les acteurs.
0: Les enfants ne sont pas oubliés avec les

0: Grenu, et puis il y aura de nombreuses animations. Vous voulez vraiment que chacun trouve son bonheur, hein, finalement.
1: Tout à fait. Ben, les Sœurs Grenu, donc c'est une compagnie locale, hein, et que nous accueillons sur dimanche en fin d'après-midi sur l'aire de jeu. Alors c'est une nouveauté, hein, on a délocalisé ce spectacle enfant sur l'aire de jeu. Bien au frais,
0: voilà. C'était important de le rappeler. Si vous deviez donner une seule bonne raison aux Alsaciens de venir passer leur dimanche à Wolfisheim, ce serait laquelle ?
1: Une bonne raison, ben, venez nous rencontrer, venez profiter du site et puis de toutes ces bonnes ondes qui émanent du Wolfisheim.
0: Rendez-vous aujourd'hui dès 15h au Fort Kléber de Wolfisheim pour une grande journée de fête de la musique en entrée libre avec concerts, spectacles, animations et beaucoup de bonne humeur. Une belle occasion de découvrir l'esprit Wolfisheim, de la musique de qualité, un cadre magnifique et surtout une ambiance conviviale où tout le monde est le bienvenu.
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0: Ah, bah dites donc, ça fait du bien ça, hein, notre Johnny qu'on adore, avec l'envie d'avoir envie. Bah oui, on a envie de faire la météo ensemble aussi avec le Facebook d'ici Alsace, et ainsi que le WhatsApp au 03 88 25 15 15. Et on continue de la faire cette météo ensemble, et c'est bien sympa avec tous ces messages que vous nous envoyez tous les matins. Ça fait du bien, même si non, il fait pas très frais hein, chez vous. Le ciel est bleu chez Lucienne. On est content de l'apprendre. On n'a pas de température. Martine, 23 degrés. Martine, elle est où, Martine? Elle est à Strasbourg. Ben voilà, comme ça, c'est noté. Et puis, bien sûr, tous vos messages pour souhaiter aussi une joyeuse fête à tous les papas. 24 degrés déjà à Matstad chez Mireille. 24 degrés aussi à Wintersouche chez Martine. On a quoi encore? On a Gabriel. Tu vois mon esprit, ton amour étrange de ma vie. Sur Dorlissam, 21 degrés. 17 degrés 3 à Bergheim chez Pascal. Un peu plus de fraîcheur. Donc, si on peut parler ça de fraîcheur. À Blotzheim, c'est 18 degrés chez Annette. Et puis chez Philippe, au camping de Berenthal, c'est 22 degrés. Et chez Christine, 20 degrés à Bischheim. Et Kingersheim, c'est 22 degrés chez Philippe. Gérard à Truchtersheim, déjà 25 degrés. Et enfin, Sylviane, trois grosses gouttes qui viennent à l'instant de tomber avec 23 degrés à Molsheim. Donc, on continue cette météo sur le Facebook d'ICI Alsace et on va prendre notre leçon d'alsacien comme tous les jours.
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0: Mais oui, Jonathan qui vous attend, bien sûr, pour sa leçon d'alsacien avec le mot du jour. Et aujourd'hui, Jonathan met l'arbitre à l'honneur en alsacien, même le carton jaune a plus de caractère. Guten Morgen, Joe.
2: Guten Morgen, Bissama. Salut du bonjour François. François, une minute sur le banc de touche. Ah oui, comme au foot, hein. Profitez-en pour vous rafraîchir un peu. Allez, pour le Futtertop, pour la fête des pères, on va faire un bon match avec Popin. Oh, le foot. Eh ben oui, il nous en a donné envie. Et on a vu cette semaine les différents postes, l'attaquant, les défenseurs. On va aussi penser à la personne chargée de veiller au bon déroulement des matchs de foot et de faire respecter les lois du jeu, l'arbitre. En alsacien, on dit de Schiedsrichter. Schied, qui vient de entschieden, prendre une décision. Donc la personne qui prend la décision, les cartes rouges, le coup de sifflet, tout ça dehors, voilà, c'est l'arbitre qui a autorité ultime sur le terrain et prend les décisions qui sont finales et doivent être respectées par tous les joueurs. Pas simple, hein, parfois, surtout pour le public aussi. Mais bon, on salue les Schiedsrichter alsaciens et nos clubs de foot dans la même occasion. Les matchs de la Coupe du Monde qui donneront peut-être envie à nos futurs jeunes d'être nos futurs Schiedsrichter, nos futurs arbitres.
0: Merci Jonathan. D'autres mots à retrouver, d'autres expressions aussi sur notre site ici.fr Alsace. 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
0: Et en parlant de jardin, justement, des plantes, on va s'en occuper entre 9h et 10h. N'oubliez pas votre émission Jardin avec Jean-Michel Aubrecht, notre spécialiste. On attend vos questions maintenant. 03 88 25 15 15 et vous pouvez aussi envoyer vos questions en passant par WhatsApp. Je sais pas ce que j'ai là ce matin, mais
4: la fatigue, la chaleur, les canicules,
0: voilà. Voilà, c'est ça. 03 88 25 15 15 par WhatsApp, avec en plus la possibilité de nous envoyer des clichés, des photos de vos plantes qui se sentent pas bien. C'est normal, elles ont peut-être chaud aussi comme moi. 03 88 25 15 15. Et en attendant, on fête la musique avec ICI Alsace, Claudio Capéo. Qu'est-ce qu'il me restera en live? Eh ben, Claudio, il nous reste ton talent et un refrain magique qui va nous trotter dans la tête jusqu'à ce soir à 8h53.
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0: Merci beaucoup.
1: Ben merci à toi, mon Claudio. On salue, bien sûr, peut-être qu'il est du côté de Cernay. Ah ben non, c'est la fête de la musique, il doit faire la fête quelque part, en tout cas. À très vite sur scène, Claudio Capeo. Tiens, des idées de sortie, on parlait de la fête de la musique, justement, on vous en donne ce dimanche 21 juin, l'Alsace qui célèbre l'été, le soleil, la musique et les papas. Autrement dit, c'est officiellement interdit de rester enfermé à regarder tourner le ventilo. Hein, attention, à Saverne, la fête des roses qui vous attend aujourd'hui jusqu'à 18h, 10h à 18h en accès libre, dans la deuxième plus ancienne roseraie de France. Une sortie parfumée où l'on peut enfin prendre 50 photos de fleurs, sans que personne ne dise « Mais tu l'as déjà, celle-là, là, c'est pas bon. » À Vadvillers, c'est le dernier jour de la fête de l'eau. Le village, ah, ça va faire du bien ça. Le village qui devient un parcours d'art contemporain autour du thème, il faut se méfier de l'eau qui dort. La balade est libre et gratuite. Il y a des visites accompagnées qui sont organisées à 14h, 15h, 16h et 17h. À Rigvir, c'est Alsace Rocks, la tournée des terroirs qui s'installe au cœur du vignoble avec DJ set, bar à vin mais sans alcool, j'imagine, éphémère, jeux en bois, atelier et restauration. L'accès au site se fait uniquement à pied. C'est parfait, la marche qui permet de dire qu'on est venu faire du sport. À Ferrette, plus de 40 musiciens vont investir les rues à partir de 18h sur plusieurs scènes. Vous pourrez passer du rock à la chanson puis continuer votre promenade en prétendant que vous suivez un itinéraire musical très précis. Enfin, à Brumath, direction le Waikiki pour un open air face au lac. C'est gratuit avec DJ set funk du R&B années 90-2000 et puis de l'électro avec les pieds presque dans l'eau. La fête de la musique version Transat, voilà une sortie qui ne demande même pas de rappel de solfège. D'autres idées de sortie à découvrir sur notre site ici.fr Alsace.
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1: Et mais c'est notre amie Catherine Viguier qui arrive maintenant. Bonjour.
8: Bonjour François, bonjour à tous.
1: Catherine, pour votre horoscope, ce dimanche sera festif, paraît-il.
8: Pour certains, oui, mais pas pour tous. Écoutez bien.
9: Bélier, soit vous allez organiser une manifestation, soit vous préférez vivre au calme dans votre coin.
10: Taureau, il se passe quelque chose de bien, de positif. Vous allez danser, jouer, vous amuser.
11: Gémeaux, l'idéal sera de vous retrouver en famille et de passer un bon moment ensemble.
12: Cancer, une journée plaisante avec une envie de dialoguer, d'aller où bon vous semble au gré de vos envies.
13: Lion, vous allez dépenser votre argent et votre énergie pour faire plaisir et pour vous faire plaisir.
14: Vierge, vous faites partie de la fête, en tout cas vous serez héros ou héroïne de ce jour.
15: Balance, quelqu'un prend soin de vous et c'est tant mieux, le moral n'est pas forcément de la partie.
16: Scorpion, quelle aisance, une situation demande que vous soyez là, vous et pas un autre.
17: Sagittaire, ce soir vous serez prêt à vous distraire, mais auparavant c'est encore du sérieux.
18: Capricorne, vous aimez ce jour, favorisant l'évasion sous toutes ses formes.
19: Verseau, vous respirerez ce soir, auparavant vous avez mal à la tête, vous vous posez beaucoup de questions.
20: Poisson, vous aimeriez sauver le monde, vous êtes super à l'écoute, mais ça n'est pas toujours possible.
21: Et pour nous tous, on s'improvise, chanteur, danseur, poète, au choix.
1: Ah, merci beaucoup Catherine. Pour retrouver son horoscope, c'est aussi sur l'application ici. En attendant, on attend vos questions au jardin. Vous avez des problèmes, des soucis avec votre plante, c'est normal, peut-être pris un coup de chaud. Eh ben, vous êtes bienvenue chez vous. Place à vos questions au jardin au 03 88 25 15 15 avec Jean-Michel Aubrecht, votre spécialiste maison. Et vous pouvez aussi envoyer vos questions en passant par WhatsApp au 03 88 25 15 15 et on en parle entre 9h et 10h.
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1: Et merci d'être avec nous en ce dimanche 21 juin. Il est 9h. Les infos, Émilie Pou et le préfet du Bas-Rhin qui interdit la consommation d'alcool dans l'espace public.
22: Toujours à cause de la canicule, pour éviter les malaises et les surcharges pour les secours déjà très sollicités, cela veut dire interdiction de boire de l'alcool dans la rue, mais aussi de servir de l'alcool sur les terrasses des bars et restaurants. Ce que ne comprend pas Véronique Sigel, la patronne de la profession en Alsace, surtout qu'elle a appris la nouvelle 40 minutes avant sa mise en place hier après-midi.
23: Alors nous avons ressenti de la stupéfaction, parce que nous n'avons été absolument pas concertés en amont de la décision et encore moins informés. Et nous sommes très étonnés de la façon dont c'est fait. Nous sommes étonnés à plusieurs titres. La première, c'est que le département est en vigilance orange et pas en vigilance rouge. Et ensuite, que l'on vise la consommation sur la voie publique et que l'on vise la consommation en terrasse, c'est deux choses différentes. Les terrasses de nos établissements sont tenues par des professionnels qui ont des licences, qui, pour opérer ces licences, ont suivi des formations, ont un permis. Et à ce titre-là, ils savent gérer la vente d'alcool. Donc, on est très, très étonnés de la façon dont aujourd'hui on nous empêche de faire notre métier, alors même que nos établissements, pour certains, sont dans des situations économiques compliquées et que nous aurions vraiment besoin de pouvoir travailler sereinement et besoin que l'on nous fasse confiance.
22: La préfecture du Haut-Rhin, de son côté, a décidé d'interdire deux gros événements sportifs aujourd'hui. Pour le triathlon Triture, seule l'épreuve de natation est autorisée. La course à pied et le cyclisme n'auront pas lieu. Le trail du Schnepf est également interdit. Conséquence aussi sur la fête de la musique à Mutzig. La fête de la musique des pompiers est annulée. À Ilkirch, elle est reportée de quelques heures. Elle débutera à 19h. Cette canicule a déjà des conséquences sur les services de secours et les urgences des hôpitaux à cause de malaise et de décompensation. Le 15 du Bas-Rhin a reçu énormément d'appels, 850 hier contre 600 habituellement. Et puis les urgences sont saturées à Strasbourg. À Haute-Pierre, le service fonctionne à 129% de sa capacité. C'est 167% pour le nouvel hôpital civil.
1: C'est donc sous un dôme de chaleur qu'a eu lieu hier la marche des fiertés et des visibilités à Strasbourg.
22: 6000 personnes ont défilé dans les rues de Strasbourg pour défendre les droits des personnes LGBT, une cause bien plus importante que la chaleur. Même si tout le monde était très organisé, Élise Ulata.
0: Bouteilles d'eau, parapluies et éventails aux couleurs du drapeau LGBT, tout est bon pour se protéger de la chaleur pendant la marche.
2: Écoute, on a un petit ventilo.
0: Marie est très bien équipée.
2: On a des petits pistolets à eau, là. On a des gourdes.
0: Même enceinte, elle est venue manifester.
2: Ah, mais parce que c'est une habitude, chaque année, pour se mobiliser, quoi. C'est tous ces droits-là qui sont en jeu. Faut venir, faut montrer qu'on est là, quoi. C'est trop important.
0: Défendre les droits et dénoncer les violences, c'est le message de Maxime.
3: Dites-vous, moi, en tant que personne trans, aujourd'hui, on est venu avec des pancartes. On les a camouflées parce qu'on avait peur de se faire taper en 2026. C'est pas normal qu'aujourd'hui, il y a encore des gens qui nous tapent et des gens qui meurent juste parce qu'ils sont un peu efféminés.
0: Parmi ces violences, il y a eu le meurtre du jeune Noam à Metz fin mai. Aurélien veut lui rendre hommage.
4: Vous avez justement le prénom de Noam sur votre pancarte ?
24: Oui, et Noam et pas que. Hein. On compte nos morts et nos mortes. Donc Joëlla, il y a Caroline Grandjean aussi, l'institutrice qui s'était suicidée fin 2025. Donc voilà, c'est aussi pour elle qu'on vient à la Pride.
0: Selon le ministère de l'Intérieur, les crimes et délits anti-LGBT ont augmenté de 4% l'année dernière par rapport à l'année précédente.
22: Un reportage à la Pride de Strasbourg d'Élise Ulata. Un incendie la nuit dernière après 2h du matin à Grandfontaine. Il a touché l'hôtel-restaurant Le Véleda. Le feu est parti d'une climatisation. Il s'est propagé à la toiture. Il n'y a pas eu de blessés. En revanche, la route du col du Donon est fermée pour la journée. À la Coupe du Monde de football, l'Allemagne a validé son billet pour les 16e de finale. La Mannschaft s'est imposée difficilement face à la Côte d'Ivoire, 2-1. Le Japon, de son côté, a éliminé la Tunisie, 4-0. Et puis le petit de la compétition, le Curaçao, a décroché le tout premier point de son histoire en Coupe du Monde en tenant tête à l'Équateur, 0-0, grâce surtout à son gardien qui a arrêté 15 tirs cadrés. Ce soir, l'Iran affronte la Belgique, tandis que l'Espagne, championne d'Europe en titre, tentera de décrocher sa première victoire dans la compétition face à l'Arabie Saoudite. Un gros naufrage hier pour le Team Strasbourg lors de la finale aller du championnat de water-polo. Face à Marseille, multiple tenant du titre, les Strasbourgeois ont été battus 7-20. Le match retour aura lieu samedi prochain à Marseille.
1: En Marstein, c'est un problème qu'on n'avait pas vu venir.
22: Figurez-vous que les excréments des parapentistes rendent malades certaines vaches là-haut. Et oui, car le site du Trait est l'un des plus importants du Grand Est. Il y a donc, lors des beaux jours, plus de 500 décollages quotidiens avec des parapentistes qui font caca dans la nature, là où les vaches paissent, mangent dans les pâturages. Et le résultat est parfois bien embêtant pour Jean-Paul Daibar de la ferme Auberge du Trait.
5: Beaucoup de monde tous les jours sur ce sommet, sur ce dôme du Trait. Et on a les inconvénients, voilà. Donc tout le monde va faire pipi, va faire caca. Enfin, tout le monde, pas tous les jours, heureusement. Et donc, on est impacté par ça. Donc, de temps en temps, quand on emmène une vache à l'abattoir, ben, elle est saisie parce qu'elle a du ténia. Elle ne vient pas des pâturages, elle ne vient pas du pastoralisme, d'une certaine biodiversité, mais pas de la bonne. Il faudrait qu'on mette des WC secs, des toilettes sèches là-haut, sur le sommet, et puis ça pourrait aider beaucoup. Le syndicat mixte a proposé ça, mais on ne trouve personne pour nettoyer, pour entretenir, et c'est un peu dommage, mais j'espère que ça va se résoudre.
22: Les associations de parapentistes se disent prêtes à se mettre autour d'une table pour discuter.
1: Donc c'est pas autour d'une cuvette.
22: Mais en même temps, si, puisqu'il s'agit de toilettes sèches.
1: De toilettes sèches, voilà. Ouais.
22: Sur ce, sans transition, hein, voilà. La
1: météo. C'est notre dernière ensemble
22: mais
1: avec
22: oui,
1: Émilie. Cette dernière matinée, tout ça. On en profite, on se lâche un peu.
22: Exactement. Voilà.
1: La matinée qui sera progressivement plus ensoleillée, figurez-vous. En début d'après-midi, il y aura des cumulus qui vont se développer et pourront donner des orages en montagne, notamment. Et puis en fin de journée, l'atmosphère qui devrait se stabiliser, les nuages se dissiperont. Du coup, on pourra passer une bonne fête de la musique. En plus, il n'y aura pas d'alcool, donc ça va être cool. Hein, on va pouvoir jouer juste. Pas de fausse note. Côté température, oui, c'est chaud, c'est caniculaire. 34-37 degrés attendus en pleine cet après-midi. Oh là là ! Et on parle pas de ressenti. 26 degrés sur les crêtes. Concernant vos conditions de circulation dans la région, on vous le rappelle, hein, D993, D392, vous ne pouvez pas la prendre. C'est fermé à la circulation. Pour vous rendre sur le col du Donon, c'est pas la peine, c'est fermé, on vous l'a dit, c'est pour la journée. C'est dû à cet incendie qui a lieu du côté de l'hôtel-restaurant Le Véleda. Donc voilà, des deux côtés, vous ne pouvez pas vous y rendre. C'est pas la peine. N'insistez pas, vous ne pourrez pas. Non, ça suffit. Sinon, le reste du réseau routier, autoroutier alsacien, tout va bien. Mais toutefois, si vous êtes témoin de soucis, de perturbations, vous n'hésitez pas à vous arrêter sur une zone sécurisée, à nous contacter sur la ligne Infotrafic ici Alsace, c'est le 03 88 25 02 02.
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1: La preuve cadeau, on va plus loin, c'est Vanessa Paradis qui arrive en tandem. On va plus loin, sauf dans une côte vosgienne, et notamment du côté du col du Donon. Non, c'est pas la peine, on vous a dit que c'était fermé la circulation. Vanessa Paradis à 9h08 ici Alsace.

0: Ah bah oui, tandem, c'est quand même mieux de faire du vélo. C'était Vanessa Paradis, surtout on fait moins d'efforts comme ça.
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0: Et le dimanche matin, vous avez pris l'habitude, alors ceux qui ne connaissent pas, on a l'habitude de parler jardin, de plantes, parce que si vous avez des soucis dans votre jardin, ou sur votre balcon, ou vos plantes d'intérieur, vous nous appelez 03 88 25 15 15, et Jean-Michel Aubrecht, notre spécialiste, est là pour tenter de résoudre, de trouver une solution. Vous n'hésitez pas, et puis la deuxième solution aussi, c'est de nous envoyer vos questions par WhatsApp avec des photos au 03 88 25 15 15. Standard, c'est le même numéro, 03 88 25 15 15. Bonjour Jean-Michel.
3: Oui, bonjour François, bonjour à tous, oui, c'est le tandem de la radio, c'est un peu moins fatigant que de faire du vélo aujourd'hui. Bon, on transpire aussi des fois, quoi. Il y a beaucoup d'appels là qui viennent sur WhatsApp. Voilà, il faut aussi mouiller le maillot, comme on dit.
4: Et ben voilà, on mouille le maillot comme à la Coupe du Monde.
3: Exactement. Et allez. Bon, bien sûr, on va répondre aux questions. Donc, beaucoup d'appels, beaucoup de messages WhatsApp, mais on attend aussi les appels.
0: Jean-Michel aime vous entendre, voilà. Ben oui. On vous attend. Allez, à tout de suite.
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0: Et Jean-Michel Aubrecht, un ami, cher ma belle, sont les mots qui vont très bien ensemble, très bien ensemble.
3: C'est très joli.
0: C'est très joli.
3: Mais vous n'êtes pas embauché.
0: Ah mince. Elle nous a envoyé un message.
3: De la musique. On peut chanter faux, ça va.
0: Oui. C'est pour ça qu'on a des disques.
3: Oui.
0: Donc elle nous a envoyé un message WhatsApp parce qu'elle a une fleur de Noël, c'est ça,
3: c'est une... Oui, c'est une étoile de Noël. Hein, ah, alors ça va nous rafraîchir un peu. Voilà, le poinsettia, qui a encore des bractées rouges. C'est en fait les feuilles qui sont rouges. Hein, et elle a perdu quelques feuilles, ce qui est normal. Hein, donc c'est la famille de Euphorbiaceae. Donc le souci, c'était quoi exactement?
0: Alors elle se demande si elle peut passer les périodes et revenir à Noël prochain.
3: Alors effectivement, cette plante, c'est comme une plante d'intérieur. Dans certains pays où elle pousse naturellement, ça forme un arbuste de plus de 3 mètres de haut. Hein, donc c'est la famille des euphorbes. Et donc là, vous pouvez plutôt la laisser dans la maison. Vous continuez l'arrosage là un petit peu plus souvent, en laissant pas d'eau dans la soucoupe, mais deux fois par semaine au moins. Après, c'est normal, elle va faire des feuilles vertes. Et normalement, c'est juste, disons, la diminution du jour et de la nuit qui va provoquer la formation de ces bractées rouges qu'on aime bien à Noël. Alors, les horticulteurs qui la cultivent font ça artificiellement. Ils mettent ces poinsettia à l'ombre, dans la nuit, beaucoup plus rapidement pour qu'elles soient bien arrivées au stade rouge à Noël. Sinon, naturellement, ça arrivera en mars, avril. Alors, il faut fêter peut-être Noël là-bas, hein, à ce moment là-bas. Et donc, c'est en fait juste la durée du jour et de la nuit qui, disons, provoque ce rougissement des feuilles. Et les fleurs sont toutes petites, celles-là, on ne les voit même pas, elles sont au centre. Donc là, vous continuez à l'arroser comme une plante d'intérieur, laissez-la plutôt dans la maison. On peut donner un engrais plante d'intérieur, tout simplement. Et après, donc, comme dit, elle tiendra et normalement rougira, mais plus tard en saison.
0: Merci Jean-Michel, quelle efficacité. Vos questions 03 88 25 15 15. On n'attend plus que vous. Pardon. Et par WhatsApp, c'est le même numéro. Tiens, on laisse la porte ouverte. Et Chicago, eux, ils supplient. If you leave me now. C'est ici Alsace, votre émission jardin, jusqu'à 10h. C'est bien, non ? If

0: Pourtant, Chicago nous l'avait dit, if you leave me now. Mais non, on n'est pas parti. Ici, Alsace, on a encore une émission à faire. Enfin bon.
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0: Jean-Michel Aubrèche pour répondre à vos questions. Jardin, on a Michel qui est avec nous. Bonjour, Michel.
3: Bonjour à vous.
4: Bonjour.
3: J'avais une question pour Jean-Michel.
0: Eh bien, il vous écoute.
3: Je suis malheureuse, j'ai mes filles cuisines laine, j'en ai quatre.
0: Oui.
3: Et sur les quatre, il y en a deux qui me perdent des feuilles jaunes tous les jours. Pourtant, je les arrose très peu avec de l'eau tempérée, je les vaporise. Est-ce que c'est parce que je ferme le volet l'après-midi?
4: Alors, je pense pas, sauf si vraiment ils sont vraiment à l'obscurité, disons totale, puisque c'est quand même des plantes qui ont besoin normalement un peu de lumière pour faire la photosynthèse. Mais je pense que vous êtes pas en obscurité totale, vous êtes à un peu ombre, enfin vous fermez à moitié, vous fermez vraiment les volets pour à cause de la canicule.
3: Non,
4: je
3: ferme vraiment, oui.
4: Oui, alors c'est possible,
3: pas, hein.
4: Ça soit possible que ça soit lié à ça, mais ça va pas trop. Bon, ça les perturbe un peu, hein, forcément. Mais ou alors vous les déplacez dans une pièce, mais pas plein sud, ou vous laissez ouvert. Hein, ça peut être la cuisine, ça peut être un salon, par exemple. Après, normalement, si les
3: feux aussi, j'ai le soleil, le salon aussi, j'ai le soleil.
4: Oui, il faut pas que ça soit là, surtout en ce moment, que ça tape trop dessus. Plutôt, voilà, plutôt est-ouest,
3: oui, oui,
4: si
3: oui.
4: C'est possible. Sinon, changer des pièces. Et normalement, bon, le feuillage qui jaunis, ça peut être vraiment quand même lié à l'eau. Donc, et après, il y a la déperdition naturelle des feuilles, c'est-à-dire les feuilles du bas jaunissent et puis refait des nouvelles feuilles, puisque là, on est en période de pousse et les anciennes
3: oui,
4: feuilles...
3: Oui, ça refait des nouvelles feuilles.
4: Voilà, donc pas trop d'inquiétude, je dirais, celle du bas jaunissent, l'arbre continue, la plante continue à pousser, et celle du bas, jaunissent, voilà, aussi.
3: C'est moche, c'est bronzé, nudé.
4: Alors effectivement, je pense qu'il y a quand même un stress, le fait que vous fermiez les fenêtres en journée, elle aime pas
3: j'ai
4: trop.
3: J'ai ouvert jusqu'à 14h et après je ferme.
4: Ouais, ouais, ça fait un peu quand même un cours pour les plantes, vous voyez, artificiellement, comme c'est pas un point CCA, comme on disait avant, ça va pas aider beaucoup la plante. Essayez de trouver une autre pièce peut-être pour les placer, mais pas en plein sud, donc pour qu'ils aient
3: oui,
4: de la lumière
3: oui, oui.
4: Quand même une journée, et vous continuez à les soigner comme vous avez fait avec de l'eau tempérée, un petit peu brumisée, puis vous surveillez un peu l'arrosage. Voilà, peut-être ils ont faim aussi, ils sont des petits pots.
3: Oui.
4: Souvent, c'est dans des petits pots. Alors, vous pouvez rajouter un peu un engrais plante d'intérieur, parce que souvent aussi, quand le feuillage jaunit, c'est que les plantes ont un peu faim. Souvent, ces ginseng sont dans des pots miniatures et ils ont pas trop de place. Alors,
3: oui,
4: vous mettez pas la forte dose, hein. Vous mettez une petite dose d'engrais. Enfin, faut regarder ce qui est sur le récipient pour que ça brûle pas. Hein. Vous mettez une petite dose d'engrais une fois tous les 15 jours à peu près. Hein.
3: Ah oui, il faut pas que les arroses un peu plus, non?
4: Alors là, maintenant, ça va dessécher un peu plus vite, mais toujours faire attention qu'il n'y ait pas d'eau dans la soucoupe. Donc, c'est possible, ça vous gérer
3: oui,
4: un peu ça. Hein. On peut des fois arroser avec parcimonie, mais plus souvent, ça sera peut-être bien en cette période. Et puis, pensez à brumiser avec le pulvérisateur.
3: Oui, c'est ce que je fais.
4: Voilà.
3: Eh bien, merci beaucoup.
0: De rien, Michel. Bon dimanche.
3: Bon week-end.
0: Au revoir. Allez, question rapide, là. On a Mosser qui nous a envoyé une photo de ses petits pois qui ont jauni.
4: Alors oui, petits pois, donc ils aiment pas du tout la chaleur, donc c'est tout à fait le phénomène naturel. En plus, je crois qu'ils sont cultivés soit en rebord ou sur un bac, en hauteur, ou dans le jardin, mais au bord. Et donc, forcément, la partie en bois ou en béton chauffe deux fois plus vite, et donc ils aiment pas du tout. Donc là, je dirais, ils vont pas donner grand-chose. Ce qu'on peut encore faire, c'est les arracher, et par contre, planter. Vous laissez des rames, et vous mettez des graines de haricots à rames. Ceux-là, ils vont aimer la chaleur.
0: C'est des haricots qui font du bateau, alors?
4: Non, c'est... oui, bien sûr. C'est des haricots grimpant et on en trouve dans les magasins, donc faut vérifier dans les boîtes, il y a écrit haricots à rame.
0: Mais s'il veut des petits pois, alors
4: Oui, mais les petits pois, la saison se termine, ils n'aiment pas du tout la chaleur. Donc là, comme dit, on peut encore semer in extremis les derniers haricots grimpants et vous gardez la structure en place, comme ça, ça vous fait moins de boulot. Et essayez de faire une rigole pour semer. Et pour semer les... Oui. François, vous êtes vraiment en forme aujourd'hui. Essayez donc de faire une rigole, c'est-à-dire creuser un sillon. Vous arrosez bien le fond du sillon, vous mettez les graines de haricots, c'est ce qu'on fait en ce moment pour qu'ils germent. Et laissez un peu un sillon pour que lorsqu'on arrose, que l'eau reste le long des graines et le long des plantes. Voilà.
0: Et abreuver le sillon, mais pas avec du sang impur, hein, on est d'accord. Béatrice a envoyé une photo rapidement,
4: oui.
0: Là aussi. c'est quoi cette plante alors ?
4: Alors c'était un calanchoe, une variété disons qui est velue, et donc là cette plante elle est plutôt faite pour l'intérieur. Là vous l'avez mis près d'une fenêtre. J'ai vu qu'il y avait un petit rejet qu'on pourrait éventuellement séparer pour faire une deuxième plante. Calanchoe tirsiflora, donc c'est une variante de calanchoe avec des feuilles vraiment velues, et donc attention à l'arrosage, on ne mouille pas les feuilles et pas d'excès d'eau, donc je dirais une fois par semaine, mais pas d'eau dans la soucoupe. C'est un peu comme une plante grasse, un peu.
0: Voilà. 03 88 25 15 15, vos questions plantes des jardins, et on sur le même numéro en passant par WhatsApp avec en plus les photos. Voici Gaëtan Roussel, ici Alsace.
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0: avec Gaëtan Roussel. Et vous, vous arrivez, bah, tant mieux, 03 88 25 15 15, c'est le moment, c'est l'instant. Dans Bienvenue chez vous, de répondre à vos questions au jardin avec Jean-Michel Aubrèche, qui vous attend également sur WhatsApp. C'est le même numéro, 03 88 25 15 15. Et après la pub, hop, hop, un petit bisou d'Alain Souchon.
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0: 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C'était Alain Souchon, ici Alsace.
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0: Vous voulez un peu plus de fraîcheur, prenez de la hauteur avec la navette des crêtes qui reprend du service depuis le 30 mai, tous les week-ends du mois de juin et septembre, et tous les jours du 1er juillet au 31 août. Elle relie les sommets du Grand Ballon au Lac Blanc et peut être rejointe depuis Colmar, Münster, Mulhouse, Tannes, mais aussi depuis d'autres villes vosgiennes. En clair, si vous voulez profiter des crêtes sans gérer la voiture, les parkings pleins et les discussions absurdes du style « mais on la laisse sous la voiture ». C'est une option très sérieuse, la navette des crêtes. Et côté tarif, le bon plan devient vraiment sympathique parce que si vous venez en plus en TER Fluo, vous pouvez monter gratuitement dans la navette sur présentation de votre billet avec une carte Fluo. Le ticket unitaire, c'est à 2 euros, sinon c'est 4 euros le ticket ou 10 euros le pass journée. On est groupe famille de 2 à 5 personnes et les moins de 4 ans qui voyagent gratuitement. Et pour les familles actives, il y a même une possibilité de transporter les vélos sur réservation dans la limite des places disponibles, bien sûr. Le bon réflexe du jour, c'est donc de penser train plus navette pour les sorties vosgiennes. Parce qu'en Alsace, quand le paysage est sublime et le prix raisonnable, faut pas trop chercher la complication. Plus d'infos en tout cas, vous allez sur le site www.fluo.grandest.fr.
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0: Et Jean-Michel Aubrèche pour vos questions jardin. On a Robert qui est en ligne. Bonjour Robert.
3: Bonjour.
0: Bonjour.
3: François.
0: On vous écoute Robert.
3: Ben voilà, j'ai un figuier dans le jardin. Alors, il a quand même 18 ans d'âge. Hein.
0: Oui.
3: Il n'est pas d'avant-hier. Il est très grand, très gros, il a pas 4 mètres 50, 5 mètres de haut,
0: oui.
3: Il a une envergure énorme, et là, il y a une partie des branches dans les, au centre, tous dessèchent. Je viens de ratisser presque un demi-mètre cube de feuilles.
0: Voilà.
3: Ça dessèche, tout tombe.
4: Ça, c'est un peu bizarre, effectivement, que, voilà, en général, ça arrive, bien sûr, à l'automne, que les feuilles tombent, hein, au premier coup de gel, tout tombe en une fois, et puis là, le fait qu'il dessèche, donc il y a sûrement un problème, soit de maladie, ou, est-ce que vous avez regardé, c'est que une partie du tronc seulement, donc, ou c'est vraiment du haut jusqu'en, enfin, du bas jusqu'en haut?
3: Ah, c'est sur la couronne, il y a une partie, je dirais, quoi, un cinquième de la couronne, qui est partie, et c'est toute la branche, depuis la base du tronc. Le tronc fait quoi? 1 mètre 20, 1 mètre 50,
4: oui, c'est ça.
3: Mmh. Et puis ensuite, il y a des grosses branches, et c'est à partir de là, sur un cinquième de l'ensemble de la couronne, tout dans le même endroit, c'est une grosse branche qui part du tronc, avec des ramifications après, et c'est tout cet ensemble qui est desséché.
4: Qui dessèche.
3: Tout.
4: Ouais, c'est vraiment, je pense, soit peut-être une attaque de champignons qui bloque la montée de la sève, ou je vois pas vraiment ce qui peut arriver sinon, hein, le figuier, normalement, il est assez robuste, voilà, il n'y a pas de soucis. Oui. Si maintenant j'avais dit tout le figuier, voilà, tire la tronche, je me suis dit, c'est peut-être des mulots qui mangent les racines, voyez, parce que ça arrive aussi.
3: Oui.
4: Voilà, mais là, si c'est qu'un tronc, bon, je dirais, l'idéal, ça serait de couper cette branche en entier, et pour éviter que ça se propage ailleurs, et puis bon, le reste, ça fera un peu moche au début, mais ça devrait normalement, disons, se remplir à nouveau par après, et puis peut-être faire à l'automne une taille un peu plus sévère pour qu'il ait nouveau une forme régulière, parce que bon, ça va quand même faire un vide, mais
3: un
4: je
3: vide,
4: pense.
3: Oui,
4: oui, ouais, voilà, c'est ça.
3: C'est ce que je fais à l'automne, en janvier, lorsqu'il n'y a pas de gel, je fais une coupe assez sévère.
4: Voilà.
3: Et il repart tout le temps très très bien. Et là, voilà.
4: Mais là, c'est quand même bizarre que ce tronc dessèche. Alors, des fois, vous avez regardé s'il n'a pas été fendu ou des choses comme ça?
3: Non, j'ai regardé là tout à l'heure. J'étais autour, j'ai gratté un petit peu les feuilles. C'est bon. Et est-ce que je pourrais le couper maintenant, cette branche, cette grosse branche? Parce que la branche, elle fait 15 cm, hein,
4: oui.
3: Par du tronc, c'est très gros.
4: Bon, moi, je dirais, on peut couper maintenant, c'est pas la période idéale pour tailler, mais comme il y a des risques de maladie, de propagation, alors donc vous coupez bien au niveau du tronc, et si vous avez du mastic cicatrisé qu'on trouve dans les jardineries, dessus, pour être sûr, voilà, qu'il n'y a pas de pourriture qui s'installe ou que ça aille plus loin. Donc, enlevez-le encore, voilà, et puis il devrait se retaper, c'est assez costaud, les figuiers, normalement.
0: Voilà, Robert!
3: Tout à fait. Merci beaucoup!
0: Bon dimanche, à bientôt, au revoir, 0388 25 15 15 pour passer en direct comme Robert ou par WhatsApp avec les photos en prime, c'est le même numéro.
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0: C'est plus que je ne peux en supporter. Et vous savez comment on le dit en anglais ?
4: Non, je vous laisse dire.
0: Ben non, on va laisser Matt Bianco le dire sur Ici Alsace.

0: Ah, il vient de le dire en anglais. Morena Kenber. Matt Bianco. Et on le dit comment en alsacien?
1: Ouais,
0: mais ça rentre pas dans les...
1: C'est pas aussi sonnant, mais c'est joli, le en alsacien.
0: C'est très joli.
1: Bah oui.
0: C'était insupportablement élégant. Ah, c'était bon, tout simplement beau. Avec Ici Alsace, et merci Matt Bianco. Hein.
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0: On a une question d'Elisabeth concernant son cyprès qui perd énormément de branches depuis quelques semaines. Est-ce que vous pouvez lui dire comment remédier à ça? Surtout que c'est assez curieux, ses branches sont vertes.
1: Voilà, en général, les cyprès ou les conifères, quand ils sont malades, les branches sont brunes ou jaunes. Ou voilà. Donc là, le sien, on dirait comme si c'était arraché.
0: Il y a un peu de jaune quand même.
1: Il y a un petit peu de jaune quand même. Alors, c'est peut-être quand même lié déjà à la première vague de chaleur qu'on avait eue. Essayez peut-être de le changer de place et de le mettre dans un coin un peu plus ombragé, parce que là, avec la prochaine vague là qu'on va avoir... ça va pas, il va pas aimer, même s'il a de l'eau, hein. C'est vraiment des coups de stress. Après, les cyprès ont tendance à se vider aussi par le centre, parce que les feuilles sont moins exposées à la lumière, plus le coup de chaud, donc c'est possible qu'ils fassent tomber les feuilles, ou les oiseaux qui essaient de récupérer des petites branchettes pour faire des nids, ça aussi. Donc voilà, ça peut être des idées, voilà. Ou alors s'il y a eu un orage de grêle aussi. C'est un peu bizarre que les tiges vertes tombent, mais bon, c'est possible. Alors, essayez de le mettre plutôt, à un coin plus ombragé. Voilà.
0: On a Sylviane qui nous a envoyé des photos de son orchidée. Cette orchidée, je ne sais pas si je la garde ou si je la jette. Merci.
1: Oui, c'est un dendrobium qui est une orchidée qui pousse en hauteur et elle n'est pas trop difficile en général, mais on peut la retaper. Alors l'idéal, ça serait d'avoir alors pas de terreau, mais du terreau orchidée. Et on peut placer la plante sur une grande soucoupe avec des billes d'argile et de l'eau pour qu'il y ait une atmosphère humide. Elle peut refaire des feuilles, mais ça va être quand même long et fastidieux. Alors si vous n'avez pas la main verte, je dirais on laisse tomber.
0: Ouais, voilà, compost.
1: Voilà.
0: Je sais pas, on peut mettre l'orchidée au compost.
1: Peut-être elle pousserait mieux là-dessus, hein,
0: ouais,
1: sur le compost.
0: Ouais, on sait jamais.
1: On sait jamais.
0: Allez, voilà, ça c'était Sylviane.
1: Si vous avez des amis à qui l'a donné pour qui aiment bien
0: retraiter
1: les plantes.
0: Ah, bah oui, voilà.
1: Voilà.
0: On a Marie qui nous demande, elle a des hortensias. Elle en a deux. Une à fleurs rouges qui fait une quantité de fleurs importante.
1: C'était hortensia ou pivoine?
0: Alors, je sais pas parce qu'elle dit, alors, ah ouais, parce que sur une question, il y a marqué pivoine et sur l'autre, il y avait marqué, ah, c'est pivoine donc. Une à fleurs rouges qui fait une quantité de fleurs importante et juste à côté de lui, une à fleurs roses qui fait chaque année une profusion de feuilles. De feuilles, mais une seule fleur.
1: Ouais.
0: Et encore s'il veut bien. Y a-t-il quelque chose à faire?
1: Alors les pivoines, bon, prennent un peu de temps à s'installer. Les variétés un peu roses, pourpres, violacées fleurissent souvent beaucoup plus. Et les variétés blanches, à grosses fleurs, ont souvent, j'ai déjà remarqué que j'en ai dans le jardin, donnent beaucoup moins de fleurs. Alors après, on peut un peu doper en donnant de la potasse et du phosphore. Donc on peut mettre de la corne broyée au pied pour induire un peu plus la floraison. Et normalement, aussi, il y a des pivoines qui prennent plus de temps à s'installer et qui sont moins florifères. C'est aussi lié aux variétés. Après, les conditions de culture sont identique, hein. Donc normalement, essayez de donner un peu plus de potasse et de phosphore. On peut même donner un peu un engrais liquide, géranium, au pied, voilà, pour un petit peu induire, pour que ça soit plus rapide, parce que la corne broyée va être plus lente à agir. Voilà.
0: Voilà. Ben j'espère qu'on a répondu correctement à votre question. Et puis à Chris qui vous dit grand merci à Monsieur Aubrèche pour ses conseils de taille cet hiver qui m'ont permis de retrouver des fruits sur mon pêcher.
1: Ah, c'est
0: merci
1: bien.
0: Jean-Michel. Voilà. Comme quoi,
1: tant vous mieux. Avez. Il y a du résultat.
0: Comme quoi, voilà. Absolument. Heureusement que vous êtes là pour sauver les plantes de nos auditrices et auditeurs d'ici Alsace. Merci encore.
1: Voilà, merci. On se retrouve dimanche prochain et pensez aussi...
0: Non, c'est pas fini là.
1: Ah, moi je croyais que c'était...

0: J'ai terminé. Moi, je voulais partir.
1: Si t'es pressé,
0: j'ai faim.
1: Non, encore.
0: Il y a encore des questions?
1: Oui, il y a encore des questions.
0: Ah, mais super.
1: Ça revient dans quelques instants.
0: J'ai pas regardé le timing, en fait. Moi, j'ai pas. Oui, il y a encore.
1: Alors.
0: Ils peuvent continuer à appeler.
1: Voilà. Absolument. Et on a les Freddie Mercury qui arrivent juste après la pub ici.
0: Bon, je vais vite manger quelque chose.
1: Bougez pas. Non, vous bougez pas, Jean-Michel.
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0: il est beau, hein, il est grand, le Freddy. Ah, non, mais c'est magnifique. The Great Pretender. Tout est dans le titre ici, Alsace.
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0: Dernière ligne droite avec Jean-Michel Aubrecht. Là, on pourra
3: voilà,
0: se dire au revoir après.
3: Un petit bout, hein. Ça repart.
0: Ouais, c'est vrai. On a Jean qui est avec nous. Bonjour Jean. Jean !
4: Oui, bonjour, oui.
0: Ah, Jean, on vous écoute.
4: Je suis là.
0: Allons-y.
4: Alors, les plantes tomates et les fleurs dessèchent et tombent.
3: Elles dessèchent et tombent. Alors, elles sont en plein air ou elles sont en serre ?
4: En plein air.
3: En plein air. Souvent, ça arrive dans les serres que lorsqu'il fait trop chaud.
0: Mais là, elles sont en plein air.
3: Oui, oui. Mais j'explique aux autres auditeurs qui en ont en serre. Ben oui, mais bon. Qu'elles perdent leurs fleurs, tout simplement, c'est lié au coup de chaud. Alors, des fois, vous pouvez aussi avoir des, si vous avez des punaises asiatiques qui peuvent piquer dans les boutons. En général, c'est aussi ça. Ou des petits coléoptères. Mais en général, c'est des punaises asiatiques qui vont piquer les boutons floraux et ça peut dessécher. C'est pareil pour les aubergines. Les plantes sont souvent luxuriantes et d'un coup, on n'a pas de fruits. Donc, souvent punaises asiatiques qui piquent les fleurs ou les boutons. On peut faire un traitement, mais plutôt très tard le soir avec du pyrèthre qu'on trouve en jardinerie, ce seul insecticide. Ça peut vous aider, voilà, pour qu'il y ait plus de fruits. Alors pas en période comme ça fleurit, hein, vraiment très tard le soir pour qu'il y ait pas d'abeilles ou de bourdons. Et donc normalement ça peut être lié à ça, ou alors ça peut être lié au coup de chaud aussi, donc que les fleurs avortent. Voilà, c'est les deux solutions.
4: Je l'ai assez souvent, tous les ans presque.
3: Voilà, alors c'est possible que ça soit lié à ça quand même. Donc, mais ça dessèche vraiment ou ça, disons, il n'y a pas de fruits ?
4: Non, ça dessèche, ça tombe.
3: Ça tombe, ouais. Donc je pense qu'il y a peut-être des piqûres. Hein. Ça fait au moins 4-5 ans qu'il y a ces punaises asiatiques. Essayez de faire un traitement donc très tard le soir, au pyrèthre. Voilà, donc, et peut-être renouveler. Voilà, pyrèthre, c'est le seul insecticide qu'on a encore en jardinerie. Voilà. Souvent, c'est pucerons et tout ça, il s'est indiqué dessus.
0: Ouais, en plus, voilà. C'est très efficace. Voilà. Voilà. Voilà, Jean.
4: Merci beaucoup.
0: Bon courage. Bonne tomate. Bonne journée à vous aussi. Au revoir. Allez, dernière ligne droite avec Marie-Claire qui se demande faut-il enlever les rejets des fraises et comment enlever de vieux framboisiers qui donnent de tout petits fruits.
3: Voilà, les fraisiers refont des rejets, c'est des stolons, donc c'est des tiges qui partent. Alors normalement, quand la fructification termine, ces stolons partent du plan mère et vont s'enraciner. Alors pour pas épuiser les plans mères, on peut les couper au ciseau ou les arracher et garder le plan mère 2-3 années, ou alors on les laisse s'enraciner et on replante ces fraisiers au mois de septembre pour faire une nouvelle ligne un peu plus loin ailleurs. On a des plans gratuits alors. Mais en général, on ne les laisse pas à terme, sinon ça fait fouillis et ça ne donne plus grand-chose en fruits. Voilà.
0: Ben, j'espère qu'on a
3: et
0: répondu.
3: Et pour les framboisiers...
0: Oui, les framboisiers, on arrache tout.
3: Alors non, on n'arrache pas tout. Donc, c'était quoi le souci ? C'est les framboisiers.
0: En fait, ils font des petits fruits, donc est-ce qu'il faut les enlever ?
3: Alors souvent, il faut renouveler les plantations et pas reprendre de vos plants et essayer d'acheter d'autres variétés. C'est souvent aussi ça grenaille, c'est-à-dire les fruits font des petites... les framboises restent pas entières, mais s'effritent. C'est la maladie de la grenaille. Et là, il faudrait essayer de retrouver d'autres plants, soit chez des voisins ou en jardinerie, mais plutôt en septembre.
0: Allez, dernière question, celle de Josie. Pourquoi les haricots ne poussent pas cette année ? J'en ai planté à 3 endroits différents, mais aucun succès cette année. Mon beau-frère qui est doué en jardinage a le même souci que nous.
3: Ils ont un peu de mal cette année, même chez moi. Ils poussent, mais ils restent plus petits, fleurissent. L'haricot aime bien une terre riche. Et en général, pour les semis, bon, moi je creuse un sillon, on en revient au même truc qu'avant. On met les graines, on arrose, et peut-être l'idéal, ça serait de mettre un petit goutte à goutte sur la ligne. Ils ont un peu du mal cette année parce qu'on a eu le premier coup de chaud déjà en mai, alors que d'habitude, c'est juillet, août, juin des fois. Donc, essayez de refaire des semis, mais effectivement, ils restent petits. Hein. Donc, essayez de laisser un sillon lorsque vous arrosez pour que l'eau reste au niveau du pied.
0: Et ben voilà, on a fait le tour pour aujourd'hui. Bien sûr, d'autres questions WhatsApp qu'on évoquera dimanche prochain. Soyez à l'écoute et Jean-Michel, vous serez là, bien sûr.
3: Voilà, bon dimanche encore pour la dernière de l'été. Je serai nouveau là après. Et on se retrouve donc dimanche prochain à 9h.
0: Merci Jean-Michel, à bientôt.
3: Au revoir.
0: Au revoir.
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0: Voilà, maintenant vous pouvez dire au revoir. Voilà, c'est...
3: Un petit café.
0: Allez, on vous invite quand même à une soirée mondaine avec un petit café. Même s'il est 9h52.
3: Un peu plus alors.
0: D'accord. 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

0: Oria, avec sa soirée mondaine, beaucoup de chic, peu de chichi, aucun petit four abandonné au bord d'une assiette. Et c'est tant mieux! Le best-of de Bienvenue chez vous, c'est après les infos de 10h. On va parler de quoi? On va parler de vin. Comment juger un vin? Hein? Vous êtes condamné. Mais non, faut pas savoir si c'est un vin de qualité ou pas. Avec Antoine Schultz, on aura une bonne recette pour manger moins salé avec Luca d'Alessandro et Isabelle Jecker pour s'hydrater toute la journée et surtout en ce moment, c'est important. Vous bougez pas parce que juste après la pub, on aura une faute signée Marine. Ah, c'est pas bien ça.
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0: Magnifique live de Marine avec Ma Faute pour fêter la musique comme il se doit, puisque aujourd'hui c'est le 21 juin quand même.
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0: Et merci d'être avec nous en ce dimanche 21 juin. Dites donc, il est déjà 10h. Info Émilie Pou et la canicule qui a déjà des conséquences sur les services de secours et de santé.
2: Avec 38 degrés, 37 degrés en moyenne depuis plusieurs jours, les organismes souffrent, surtout chez les personnes les plus fragiles. Et même si les hôpitaux et les services de secours s'étaient préparés, ils ont été très sollicités, notamment dans le Bas-Rhin, Fabien Fourel.
3: Plus de 500 appels aux services d'incendie et de secours ont été enregistrés dans la journée d'hier. Jeudi et vendredi, les pompiers du Bas-Rhin ont dû intervenir presque 200 fois par jour. C'est 30 à 40% plus que d'habitude. Le 15 a aussi reçu énormément d'appels, 850 hier contre 600 habituellement. Et puis les urgences sont saturées à Strasbourg, à Haute-Pierre. Le service fonctionne à 129% de sa capacité. C'est 167% pour le nouvel hôpital civil avec des zones de prise en charge entièrement occupées. Ces interventions et ces hospitalisations sont surtout liées à des malaises, à des douleurs thoraciques et des décompensations chez des personnes âgées en lien avec la chaleur.
2: Conséquence, la préfecture du Bas-Rhin interdit depuis hier après-midi la consommation d'alcool sur la voie publique pour éviter les malaises justement et éviter de surcharger encore les services d'urgence. Interdiction de boire dans la rue mais aussi sur les terrasses de bars et restaurants, ce que ne comprend pas l'UMI, le syndicat des restaurateurs et hôteliers d'Alsace qui déplore cette décision en pleine fête de la musique. Une fête de la musique déplacée d'ailleurs à Ilkirch au lieu de commencer en milieu d'après-midi. Elle débutera à 19h. À Mutzig, la fête de la musique des pompiers, elle, est annulée. Dans le Haut-Rhin, le préfet interdit deux gros événements sportifs aujourd'hui, toujours à cause de la canicule. La partie course à pied et cyclisme du triathlon Triture et le trail du Schnepf. 37 degrés 3 ont été enregistrés hier à Colmar. Chacun cherche donc un coin de fraîcheur. Les plans d'eau et les piscines sont pris d'assaut. La jauge maximum a été atteinte vers 16h hier à la piscine de Lingolsheim. Au Wacken à Strasbourg, près de 1800 personnes étaient dans les bassins en fin d'après-midi.
0: Un incendie important la nuit dernière à Grandfontaine, au pied du col du Donon.
2: Un feu à l'hôtel-restaurant Le Véleda. Il a pris dans un appareil de climatisation et s'est propagé dans la toiture. Il n'y a pas eu de blessés. En revanche, la route qui mène au col du Donon est fermée pour la journée. À la Coupe du Monde de football, les Allemands se sont qualifiés pour les 16e de finale après avoir battu la Côte d'Ivoire de 2-1. La Tunisie a été éliminée après avoir été étrillée 4-0 par le Japon, tandis que la rencontre entre l'Équateur et le Curaçao a donné un match nul 0 partout, avec des arrêts en pagaille pour le gardien du Curaçao. À suivre ce soir, l'Iran contre la Belgique ou encore l'Espagne face à l'Arabie Saoudite. C'est très mal parti pour le Team Strasbourg lors de la finale aller de waterpolo hier à la piscine de la Kibitzeno. Les Strasbourgeois ont été battus par Marseille 7-20. Le match retour aura lieu à Marseille samedi prochain.
0: Et puis c'est la fête des pères aujourd'hui.
2: On n'oublie pas de dire à son daron, à son paternel, à son vieux, à son papounet combien on l'aime, parce qu'un papa, c'est important pour ces Alsaciens.
4: C'est important de faire des cadeaux à ses parents. Ouais.
5: On va préparer à manger et après le cadeau.
6: On essaye d'être tous en famille le jour de la fête des pères plus que d'habitude.
7: Je fête la fête des pères avec mon mari et mon fils et mon papa aussi.
8: C'est une personne importante dans ma vie. Comme ces jours-là, c'est important parce que on peut montrer l'amour qu'on a vers lui.
9: Mon père, il n'aime pas trop les fêtes, donc ouais. Oui, je lui donne un cadeau, un truc comme ça, mais c'est pas waouh comme la fête des mères par exemple.
10: Faut fêter justement le fait d'avoir un père ou une mère. Ben, c'est passer un moment en famille, profiter avec son papa, c'est sympa.
11: Des darons dans ma famille, on s'envoie juste des messages. Okay. On se dit joyeuse fête.
2: Joyeuse fête aux darons, des propos recueillis par nos stagiaires de seconde, Thaïs Loquet et Kadi Indir. La météo, comme hier, de la chaleur, du soleil.
0: Eh oui, cet après-midi, en plus, les cumulus vont pousser comme du pop-corn dans une casserole. Ils pourront déclencher quelques orages, figurez-vous, mais pas de panique. En fin de journée, l'atmosphère retrouve son calme et les nuages se dissiperont pour fêter la musique comme il se doit. Hein, dites donc.
2: Alors, c'est joli.
0: Il va falloir chanter juste quand même, hein, parce que sinon, ça reviendra. Côté température, on reste sur du très sérieux, entre 34 et 37 degrés en pleine. Et alors, ces températures qu'on donne, puisque il y avait Max qui nous demandait sur WhatsApp, ces températures qu'on donne, est-ce que c'est en plein soleil? Ben non. Les températures sont données qui sont données par Météo France sont prises sous abri, donc à l'ombre, bien sûr. Donc le ressenti est plus important, effectivement. Et 26 degrés sur les crêtes, autrement dit, en bas, on fond doucement et en haut, on fond un peu moins vite, tout simplement.
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C'est une logique implacable pour un dimanche matin réussi. Il faut du super tremp pour démarrer le best-of de Bienvenue chez vous. Bah, c'est fait. On va tenter de juger un vin correctement. On va manger moins salé et surtout, on va bien s'hydrater. Surtout en ce moment, c'est important. Mais d'abord, pas besoin d'aiguille ni d'encre pour ce tatouage musical indélébile d'Étienne Dao pour vous souhaiter Bienvenue chez vous. Bon, même si ça pique un peu.

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2: Ici Alsace, c'est le best-of de Bienvenue chez vous avec Caroline Paul et Antoine Schütz pour parler œnologie. Car oui, il y a des choses à savoir pour bien juger la qualité d'un vin.
3: Je ne suis pas forcément experte pour juger un vin, mais je crois que je peux m'y coller quand même, avec notre expert Antoine Schütz, directeur commercial au domaine Ruhlmann Schütz à Dambach-la-Ville. Bonjour Antoine.
4: Bonjour Caroline.
3: Alors comment je vais juger un vin? Est-ce qu'en premier je sens?
4: En premier on regarde.
3: Ah.
4: D'abord on regarde.
3: J'ai
4: on verse
3: crié les étapes.
4: On verse le vin dans un verre et puis en fait finalement avec l'aspect visuel, on va déjà pouvoir juger en fait un vin de par sa couleur, s'il est blanc, s'il est rosé, s'il est rouge. Et puis s'il est blanc, on va pouvoir voir les nuances de blanc, si on va avoir un jaune pâle, un jaune un petit peu plus prononcé, ça va pouvoir nous donner des indications déjà même avec l'aspect visuel.
3: Donc je regarde, ensuite je sens.
4: Ensuite, on sent, on prend le verre, on passe au nez, on fait un premier nez sans secouer le verre.
3: D'accord.
4: Justement. On va avoir un premier nez pour voir déjà s'il y a une intensité olfactive, si on ressent déjà quelque chose. Et ensuite, on va le mélanger et on va faire un deuxième nez. S'il y a encore plus d'arômes qui arrivent, c'est que le vin, eh ben, il a besoin de s'exprimer. Et là, en fait, eh ben, on va sentir les arômes. Est-ce qu'il y a du fruit? Est-ce que c'est plutôt floral? Est-ce qu'il y a des arômes plutôt fruits à chair blanche, fruits rouges, etc. Donc là, on ouvre son tiroir à odeur et on essaye de qualifier justement le vin.
3: Donc on regarde, on sent et après, l'étape que je préfère, on goûte.
4: Et après, évidemment, on goûte et là, c'est le moment de plaisir. On le met en bouche, les professionnels vont ensuite l'aérer, donc ils vont en fait aspirer un petit peu d'air.
3: C'est ça, on a l'impression qu'il gargarise un peu le vin, c'est ça?
4: Voilà, ouais. L'idée en fait, c'est d'aérer le vin pour en fait décupler en fait l'intensité aromatique. Et puis là, on se fait plaisir et puis en bouche, en fait, on va pouvoir sentir la onctuosité, la viscosité du vin. On va sentir si c'est un vin un petit peu plus sucré, un petit peu plus léger, et puis on va ressentir les tanins, notamment pour le vin rouge, la structure, est-ce que c'est charpenté, etc. Et donc là, on se fait plaisir. Donc d'abord, on regarde, ensuite on sent, et ensuite on goûte.
3: Et pour le coup, je me posais la question, on fait ça sur du blanc, on fait ça sur du rouge, est-ce que sur un crémant, on fait ça aussi?
4: Ah mais tout à fait.
3: Même technique.
4: Exactement. Justement avec le crémant, on regarde et puis on va regarder les bulles. On va regarder si les bulles sont fines, si les bulles sont grossières, si ça mousse beaucoup, si ça mousse pas. Si on voit les petites bulles qui remontent, là on voit déjà qu'il y a une certaine finesse dans le crémant, il y a une certaine qualité. Et puis après, on sent, on goûte. Mais bon, au crémant à l'apéritif, en général, on préfère trinquer et passer tout de suite à la dégustation.
3: C'est ça. On va beaucoup trop vite. On va prendre un peu plus de temps grâce à vous. Merci beaucoup Antoine Schütz.
4: Merci beaucoup Caroline. À très bientôt.
2: Caroline Paul et Antoine Schütz pour parler vin à consommer, bien sûr, avec modération. La suite du best-of de Bienvenue chez vous dans quelques instants avec Ici Alsace.
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2: Ici Alsace, c'est le best-of de Bienvenue chez vous avec Caroline Paul et Luca D'Alessandro pour nous proposer de manger moins salé. Une très bonne idée, non ?
3: Un petit cours de cuisine avec le chef Luca D'Alessandro, chef cuisinier pour Cuisine Aptitude à Strasbourg. Des ateliers, des cours de cuisine. Bonjour Luca.
4: Bonjour, merci.
3: Vous êtes là pour aujourd'hui nous dire comment faire pour manger moins salé. C'est difficile parce qu'on aime bien le sel en France quand même.
4: Écoutez, oui, on aime bien le sel. C'est vraiment quelque chose de quand même assez européen, le sel.
3: Ouais.
4: Si on va déjà côté Asie, on trouve les sauces qui donnent vraiment le goût et donc ils ne se soucient pas de donner cette fameuse pincée de sel. Donc, comment on peut l'enlever ou en réduire? Moi, je dirais vraiment les herbes et les épices.
3: D'accord,
4: les herbes, ça rafraîchit et surtout on les connaît pas vraiment bien. Et sinon les épices, ça fait vraiment tromper le cerveau. Voilà, c'est
3: d'accord.
4: Ça que je donne comme conseil à nos clients qui viennent, qu'ils ont quand même peut-être quelques soucis avec le sel. Comment faire? Utiliser les épices.
3: Donc les épices, est-ce qu'il y en a certaines qui sont plus salées, en tout cas qui ont un goût plus prononcé et qu'on peut utiliser
4: j'ai envie de dire,
3: la place du sel?
4: Un petit paprika fumé, pourquoi pas, du curcuma qui est quand même assez important, du curry. Après ça dépend de notre goût, mais on peut aussi mixer quand même quelques petites poudres de notre préférence.
3: Ouais.
4: Mais on mise en bonne quantité, ça donne vraiment l'impression d'avoir un plat sapide sans avoir mis du sel, quoi.
3: Admettons que je décide de faire un plat sans sel, je décide de mettre effectivement pas mal d'épices. Une pincée ou est-ce que j'ose la cuillère à café en entier?
4: Non, vous voyez, moi déjà la cuillère c'est vraiment interdit. Pour moi c'est le retour de la pincée parce que
3: ouais.
4: Je me dis c'est mieux que ça soit un peu plus fade et que je peux en rajouter. Et en fait c'est comme un rendez-vous, vous voyez, quand on arrive en avance on peut attendre et être à l'heure exacte.
3: Ouais.
4: Et donc finalement on peut continuer à en mettre ou simplement, qu'est-ce que j'adore faire, c'est mettre le petit sel fumé aux épices grillées à table pour que les gens puissent arriver à leur vraiment
3: à leur mesure finalement.
4: À leur mesure,
3: ouais.
4: Oui.
3: Ouais. Donc
4: voilà.
3: C'est du sur-mesure et
4: oui.
3: Ce sera à
4: oui,
3: table
4: oui,
3: pour le sel.
4: Oui. Techniquement, pour un grand restaurant, ça ne devrait jamais arriver.
3: Ouais.
4: Et ça n'arrive pas. C'est pour ça qu'on a une armée de personnes derrière qui on goûte pour faire la perfection. Mais effectivement, à table, au quotidien, je sais pertinemment, j'habite et je vis avec une personne qui ne mange pas très salé, et je le mets à table, moi je peux régler mon assiette comment je préfère. Donc à table, il faut faire plaisir à tout le monde.
3: Et on va se faire plaisir avec du sel classique, sel de mer, ou une petite fleur de sel, quelque chose de plus délicat?
4: Ça me fait rigoler, effectivement, parce que j'avais ma grand-mère qui me disait toujours « mon sel, il sale pas ». Effectivement, c'était elle qui ne savait pas doser, mais j'y ai cru pour tant d'années. Et oui, donc, sel de mer, pourquoi pas. Et sinon, quand on fait déjà des fruits de mer, vous allez voir, c'est déjà iodé naturellement.
3: D'accord.
4: Donc,
3: on va prendre des produits de la mer, comme ça c'est déjà
4: salé. On laisse travailler le produit,
3: c'est
4: voilà.
3: C'est ça le secret. Merci beaucoup, Luca D'Alessandro, chef cuisinier pour Cuisine Aptitude à Strasbourg.
2: La suite de Bienvenue chez vous, ici Alsace, pour penser à s'hydrater correctement, c'est dans un instant.
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1: Manon Lisa a ferré votre attention avec sa canne à pêche musicale et on a tous mordu ici. Et pour continuer, et bah on dégarpille, mais uniquement sur la piste de danse avec Michael Jackson qui mène le bal et l'entreprise d'Alain Bachung qui embauche dès maintenant, mais après la pub ici.
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1: Si vous hésitez à passer au vélo à Colmar, j'ai deux bonnes nouvelles. La première, c'est que la ville a mis en place une participation financière pour l'achat d'un vélo neuf ou pour la transformation d'un vélo classique en vélo à assistance électrique. L'aide peut aller jusqu'à 120€ maximum pour un vélo classique et jusqu'à 200€ pour un vélo électrique lors d'une première demande de participation du foyer, ou 100€ pour certains foyers ayant déjà bénéficié d'une aide vélo classique. La deuxième bonne nouvelle, c'est que si vous ne voulez pas acheter tout de suite, il existe aussi un service de location de vélo à Colmar, Vélo, géré par l'association Vélo Docteur. Donc avant de dire « mais le vélo, faut déjà pouvoir s'équiper », il faut peut-être regarder ce qui existe localement. Le bon plan, c'est justement ça, tester, louer, s'équiper progressivement et voir si le vélo peut remplacer quelques trajets du quotidien. Vous voulez en savoir plus? Vous allez sur le site de la ville, sur www.colmar.fr.
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2: Bienvenue chez vous, le best-of. La suite avec Caroline Paul et Isabelle Jecker pour nous donner les bons trucs pour penser à s'hydrater plus souvent.
3: Ce matin, on est en compagnie d'Isabelle Jecker, diététicienne et nutritionniste à Strasbourg. Bonjour Isabelle.
4: Bonjour Caroline.
3: Alors, comment être sûr de boire assez dans une journée? C'est important de s'hydrater. Moi, j'ai tendance à boire de la chicorée toute la journée parce que je me rends compte que je trouve l'eau ennuyeuse.
4: Mes patients me le disent souvent. Moi, je ne suis pas du tout d'accord avec
3: l'eau,
4: ça.
3: L'eau, c'est pas drôle.
4: Si, l'eau, c'est super. L'eau, c'est quand même... Enfin, je sais pas, l'eau, c'est la vie, l'eau, c'est l'élément vital. Ouais. Et surtout, elles n'ont pas toutes le même goût.
3: Enfin, on est d'accord.
4: Goûtez-en plusieurs.
3: Oui, oui.
4: Franchement, moi, il y a des eaux que je préfère à d'autres. Franchement, c'est une boisson qui a son intérêt propre. Moi, j'ai plusieurs variétés d'eau à la maison que je bois à différents moments, selon mon envie. Ça constitue une grande partie de notre corps. Et j'ai un médecin des urgences qui disait que la plupart des patients qui arrivent sont déshydratés. Donc, les anciennes générations buvaient plutôt plus d'eau, alors, sauf en vieillissant. Mais ça, enfin, moi, j'avais jamais entendu que c'était un problème. Et j'ai de plus en plus souvent des enfants dans mon cabinet ou des étudiants qui aiment plus trop l'eau. Enfin, apprenez leur enfant à boire de l'eau. Hein. L'eau, c'est la vie.
3: Simplement, qu'elle soit plate ou pétillante, nos problèmes eau.
4: Oui, alors sauf si vous avez des problèmes d'aérophagie et tout ça. Il y a quelques eaux qui pétillent naturellement, mais la plupart, c'est une adjonction de gaz carbonique.
3: Oui,
4: pour ma part, je trouve un peu curieux de rajouter du gaz carbonique dans l'eau que je vais boire.
3: Pour le coup, je parlais de la chicorée. C'est une bonne alternative.
4: Alors, la vraie chicorée, c'est-à-dire la racine de chicorée qu'on trouve dans le commerce, mais plutôt dans les magasins bio en général.
3: Ouais.
4: Oui, c'est excellent pour la santé. C'est un prébiotique. C'est-à-dire que c'est une fibre que le microbiote intestinal, encore lui, adore. Oui, ça, alors ça, pour le coup, c'est une boisson sans

0: Et le plus simple pour être sûr de s'hydrater, ben, c'est de se préparer une gourde d'un litre et demi le matin et d'être sûr de l'avoir fini le soir.
1: Voilà, un litre et demi, c'est la bonne moyenne.
0: Oui,
1: un litre et demi,
0: deux
1: litres. On est bon, quoi.
0: Oui, mais je compte de toute façon pour le coup qu'il va y avoir quand même des cafés d'été, des choses comme ça. Donc, un litre et demi d'eau, c'est bien déjà.
1: Je penserai à la gourde et j'essaie de ne pas en être rude.
0: Oui, le plus simple, il faut. Mais c'est ça, il faut en boire tout au long de la journée. Faut pas trop se poser de questions, surtout au travail, parce qu'on est concentré sur autre chose, on remarque même pas vraiment qu'on a soif. Prenez l'habitude de boire, c'est vraiment ce qui manque beaucoup à l'heure actuelle.
1: On fait une pause et on s'hydrate. Merci beaucoup Isabelle.
0: Je vous en prie.
1: À très vite.
0: À bientôt.
2: Et à la vôtre avec Caroline Paul et Isabelle Jecker. Et maintenant, à vos gourdes aussi. Bienvenue chez vous, continue sur l'application ici.
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0: Ici Alsace à suivre, Maxime Dillinger qui va à la ferme pour apprendre à planter les choux, entre autres. Et avant cela, duo incandescent avec Kenji et Vianney. Ça va chauffer dans les chaumières après la pub.
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0: Vous venez d'écouter Louane avec son titre Chien.
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2: Maxime Dillinger teste tout, ou presque. Et aujourd'hui, il prend la direction d'Anschweim, à la ferme Obrecht, qu'on connaît bien ici.
3: Il existe en Alsace des endroits où le temps n'a pas tout à fait la même vitesse. Une ferme à colombage, des bottes de paille, des chats qui dorment sur les machines et une maman qui travaille au champ à un âge où la plupart des gens jardinent prudemment en pantoufles. Au cœur du Korersberg, Jean-Michel Obrecht a ouvert sa porte et ses champs. Jean-Michel, que vous connaissez, c'est un habitué de notre antenne. Il vient souvent sur Ici Alsace pour parler de jardinage. Alors je me suis rendu dans sa ferme, à Anschweim. Bon, il faut quand même que je vous le confie, je suis arrivé avec mes petites chaussures de ville. Bon, clairement, j'avais bien l'étiquette citadin écrite sur mon front. Mais au-delà de ça, j'étais tout de suite conquis par le charme. Parce que, c'est vrai, il y a des fermes traditionnelles en Alsace, mais qu'on transforme. Il y a des fermes à colombage qui ont été rachetées, qui sont retapées, avec un jacuzzi dans l'ancienne étable. Comme on peut le voir hein, sur certaines agences où c'est écrit « Ancienne ferme alsacienne rénovée avec goût ». C'est beau, hein? C'est soigné. Mais celle de Jean-Michel, eh ben c'est pas ça. En arrivant dans la cour, la première chose qu'on voit bien, ben c'est le tracteur. Qui n'est pas garé dans un angle parfait, qui n'est pas nettoyé pour la photo. Là, il est là, au milieu, avec de la terre sur les roues. Ah oui, c'est son outil principal. C'est une ferme familiale, une vraie, comme il n'en existe quasiment plus. D'ailleurs, dans ses champs, à Jean-Michel, il a fait ses tout premiers pas. Il connaît par cœur chaque parcelle. Il sait exactement ce que chaque champ peut donner selon l'année, la météo, les rotations. Parce que oui, j'ai fait mes petites recherches. Et l'Alsace, ben, c'est la première région de France en consommation de produits locaux par habitant. Et derrière cette statistique, eh ben, y a des Jean-Michel Obrecht, des agriculteurs qui produisent ici, qui restent ici, et même quand ça serait beaucoup plus simple d'aller ailleurs. Et c'est pas de la nostalgie, c'est surtout un choix économique et tout simplement humain. En fait, je regarde Jean-Michel et surtout, je regarde sa maman qui travaille. Elle ne calcule pas trop d'ailleurs, elle est très concentrée sur sa tâche et j'ai comme l'impression d'être un peu comme dans un tableau. Annie, c'est la maman de Jean-Michel, elle a vu passer des décennies d'agriculture alsacienne. Elle a vu son fils reprendre l'exploitation et elle travaille encore à l'ancienne. Après ma visite, je comprends un peu mieux pourquoi Jean-Michel parle avec autant de passion quand il est chez nous à Ici Alsace. Parce qu'il parle pas avec des théories, il parle en fait depuis ses champs. Depuis des dizaines de saisons qu'il a connues, depuis les bottes de sa maman qui, franchement, n'arrête pas un instant. En Alsace, les installations familiales, elles ne suffisent plus à enrayer le phénomène des agrandissements. Mais la ferme Obrecht, elle tient. Et même très solidement. Et pour ça, merci Jean-Michel. Et chapeau bas à ta maman. Hein.
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0: Ici Alsace, plus fort que Superman, Batman et votre prof de judo nuit, ce sont les papas d'Aldebert et Sanseverino. C'est normal, c'est leur fête. C'est aussi pour vous annoncer le retour du Deng, votre jeu de la mi-journée qui vous offre un cadeau magnifique à Rhodes en Moselle. On vous dit tout après les infos et pour aller jusqu'à 11h, un amour inconditionnel accordé d'office à Stilto. Vu qu'elle le demande, ce sera après la pub ici Alsace.
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0: Steve Toe en live, faut que tu m'aimes, parce qu'aujourd'hui c'est la fête de la musique. En plus d'être la fête des papas, bien sûr.
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0: Et c'est surtout l'été aussi. Et là justement, ce dimanche 21 juin, il est 11h. Les infos, Émilie. Pou, Émilie, la canicule met sous tension les services de secours et de santé alsaciens.
2: Avec plus de 500 appels hier aux pompiers du Bas-Rhin, 850 au SAMU, bien plus que d'habitude, et des urgences déjà surchargées à Strasbourg, à Haute-Pierre ou au nouvel hôpital civil, à cause principalement de malaise, de douleurs thoraciques et de décompensation des personnes les plus fragiles, en lien bien sûr avec la chaleur. Conséquence, le préfet du Bas-Rhin a interdit depuis hier après-midi et jusqu'à ce soir la consommation d'alcool sur la voie publique, dans la rue, mais aussi aux terrasses des bars et restaurants. À propos de la fête de la musique, elle est annulée à Mutzig et déplacée à Ilkirch un peu plus tard dans la soirée. En France, la canicule s'aggrave. 35 départements vont passer à midi en vigilance rouge. Alerte maximale, c'est du jamais vu. Un incendie a touché l'hôtel-restaurant Le Véleda la nuit dernière à Grandfontaine, au pied du Donon. Le feu est parti vers 2h30 du matin d'un groupe de climatisation avant de se propager à la toiture. Les dégâts sont très importants. Vous avez la vidéo sur notre site, ici Alsace. Selon le patron du complexe hôtelier, le restaurant, les salles et les chambres ont été touchés. La route d'accès au Donon est fermée jusqu'à ce soir. Parce que les droits des personnes LGBT sont toujours menacés et qu'il y a toujours des violences homophobes ou transphobes, la Pride de Strasbourg a réuni hier 6000 personnes. La marche des fiertés et des visibilités. Selon le ministère de l'Intérieur, les crimes et délits anti-LGBT ont augmenté de 4% l'année dernière par rapport à l'année précédente.
0: Au mondial de foot, ça passe pour l'Allemagne, mais pas pour la Tunisie.
2: La Mannschaft s'est qualifiée pour les 16e de finale après avoir battu difficilement la Côte d'Ivoire de 2-1. En revanche, en effet, la Tunisie a lourdement perdu 4-0 contre le Japon et est donc éliminée. Ce soir, l'Iran affronte la Belgique, tandis que l'Espagne, championne d'Europe en titre, tentera de décrocher sa première victoire dans la compétition face à l'Arabie Saoudite. L'équipe de waterpolo de Strasbourg s'est lourdement inclinée hier soir à la piscine de la Kibitzenau face à Marseille. Multiple tenant du titre, défaite 7-20. Le match retour aura lieu dans le sud de la France la semaine prochaine, samedi. Les Mustangs de Mulhouse vont tenter de monter en élite 2 de basket. Ils jouent contre Levallois, leur match retour cet après-midi au Parc des Sports. Et puis au Markstein, le partage de l'espace public est un peu compliqué entre les parapentistes et les éleveurs de vaches, car à cause des excréments des sportifs, les vaches parfois tombent malades. On vous raconte tout dans le journal de midi. En attendant la météo, de la canicule.
0: Et du pop-corn en perspective. Voilà. Enfin, ce sont les nuages qui vont s'amuser à ça et qui pourront déclencher quelques orages sur les hauteurs notamment. Mais pas de panique, en fin de journée, l'atmosphère va retrouver son calme. Les nuages se dissipent, on pourra fêter la musique comme il se doit. Côté température, on va rester sur du très sérieux, 34-37 degrés en pleine attendue cet après-midi. On rappelle, on ne parle pas de ressenti, hein, puisque ce sont des températures prévues sous abri et 26 degrés sur les crêtes. Autrement dit, en bas, on fond doucement et en haut, on fond, mais un peu moins vite. Et puis, concernant justement cet incendie qui a lieu du côté de l'hôtel Véleda à Grandfontaine, la départementale 392 qui donne accès au Donon est barrée entre la commune de Grandfontaine et le carrefour de la départementale 392 et la départementale 993. Une signalisation de préinformation est en place à hauteur de Schirmeck. Sachez que si vous souhaitez vous rendre dans les Vosges, vous êtes invité depuis la départementale 1420 Saint-Blaise à emprunter la départementale 424 en direction du col du Hans. Et pour la fermeture de cette route donc, qui donne accès au Donon, la durée c'est prévu pour la journée, comme vous la signalez, Émilie, bien sûr. Et puis l'infotrafic continue avec la ligne infotrafic au 03 88 25 02 02.
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0: Jean-Pierre, ouvre la boîte. C'est bizarre de dire ça. Vous me dire, Jean-Pierre Madère, ouvre le Macumba. C'est mieux, non? Pas mal. Même si vous n'avez pas votre carte de membre, vous êtes quand même les bienvenus ici. Ouais. C'est même, monsieur. Ah, vous avez des baskets? Bon, allez, vous rentrez quand même. Toi, tu rentres pas. Jean-Pierre Madère, les souvenirs des années 80.

0: Jean-Pierre Madère et son Macumba. Allez, on referme les portes parce que là maintenant, il y a le jeu qui commence.
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0: Le Deng, votre jeu de la mi-journée du lundi au dimanche pour gagner des cadeaux. Mais qu'est-ce qui se passe dans le Deng? Qu'est-ce qu'on doit faire dans le Deng? C'est la question que vous pouvez vous poser et que vous pouvez nous poser, bien sûr. Alors le Deng, c'est un jeu à énigmes, c'est-à-dire que vous devez résoudre des énigmes 100% alsaciennes, de près ou de loin, en lien avec notre région. Et pour vous aider, on vous offre des indices. Alors ça peut être des mots, ça peut être des bruits. Et ensuite, vous devez nous appeler au 03 88 25 15 15 pour tenter de découvrir un lieu, un personnage, une chose, un objet, un monument, une expression. Car tout est sujet à énigmes, mais c'est quelque part en Alsace et c'est surtout alsacien. Voilà. Ces questions, vous les posez et moi je ne peux répondre que par oui ou par non. Si la réponse est non à votre question, c'est pas grave parce que vous faites quand même avancer le Deng et ça c'est bien. Et si la réponse est oui, c'est encore mieux puisque vous allez pouvoir faire une proposition et si cette proposition c'est la bonne réponse, hop, vous êtes sélectionné pour le grand tirage tout à l'heure à 11h50 pour savoir qui va repartir avec pas une, non pas deux, non pas trois, mais bien quatre entrées au parc de Sainte-Croix à Rhodes en Moselle, 130 hectares, 1500 animaux. 130 espèces différentes, 4 sentiers qui passent par de grands espaces, des cerfs, des ours, des lynx, des bisons. On peut se promener au milieu des daims, ça c'est génial. Il y a plusieurs meutes de loups, des vautours, des lémuriens. Des pandarous, mes chouchous. Des gibbons de Gabriel.
3: Et c'est pas les gibbons qui poussent des grands cris comme ça?
0: Je fais très mal le gibbon en fait. Je fais très très mal le gibbon. Bon, c'est pas tout ça. Hein, mais il faut y aller dans ce Deng. Un Deng qu'on a lancé depuis hier avec un premier indice qui fait comme ceci.
4: Le vin, c'est la terre. Celle-ci est légèrement graveleuse. Le vin, c'est aussi le soleil. Ce vin a profité d'une belle exposition sud-ouest sur un coteau de bonne pente.
0: Absolument. Et nous savons que nous cherchons un lieu. Parce que ce n'est pas une personne, ce n'est pas dans le Haut-Rhin. Ce n'est pas la colline du Sommerberg, ce n'est pas la colline du Bastberg, et ce n'est pas à Mittelbergheim. Oh là, j'ai glissé des dents. Là, Nicolas Riffet, il va m'en vouloir, parce que c'est chez lui. Ce n'est pas à Mittelbergheim, donc. OK? Mais qu'est-ce que c'est que ce deck? Mais c'est à vous de nous de deviner, tout simplement, au 03 88 25 15 15, en venant poser les bonnes questions. On sait que c'est un lieu qui n'est pas dans le Haut-Rhin. Voilà, c'est déjà pas mal. Mais de quel lieu s'agit-il? 03 88 25 15 15. Allez, un peu Coupe du Monde, tiens. Avec Shakira, Burnaboy, en duo, s'il vous plaît, pour l'hymne de la Coupe du Monde. Ça fait die die. Ici, Alsace, c'est le Deng jusqu'à midi.

0: Ah bah oui, la ferveur de la Coupe du Monde avec Shakira dans les buts et Burna Boy qui marque un pénalty. C'était Dai Dai ici Alsace.
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0: Et bah alors, on fatigue, on a trop chaud? No hay persona, me dit. me dit Mathilde au standard qui tient les téléphones. 03 88 25 15 15. Ah bah oui, parce qu'on n'avance pas. Faut que je vous raconte ce que Mathilde me dit dans l'oreille, c'est assez rigolo parce que j'essaye à chaque fois d'être original. Donc voilà. Mais c'est bien, Mathilde, c'est bien. En plus, on apprend des choses. C'est donc du hollandais. No hay persona. C'est en espagnol, non, je plaisantais, vous comprenez. Mais j'avais compris que c'est. No hay persona, c'est qui est personne. 03 88 25 15 15. On va vous rappeler ce premier indice que voici.
3: Le vin, c'est la terre. Celle-ci est légèrement graveleuse. Le vin, c'est aussi le soleil. Ce vin a profité d'une belle exposition sud-ouest sur un coteau de bonne pente.
0: Voilà. Et un deuxième indice, mais c'est dans ma voix que je vais vous donner cet indice. Puisque cet indice, c'est Lille gagne la Coupe de France. Lille gagne la Coupe de France. Deuxième indice donc qui devrait vous aider à trouver des pistes puisque je rappelle que nous cherchons un lieu qui n'est pas dans le Haut-Rhin, qui n'est pas la colline du Sommerberg, qui n'est pas la colline du Bastberg et qui n'est pas à Mittelbergheim. Mittelbergheim. J'ai du mal avec Mittelbergheim aujourd'hui. Pourtant, j'aime beaucoup cette commune. 03 88 25 15 15 pour jouer avec nous et tenter d'être sélectionné pour le grand tirage de tout à l'heure et remporter. Non, c'est pas une, c'est pas deux, c'est pas trois, c'est quatre invitations pour un magnifique moment à passer au parc de Sainte-Croix à Rhodes en Moselle. En plus, là-bas, il fait frais. Puis il y a des coins ombragés. Il y a des coins où on peut se tremper aussi. Enfin bref. 03 88 25 15 15. On verra bien. Et là, justement, on verra tout de suite avec Claude Nougaro. Ici Alsace, c'est le dingue jusqu'à midi.
4: À

0: Magnifique reprise, Que sera, de Chico Buarque, avec par Claude Nougaro en français, ça donne tu verras, mais sans l'accent, hein, bien sûr. Bon bah alors, c'est le dingue, au 03 88 25 15 15, on attend vos appels, bien sûr, pour jouer avec nous et tenter de remporter le beau cadeau bien en jeu cette semaine, un séjour sympa pour 4, avec 4 entrées au Parc Sainte-Croix, à Rhodes, en Moselle. Mais bon, faut jouer au 03 88 25 15 15, tenter de découvrir ce lieu qui n'est pas dans le Haut-Rhin, qui n'est pas la colline du Sommerberg, qui n'est pas la colline du Basberg, qui n'est pas à Mittelbergheim. Voilà, 03 88 25 15 15. Et juste après la pub, un peu de rythme latino une nouvelle fois. Et ce sera avec My Mason's Machine et une certaine Gloria Estefan. À tout de suite.
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0: Ah bah oui, hein, c'était la Shakira des années 80, on va le dire, Gloria Stéphane. Dr Beat à l'instant avec Miami Sound Machine, ici Alsace.
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0: Oui, sauf que Gloria, elle n'était pas colombienne, je crois qu'elle était cubaine. Ou elle est cubaine d'ailleurs. Parce qu'elle ne nous a pas quittés, Gloria. Et vous, par contre, j'ai l'impression que vous nous avez complètement quittés. Là. On vous a perdu. Hein? Pour jouer avec nous, au 03 88 25 15 15, posez les questions pour faire avancer le dingue. On sait qu'on recherche un lieu qui n'est pas dans le Haut-Rhin, ce n'est pas la colline du Sommerberg, la colline du Basberg, ou ce n'est pas non plus à Mittelbergheim. Bonjour Carmen.
3: Oui, bonjour, bonjour, comment allez-vous?
0: Ça va bien et vous-même?
3: Ah ben, un peu chaudement, mais bon, ça va.
0: Ben, c'est vrai que...
3: Comme toujours.
0: Eh ben voilà. Voilà. Tranquillement.
3: On se met à l'ombre, on s'enferme, on reste au frais, et puis...
0: Il fait pas un peu plus
3: et
0: frais.
3: Et on attend que ça passe.
0: À choisir, il fait pas un peu plus frais, non, pas du tout.
3: Voilà, ici, là, j'ai 28 degrés pour l'instant, alors ça va encore, ça va.
0: Ouais,
3: mais à l'ombre, hein, à l'ombre, bien sûr.
0: Oui, ben, restez pas au soleil, alors.
3: Ah ben non, parce que là, c'est la rôtisserie, directement.
0: C'est ça, directement. On peut mettre le poulet dehors, hein, il court.
3: Voilà, il n'y a pas de problème, il n'y a pas à s'en occuper.
0: Exactement. Ma chère Carmen, vous allez nous faire avancer ce dingue, mais bien sûr.
3: Oui, je voulais savoir si le dingue était un cépage.
0: C'est une bonne question, ça. Pourquoi c'est une bonne question?
3: Ah ben, oui.
0: Parce qu'on a entendu l'extrait de Louis de Funès qui nous parle de vin. Et alors, ça, pourquoi pas, ce serait pourquoi pas un cépage, mais malheureusement, non.
3: Non. C'est
0: pas un cépage. Bon.
3: Eh bien, on va chercher ailleurs.
0: Mais cherchez bien, alors.
3: Oui, mais avec ce temps, on cherche, on fouille, on réfléchit, et puis voilà. Tranquille.
0: Vous avez un peu de temps, en plus, je crois. Donc ça va.
3: Oui.
0: Ok, super.
3: Tout va bien.
0: Bon dimanche, en tout cas.
3: Merci, bon dimanche à vous aussi.
0: À bientôt, au revoir. 03 88 25 15 15. On sait, grâce à Carmen, que ce n'est pas un cépage que nous recherchons. Premier indice qu'on vous redonne immédiatement, sans plus attendre, et qui fait comme ça.
4: Le vin, c'est la terre. Celle-ci est légèrement graveleuse. Le vin, c'est aussi le soleil. Ce vin a profité d'une belle exposition sud-ouest sur un coteau de bonne pente.
0: Voilà. Et le deuxième indice que je vous ai donné tout à l'heure, c'est Lille gagne la Coupe de France. Je répète, Lille gagne la Coupe de France. On creuse, on cherche, on se triture les méninges et on va se mettre à l'ombre d'un citronnier. Avec les False Garden, c'est une bonne idée ça, non? Ah oh bah oui, avec la chaleur. Et tiens, de l'eau avec du citron, ça c'est bien aussi pour s'hydrater. C'est ce que j'ai dans ma gourde et ça me fait du bien aussi. Oh là là, vous saurez tout, hein. Ici Alsace, c'est reparti.

0: Lemon Tree, une chanson citronnée mais sans pépins, rassurez-vous, c'est ici Alsace.
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0: Quand l'été arrive, il y a une grande question nationale dans toutes les familles. On fait quoi aujourd'hui ? Alors en Alsace, la réponse commence souvent par les agendas touristiques officiels. On a Visite Alsace qui est très bien fait, les rendez-vous de l'été 2026 avec des animations gratuites pour toute la famille. Et ce n'est pas juste une formule de brochure, hein, c'est une vraie porte d'entrée pour repérer ce qui se passe sans tourner en rond avec trois enfants, une gourde tiède et zéro idée. Tiens un exemple, dans la vallée de la Bruche, l'agenda officiel de l'Office de tourisme affiche pour le mois de juin des rendez-vous comme la PEP en guinguette, des marchés de producteurs ou encore de la pêche en famille pour les 3 à 16 ans. Et du côté de l'Alsace verte, le site de l'Office de tourisme met en avant un agenda des visites de l'été, téléchargeable en plus, ainsi que des activités de pleine nature, des randonnées, du vélo, des événements culturels. Donc oui, en Alsace, on peut remplir un agenda familial autrement qu'en additionnant systématiquement des billets d'entrée. Et pour cela, vous allez sur le site de Visite Alsace. Le bon plan du jour, c'est donc d'arrêter de chercher une idée de sortie au dernier moment sur Internet en espérant un miracle et d'aller directement voir les offices de tourisme officiels aussi. Parce qu'en été, ils font souvent le travail à votre place et entre nous, une sortie gratuite déjà bien organisée. C'est un peu comme un pique-nique où personne n'oublie le pain. Ça méritait d'être salué. Merci à vous.
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0: Il y a Bernard qui arrive, Sound the Gallo, la voix a du vécu, le rythme a un passeport et la chanson ne voyage jamais léger. La preuve, c'est maintenant avec Ici Alsace.

0: L'ami Bernard Lavillier, le Rambo des vélos Solex, comme certains le surnomment, ici Alsace. Eh ben alors, qu'est-ce qui se passe ?
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0: Enfin, pour gagner, il faut jouer. Bien sûr, 03 88 25 15 15 pour tenter de découvrir notre Deng du jour. Et pour le moment, on fait chou blanc. Et pourtant, je n'aime que toi. Oui, ça c'était Aznavour, oui, absolument. Vous l'avez reconnu ? Bonne imitation, donc. Alors, où est-ce qu'on en est de notre Deng ? Eh bien, écoutez, on en est avec ce premier indice que je vous redonne avec plaisir.
3: Le vin, c'est la terre. Celle-ci est légèrement graveleuse. Le vin, c'est aussi le soleil. Ce vin a profité d'une belle exposition sud-ouest sur un coteau de bonne pente.
0: Voilà, ça c'est le premier indice. Deuxième indice, Lille gagne la Coupe de France. Et puis comme j'ai envie d'être généreux, je vais vous donner un troisième indice. Ah, dites donc, qu'est-ce qu'il a aujourd'hui François ? Ça doit être la canicule. Ça me fait faire des bêtises. Ça doit être ça. Ce troisième indice, il fait comme ceci.
4: Bon, Pino.
5: Oh non, chef, pour moi, prenez Dreyfus, ça fera l'affaire.
6: Et Dreyfus, c'est pas une affaire.
7: Malin. 10 véhicules, afin d'interpeller les suspects qui, la veille, nous avaient échappé.
0: Voilà, 03 88 25 15 15. Oh ben dites donc, il y a Clarisse qui arrive. Bonjour Clarisse.
8: Oui, bonjour. Ça va? Je me suis dit, il n'y a personne qui appelle, je vais vous appeler.
0: C'est gentil tout plein, vous pouvez prendre des nouvelles. Ah, ça va,
8: voilà,
0: je n'ai pas encore été victime.
8: Hier, j'avais la réponse, mais bon, je ne suis pas passée. Le musée de Haguenau.
0: Le musée des bagages de Haguenau, eh oui.
8: Voilà.
0: Qui est fermé actuellement, d'ailleurs. Bon, ma chère Clarisse, bah écoutez, j'écoute votre question.
8: Alors, du coup, est-ce que ça a un rapport avec des poulets?
0: Non, pas spécialement. Non, c'est elle est étrange votre question quand même, Clarisse.
8: Ouais. Donc comme c'est l'aile ou la cuisse, est-ce que ça a rapport avec des poulets?
0: Ah oui, voilà. D'accord. Ouais, pas de rapport. Non, pas de rapport avec les poulets. Bien vu.
8: D'accord.
0: Super. Bravo. Voyons. Bah, au moins, okay. On enlève le poulet de la liste alors.
8: Voilà, merci, dimanche.
0: Vous aussi Clarisse,
8: voilà.
0: Excellent
8: merci.
0: Dimanche, au revoir. Voilà, pas de rapport avec les poulets donc, grâce à Clarisse, on avance aussi, ce n'est pas un cépage, ce n'est pas dans le Haut-Rhin, ce n'est pas la colline du Sommerberg, ce n'est pas la colline du Bassberg, ce n'est pas à Mittelbergheim, mais on sait qu'on recherche un lieu, avec donc ces indices et ce troisième indice que je viens de vous donner, 03 88 25 15 15. Allez hop. À vous de jouer, parce qu'à la clé, il y a quand même un beau cadeau. 4 entrées au parc de Sainte-Croix à Rhodes, en Moselle. Le tirage...

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0: Lola Young, Messi, un beau bazar musical. Tout traînait peut-être, mais chaque émotion était à sa place ici Alsace.
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0: Avec Bernard qui est avec nous à Mulhouse. Bonjour Bernard.
3: Bonjour, comment allez-vous?
0: Bien, merci beaucoup, et vous-même?
3: La vie est belle.
0: La vie est sympa.
3: Oui,
0: la vie est sympa.
3: Absolument.
0: Absolument. Qu'est-ce que vous faites ce dimanche, mon cher Bernard?
3: Ah ben je vais voir mes enfants dans une ferme auberge, manger du sanglier à la broche, et puis ce sera très bien.
0: Oh, vous allez dans quel coin exactement? Quelle ferme auberge?
3: J'ai plus le nom.
0: Non.
3: Mais à l'ouest, à l'ouest de Strasbourg, voilà.
0: À une ferme auberge à l'ouest de Strasbourg?
3: Oui, oui, d'accord. Oui, pas loin. Andelot, vers Andelot, là-bas. Non?
0: Ah, d'accord, ok. D'accord, c'est pas une ferme auberge dans les Vosges, c'est ça que je veux dire. Ça.
3: Oui, c'est entre, voilà, c'est.
0: Ah bah dis donc.
3: Château d'Ile, dans le coin.
0: D'accord. Okay.
3: Elle est bizarre, une géographie approximative.
0: Ouais, c'est ça. C'est ce que j'allais vous dire. Oui, non, mais c'est la tour de Pise de Montréal qu'on va aller visiter. Voilà.
3: Voilà, exactement, exactement.
0: Comme.
3: J'ai une petite question.
0: Mais je vous en prie, je vous en prie, Bernard, je vous en prie. Allez.
3: C'est la question du jour. Est-ce que ça a un rapport avec le sport, hein? Le dingue.
0: Ah oui, un rapport avec le sport. Non.
3: Oui, pourquoi pas.
0: Non, non, non, non, pas, voilà. Pas de rapport. Voilà, très bien.
3: La question a été posée.
0: Et vous allez pouvoir aller reprendre une activité normale et passer un bon moment avec vos enfants et bonne fête alors, Bernard.
3: Merci beaucoup et bonne journée à vous.
0: À vous aussi, au revoir.
3: Au revoir.
0: Au revoir. Alexandre ou Alex.
4: Ouais, bonjour.
0: Salut. Ça va bien?
4: Ça va, merci.
0: Ok. Vous êtes où là?
4: On s'est arrêté sur un parking là, on est en train d'aller chez des amis.
0: Ah, d'accord. Ah, vous aussi vous allez, d'accord, vous êtes invité. C'est bien.
4: Ouais.
0: Alors, pas de rapport avec le sport, faut que je le note quand même, il faut que j'oublie parce que moi je suis un peu. Sinon après j'oublie tout, comme les vacances. Vacances, j'oublie tout. Plus rien à faire du tout. Et je vous dirai pas le reste. J'écoute votre question, Alex.
4: Est-ce que ça a un rapport avec un minerai?
0: Voilà, ça, c'est des bonnes questions, vous voyez. Par contre, pas du tout, non, ça n'a pas de rapport avec un minerai.
4: Ok, super.
0: Voilà, c'est bien, ok. Pas bonne route, hein? Prudence.
4: Merci.
0: Et à bientôt.
4: Bon dimanche. Là.
0: Bon dimanche, à bientôt, au revoir. Eh bien, écoutez, on a avancé pas mal, moi je dis. Demain, Marion Becker vous accompagnera pour le dingue entre 11h et midi, parce que dans un instant, moi j'ai piscine. Non, je plaisante, on a le tirage, bien sûr, pour savoir qui va remporter ces 4 invitations pour aller au Parc Sainte-Croix à Rhodes. Et pour l'heure... C'est le soleil qui brille, même dans le poste. Ça fait très cliché, hein. Les Stranglers arrivent ici à Alsace. C'est l'heure du dingue.

0: Toujours le soleil. Ouais, en français, ça sonne moins bien quand même. Always the sun avec les Stranglers à l'instant. C'était en quelle année, ça, dites donc? En 1986. Ah ouais, déjà quand même.
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0: 40 ans. Toute ma jeunesse. Qu'est-ce que je voulais vous dire? Bah oui, c'est le grand moment. C'est l'instant de savoir qui va remporter nos belles invitations pour aller caresser les lémuriens. Non, en fait, on peut pas les toucher, les animaux, quand on est sur place. Mais on peut les observer. Laissez les pandarous tranquilles. Laissez les gibbons de Gabriel chanter du Johnny. Le gibbon de Gabriel. Vous imaginez, puis il avait sa chanson. Gibbon de Gabriel, tu es brûlant mon esprit, ton amour étrange de ma vie. Bon, allez, c'est pas tout ça, mais je vais demander donc de composer le numéro de téléphone de la personne qui a remporté ses invitations. Oh, ça sonne! J'espère qu'elle est là, qu'elle a pas fondu.
3: Allô, oui?
0: Oui, bonjour, je suis bien chez Pascal à Weyersheim.
3: Oui, bonjour, bonjour, ici Alsace et toute l'équipe.
0: Ah, bravo Pascal, je vois que vous êtes à l'écoute, c'est bien.
3: Ah oui, oui, j'étais en train d'écouter l'émission comme tous les jours et j'ai une petite idée pour le dingue qui est en cours là, mais bon.
0: vous êtes un passionné, vous, hein, vous aimez bien jouer comme ça, là, c'est bien.
3: Ah ouais, j'adore. En plus, ouais, j'ai un peu de temps et c'est super instructif parce qu'on apprend plein de choses. Je fais des recherches sur Internet. Et ça me fait découvrir plein de trucs et c'est super votre émission, c'est super.
0: Merci beaucoup.
3: J'adore.
0: Merci, c'est gentil tout plein. Bah, pour la peine, on vous offre 4 entrées au parc de Sainte-Croix-Rode en Moselle. Un endroit que j'imagine vous connaissez peut-être.
3: On y va régulièrement.
0: Eh ben là, vous y retournerez.
3: Ouais, ma femme et moi, on est des fans d'animaux.
0: Ouais.
3: Dès qu'on part en vacances, on cherche un parc animalier aux alentours. On va régulièrement à Beauval.
0: Ah ouais, super. Ouais, génial.
3: Voilà, on prend le pass annuel. On y va 2 fois par an. On y va une semaine en début d'année, une semaine en fin d'année. Après, on va à Rhodes, etc. Et chaque fois qu'on est en vacances, on trouve le parc animalier.
0: C'est génial.
3: À découvrir.
0: Il y a le zoo.
3: Ma femme est passionnée de photos.
0: Ouais.
3: Donc, elle est heureuse. On passe des moments merveilleux dans les parcs.
0: J'imagine, vous avez fait Mulhouse aussi, donc.
3: Ouais, on a fait Mulhouse. On en a fait plein.
0: Bon,
3: on en a fait plein.
0: Et ben là, vous retournerez à Rhodes avec 2 autres personnes puisque vous avez remporté 4 invitations. Ça va faire des heureux aussi. Bravo,
3: tout
0: Pascal. Bravo Pascal. Et puis à une prochaine fois, en tout cas, pour jouer avec nous, d'accord?
3: Oui, il n'y a pas de souci. J'ai un délai de combien de temps pour rejouer avec vous?
0: Oh, à peu près 5 ans.
3: 5 ans, d'accord.
0: J'en sais rien, en fait, je ne sais plus. Je ne sais plus, mais c'est pas grave. Passez en tout cas.
3: Quand je téléphonerai, on va me reconnaître et on va me dire vous avez gagné il n'y a pas longtemps, voilà. C'est pas pour vous aujourd'hui.
0: Vous êtes grillé. Non, ça doit être 3 mois, je pense.
3: D'accord.
0: Voilà. Passez une belle journée, un bon dimanche et surtout hydratez-vous. À bientôt, Pascal.
3: Allez, à bientôt.
0: Au revoir.
3: Bon dimanche et à bientôt. Au revoir.
0: Prochain rendez-vous avec le Dingue demain entre 11h et midi, ce sera avec Marion Becker. Allez, je vous embrasse et juste après la pub, on se retrouvera avec Zaz qui veut plein de trucs, mais elle fait la liste. Hein.
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0: C'était Zaz avec Je veux. Oh, on dit nous voulons, hein, normalement.
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0: Et merci d'être avec nous en ce dimanche 21 juin. Bonne fête les papas et puis bon appétit les midis. Info Émilie Pou, la canicule qui met sous tension les pompiers et les médecins alsaciens.
2: Avec cette chaleur qui dure, les corps commencent à souffrir, surtout chez les personnes les plus fragiles. Les services de secours et de santé sont donc très sollicités, Élise Ulata, notamment dans le Bas-Rhin.
3: Mais jeudi et vendredi, les pompiers du Bas-Rhin ont dû intervenir presque 200 fois par jour. C'est 30 à 40% plus que d'habitude. Le 15 a aussi reçu énormément d'appels, hein. 850 hier contre 600 habituellement. Et puis les urgences sont saturées à Strasbourg. À Haute-Pierre, le service fonctionne à 129% de sa capacité. C'est 167% pour le nouvel hôpital civil. Alors le préfet du Bas-Rhin a pris des mesures drastiques pour éviter encore plus de surcharge. Il a interdit la consommation d'alcool sur la voie publique ce week-end dans les principales villes du département. Mais il est même allé plus loin en interdisant aux bars et aux restaurants de servir de l'alcool en terrasse. Une décision prise hier après-midi que dénonce l'Union des professionnels du secteur. Il déplore de ne pas avoir été concerté ni même informé de cette interdiction.
2: À propos de la fête de la musique, elle est annulée à Mutzig et déplacée à Ilkirch un peu plus tard dans la soirée. En France, la canicule s'aggrave. 35 départements passent ce midi en vigilance rouge. Alerte maximale, c'est du jamais vu. Un incendie a touché l'hôtel-restaurant Le Véleda la nuit dernière à Grandfontaine, au pied du Donon. Le feu est parti vers 2h30 du matin d'un groupe de climatisation avant de se propager à la toiture. Les dégâts sont très importants. Important, vous avez la vidéo sur notre site ici à Alsace. Selon le patron du complexe hôtelier, le restaurant, les salles et les chambres ont été touchés. La route d'accès au Donon est fermée jusqu'à ce soir. Parce que les droits des personnes LGBT sont toujours menacés et qu'il y a toujours des violences homophobes ou transphobes, la Pride de Strasbourg a réuni hier 6000 personnes, la marche des fiertés et des visibilités. Selon le ministère de l'Intérieur, les crimes et délits anti-LGBT ont augmenté de 4% l'année dernière par rapport à l'année précédente.
0: Au mondial de foot, ça passe pour l'Allemagne mais pas pour la Tunisie.
2: La Mannschaft s'est qualifiée pour les 16e de finale après avoir battu difficilement la Côte d'Ivoire de 2-1. En revanche, en effet, la Tunisie a lourdement perdu 4-0 contre le Japon et est donc éliminée. Ce soir, l'Iran affronte la Belgique tandis que l'Espagne, championne d'Europe en titre, tentera de décrocher sa première victoire dans la compétition face à l'Arabie Saoudite. L'équipe de waterpolo de Strasbourg s'est lourdement inclinée hier soir à la piscine de la Kibitzeno face à Marseille, multiple tenant du titre, défaite 7-20. Le match retour aura lieu dans le sud de la France la semaine prochaine, samedi. Les Mustangs de Mulhouse, eux, vont tenter de monter en élite 2 de basket. Ils jouent contre Levallois leur match retour cet après-midi au Parc des Sports. Et puis au Markstein, le partage de l'espace public est un peu compliqué entre les parapentistes et les éleveurs de vaches à cause d'une histoire de caca. Patrick Janton vous explique tout.
4: À 1200 mètres d'altitude, le point de vue est grandiose et les conditions sont souvent idéales pour la pratique du parapente. Certaines journées, à la belle saison, le sommet du trait enregistre plus de 500 décollages. Une fréquentation importante qui pose le problème des excréments. Jean-Paul Daibar, fermier aubergiste au trait, y fait paître ses bêtes.
5: Beaucoup de monde tous les jours, tout le monde va faire pipi, va faire caca. Et donc, on est impacté par ça. Donc, de temps en temps, quand on amène une vache à l'abattoir, elle est saisie parce qu'elle a du ténia.
4: Le fermier s'entend fort bien avec les parapentistes, tout comme les élus d'ailleurs, qui sont ravis de bénéficier de cette image et de cette manne touristique. Des élus qui avaient le projet d'investir 60 000 euros pour équiper les lieux de WC secs. Annick Lutenbacher, présidente du syndicat mixte Markstein Grand Ballon.
6: La contrepartie qu'on demandait, c'était que les libéristes s'occupent du fonctionnement courant. Et c'est là que le bât, malheureusement, a baissé et que l'affaire n'a pas pu se conclure.
4: Qui, pour assurer l'entretien, c'est pour cela que le dossier n'a pu aboutir. Philippe Marc, du Centre École de Parapente du Markstein.
7: Mais effectivement, s'il y a un problème, il faut essayer de trouver une solution. Bien sûr, on aime la nature, on monte à pied, on est proche de la nature, on va essayer de trouver une solution.
4: Le problème est posé, reste maintenant à se retrouver pour conclure, éviter des soucis aux vaches de la famille Daibar.
2: Reportage de Patrick Janton au sommet du Markstein. Au sommet, il va faire bon aujourd'hui. Hein.
0: Oui, 26 degrés sur les crêtes, c'est ce qu'il y a annoncé. Voilà, bah vous pourrez prendre de la fraîcheur. 34 à 37 degrés, c'est ce qu'on attend cet après-midi, avec des cumulus qui vont gonfler comme une cocotte minute et qui pourront déclencher quelques orages. Puis en fin de journée, tout va rentrer dans l'ordre, l'atmosphère se calmera, les nuages se dissiperont et le ciel retrouve un peu de sagesse. On pourra fêter la musique et les papas comme il se doit. Tiens, on peut fêter les papas en musique aussi, il n'y a pas de problème. Nous, on fera ça en fin d'après-midi. En attendant, à midi 5 minutes, on vous souhaite un bon dimanche à tous.
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10: Bonjour, bon dimanche, sous mes applaudissements, c'est Willy vient déjeuner chez vous, numéro 1064.
11: Oh là là, ça filoche.
10: Bonjour la tribu.
11: Bonjour.
10: Alors, qui est là aujourd'hui? Bah, tiens, Nicolas Malabeuf est encore là. Bonjour mon bon Nicolas.
12: Bonjour Willy, bonjour tout le
10: monde. Et Fabien Emo, notre geek. Bonjour mon Fabinou.
13: Bonjour Willy, bonjour à tous.
10: Et bienvenue à tous. Voilà, c'est reparti pour un nouveau numéro de votre émission utile sur votre radio utile. Vous voulez comprendre l'actu et les tendances du moment avec nos invités. C'est ici que ça se passe. Si vous voulez rire et sourire de l'actualité, des tendances du moment, bah, c'est aussi ici que ça se passe. Voici 55 minutes, pas comme les autres. Alors vite, mes amis, notez les dossiers du jour. Dans un instant, pourquoi les alternants galèrent à trouver des entreprises? Si vous avez des enfants étudiants et qu'ils cherchent une alternance, vous avez sûrement remarqué que c'est de plus en plus difficile. Les entreprises en prennent moins, alors que c'était l'une des grandes causes du gouvernement. Alors que se passe-t-il? La réponse dans un instant. Et puis vers 12h30, il y a tout pile 90 ans. Bien, Hugo Frey avait déjà 90 ans. Mais surtout, il y a eu la création des congés payés. Alors 90 ans après, les Français sont-ils toujours attachés à leurs vacances? La réponse dans 20 minutes. Et bien sûr, mes amis, nous faisons cette émission ensemble. Ah, voilà. Je vous le répète tout le temps, mais il y en a qui sont sourds. Alors je le répéterai en cœur.
13: Parlez plus fort.
10: On fait cette émission ensemble. D'abord sur le groupe Facebook, mon Sabinou.
13: Pareil, je me répète, oui. Mais pour nous retrouver, il faut taper sur Facebook Youpi la vie avec Willy Revelli. C'est un groupe bien sûr complètement gratuit. On partage plein de choses. Nous avons un coucou d'hier de Catherine en ce dimanche. Catherine Dumont, je vous écoute en podcast la semaine. J'adore ça.
10: Ah, c'est bien.
13: Donc
10: c'est
13: on
10: très,
13: la
10: très
13: salue,
10: bien.
13: Catherine.
10: C'est,
13: d'ailleurs,
10: qu'il y a des podcasts.
13: Mais oui, et même sur l'application ici, c'est complètement gratuit.
10: Exact.
13: Et message de Yuri, il habite Carcassonne. Bonne fête de la musique. Mais oui, nous sommes le 21.
10: C'est l'été.
13: Avec mon groupe, je joue ce soir dans un bistrot de village.
10: Très bien.
13: Donc, continuez à réagir, c'est complètement gratuit. Le groupe Facebook, c'est Youpi la vie avec Willy Revelli.
10: Voilà, et appelez-nous aussi, on vous attend. C'est la libre antenne du week-end. Vous êtes tous des chroniqueurs, vous faites tous partie de cette tribu. 0810 055 056. Appelez-nous, vous passez à tout instant et vous repartirez d'ici la fin de l'émission avec.
13: Alors, elle n'a pas 90 ans, mais elle est toujours en vacances.
10: Loin.
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10: 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C'est bon, on a tout dit.
13: On a tout dit.
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10: Allez, ouvrons notre premier dossier. Bonjour Julien Gossa.
14: Bonjour.
10: Bonjour mon cher Julien, bienvenue ici. Alors vous êtes maître de conférence à l'université de Strasbourg. Vous nous confirmez mon cher Julien qu'en ce moment les étudiants ont beaucoup de mal à trouver des entreprises pour leur alternance?
14: Ah oui, c'est beaucoup plus difficile aujourd'hui que ce que ça l'était il y a 5-6 ans.
10: Ouais.
14: Les choses sont un petit peu tendues. Et puis on ne sait pas trop où ça va, quoi.
10: Voilà, vous qui enseignez en IUT informatique à Strasbourg, voilà, vous avez des élèves qui vous le disent là, en ce moment?
14: Oui, on en a, mais enfin, moi je travaille plutôt sur les données nationales, mais effectivement on le constate sur le terrain
10: c'est
14: aussi.
10: C'est ça, voilà. Et alors, est-ce qu'on sait d'où ça vient? On sait, il se passe quoi alors? Pourquoi est-ce que tout à coup ça se tarit comme ça?
14: Le principe de l'alternance, c'est que c'est un dispositif pédagogique qui va permettre aux jeunes de rentrer dans l'emploi en étant à moitié dans la formation et à moitié dans une entreprise. Donc typiquement, lundi, mardi, ils vont être en formation et puis mercredi à vendredi, ils vont travailler directement. Et ça, c'est un dispositif qui est très efficace pour certaines populations, c'est-à-dire les métiers qui ont des problèmes d'attractivité.
10: Ouais.
14: Alors, typiquement,
10: comme lesquels, par exemple
14: La métallurgie, les finances publiques, c'est-à-dire que c'est des métiers qui font un peu peur ou qui attirent pas vraiment. Et donc, ça permet de rentrer dedans un petit peu plus, en plus en souplesse que quand on se retrouve juste à la fin de ses études. Mm-hmm. Donc ça, c'est l'aspect positif. Et puis, c'est très efficace pour les jeunes qui sont à la fois éloignés de la scolarité et à la fois éloignés de l'emploi. Parce que si les jeunes qui sont près de la scolarité, ils font leurs études. Et puis, les jeunes qui sont proches de l'emploi, ils ont qu'à être employés. Donc, c'est vraiment fait pour une petite niche de la population. Et ce qu'a fait le gouvernement à partir de 2018, c'est qu'il a voulu augmenter sensiblement le nombre d'apprentissages.
10: Voilà, exactement. C'était comme vraiment une cause qu'ils avaient prise à bras-le-corps. Hein. Vraiment, ils avaient poussé pour l'apprentissage.
14: Voilà, c'est ça. On voulait arriver à 1 million d'apprentis, donc on y est arrivé. Hein. C'est-à-dire passer de 400 000 apprentis, on avait 400 000 apprentis en 2018, à plus d'un million. Et en fait, ça allait très très très vite parce que le gouvernement a mis énormément d'argent sur la table. C'est-à-dire qu'on est passé d'une dépense nationale de 7 milliards d'euros par an à 25 milliards d'euros aujourd'hui. Voilà. Et alors, ce qui se passe quand on fait ça, c'est que on fait gonfler le nombre de places d'apprentissage, mais pas nécessairement là où on en a besoin. C'est-à-dire que comme les places sont financées par l'État, il y a des employeurs ou il y a des formations qui se mettent à ouvrir des places en apprentissage pour avoir les financements les publics financements. Beaucoup plus parce qu'il existe un besoin.
10: D'accord.
14: Voilà.
10: Ce qui fait qu'à chaque fois qu'on entendait, par exemple, que si on fait une alternance, on est quasiment sûr de trouver du boulot après, là, c'était même pas le cas finalement.
14: Alors c'était le cas parce que l'époque l'alternance était parfaitement adaptée aux emplois.
10: Voilà.
14: Donc comme c'est les employeurs qui ouvraient des places de formation uniquement quand ils avaient besoin d'un employé, globalement ça se passait plutôt pas mal. Là on commence à avoir des employeurs et on commence à avoir des formations qui ouvrent des places surtout parce que c'est financé par le public. Et donc ces places, effectivement, conduisent de moins en moins à l'emploi. Donc là, ce qu'on constate, c'est que le taux d'insertion professionnelle en sortie de l'apprentissage est en train de baisser.
10: Est en train de baisser.
14: Ouais, voilà. Alors donc ça, on a ça d'un côté, et puis de l'autre, comme on a créé cette nouvelle dépense, alors quand on passe à 25 milliards d'euros pour comprendre ce chiffre, le budget de toutes les universités, c'est 17 milliards d'euros. Donc on aurait pu doubler le budget des universités françaises avec le même volume d'argent, en gros. Hein. Et ça a eu aucun impact sur le taux de chômage des jeunes, sur l'insertion professionnelle des jeunes au niveau national. Donc c'est-à-dire qu'on a créé une dépense qui en fait n'a pas d'efficacité. Donc à partir de là, Donc le gouvernement a commencé à réduire cette dépense-là en réduisant le financement des formations et en réduisant les aides aux employeurs. Donc naturellement, il y a des formations qui ferment, il y a des employeurs qui prennent de moins en moins d'apprentis.
10: Ça bouchonne partout, là, du coup. Qu'est-ce qui se passe,
14: c'est
10: là,
14: ça,
10: du coup
14: c'est ça qui se passe, c'est que comme on a créé plein de formations en apprentissage, qu'on a fait énormément de publicité pour l'apprentissage, il y a plein de jeunes qui veulent faire de l'apprentissage, mais on a dépassé le nombre de jeunes qui veulent faire de l'apprentissage par rapport au nombre d'employeurs qui sont prêts à prendre un apprenti. Donc maintenant, il y a une concurrence pour arriver à prendre les places.
10: Bon, et donc là, alors, qu'est-ce qu'on peut dire là aux jeunes là qui rêvent d'alternance en ce moment, ou aux parents qui sont inquiets?
8: Bonne nouvelle.
14: Il faut être très très prudent quand on rentre dans une formation en alternance. C'est-à-dire que si le contrat d'alternance n'est pas signé avant de signer avec la formation, il y a un réel risque de pas arriver à trouver un employeur. Et à ce moment-là, c'est l'alternant qui doit payer lui-même sa formation. Donc ça peut coûter très cher en réalité de s'engager dans une formation sans avoir un employeur derrière.
10: Bon, merci beaucoup mon cher Julien de nous avoir dit ce qui se passait effectivement, parce que j'avais lu pas mal de choses là ces derniers jours sur effectivement les apprentis qui galéraient à trouver des entreprises. Et ben maintenant on a compris pourquoi. Et quand j'ai dit à Julien, alors qu'est-ce qu'on fait? Et ben voilà, vous avez compris. Donc bonne chance à vous les jeunes. Merci beaucoup Julien Gossa, donc maître de conférence à l'Université de Strasbourg, d'être passé nous voir. Passez un bon dimanche. On parle de quoi avec toi mon Fabinou dans un instant?
13: L'actu web spécial fête de la musique. On va chanter avec nos hommes politiques. boutique. Oh. J'ai trouvé des vidéos très marrantes sur Internet.
10: Oui. Quelle drôle d'idée.
13: Oui.
10: Eh ben très bien, ça va être Waterloo avec nous.

0: Dorothée. Ah bah, bien évidemment.
1: Jean, ne pas confondre Charles Doré.
0: Il vient après Charles Doré.
2: Il venu chez vous.
0: Évidemment, Charles Doré arrive dans un instant. Et là, c'était Abba. Et là, c'est
3: Charles Doré.
0: Fabien. Le mec, il est perdu. Fabien et Mo. Alors, mon Fabinou.
4: Bah, l'actu web, spécial fête de la musique.
5: Évidemment,
4: sur le 21 juin. Et on aime la musique. On aime chanter en France. D'ailleurs, d'après un sondage, 83% des Français déclarent chanter régulièrement, voilà, au quotidien, donc sous la douche, dans la voiture, au travail, ou chanter où vous voulez. Comme nos hommes politiques. Oui, souvenez-vous, il y a quelques mois, Emmanuel Macron a chanté La Bohème de Charles Aznavour lors d'un dîner d'État en Arménie. C'est un peu faux quand même. Autre homme politique, Nicolas Sarkozy, lui, il est plutôt Johnny Hallyday que Charles Aznavour.
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0: Il parle.
3: C'était chez Catherine Sellac.
4: The Voice, ce n'est pas pour demain, mon Nico. En revanche, Marine Le Pen chante super bien. Écoutez-la sur une chanson de Dalida.
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4: C'est juste, hein.
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4: Ça me rappelle des programmes d'hommes politiques, ça, justement. Passons maintenant au créateur de la fête de la musique, Jack Lang. Et il y a quelques années, il avait interprété à la télé une chanson de Khaled, Aïcha.
0: Khaled, s'il vous plaît, enfin.
4: C'était pas Khaled. C'est un autre chanteur, je comprends. Mais le meilleur chanteur reste quand même l'ancien ministre de l'Éducation nationale, Jean-Michel Blanquer. Lui, il chante ses propres créations.

0: Il est meilleur chanteur que ministre, hein.
1: Ah ouais, moi j'aime bien.
2: Ça n'engage que vous, quand même. Si comme Jean-Michel, vous aimez chanter, vous aimez peut-être...
1: On a déjà des problèmes.
0: Oui, on est plus à ça près.
2: Si vous aimez le karaoké, j'ai une application pour vous. Ça s'appelle Smule. Smule, ça s'écrit S-M-U-L-E, avec plusieurs centaines de millions de téléchargements. Smule est sans aucun doute l'application de karaoké la plus populaire sur smartphone et tablette, avec un catalogue de plus de 10 millions de titres. L'appli propose certains titres gratuits. Sinon, ben, il faut compter 9 euros par mois ou 49 euros l'année. Si vous êtes, voilà, si vous aimez le karaoké, c'est pas grand-chose. Et le petit truc en plus, Smule met aussi à l'accent sur le partage social, notamment en vous permettant d'enregistrer votre performance en vidéo avant de la partager sur vos réseaux sociaux, ce qui donne des reprises très étonnantes.
1: C'est pas mal.
2: Bah quoi ?
1: Il essaye. Bah. C'est un essai.
2: C'est le 21.
1: Oui, de toute façon, c'est ce qu'on va entendre toute la soirée. Donc...
2: Ça fait mal, Jean-Jacques. Allez, reviens et vite. On en a marre d'entendre tes reprises chaque année à la fête de la musique, car souvent, la musique n'est pas bonne.
1: Ah non, elle n'est pas bonne, elle n'est pas bonne. Merci, mon bon Fabinou. Tiens, on va chanter le jingle qui arrive, là. La la la la la la la la la la la la la la la la la. On va faire un petit coucou à Pierre. Bonjour, Pierre.
3: Bonjour Willy.
1: Comment
3: merci de me recevoir.
1: Mais de rien, mon Pierre. Comment tu, je vais dire comment tu avec t'appelles plaisir. Donc Pierre, manifestement, tu nous appelles d'où, mon Pierre?
3: Oui. Je vous appelle de La Salle, en Île-de-France, où je m'entraîne tous les dimanches.
1: Ah
3: en
1: oui.
3: En vous écoutant d'ailleurs.
1: De la salle de sport, oui. C'est ça que tu veux
0: pas
1: dire?
0: La salle des fêtes.
3: Ouais, je m'entraîne très très souvent. Non, pas la salle des fêtes, malheureusement.
1: Donc salle de
3: on y transpire tout autant.
1: Ouais, oui, c'est vrai. Donc salle de sport, donc Pierre il fait son sport et justement parce que je crois que tu te présentes à une élection qui a un rapport avec ton sport. C'est pour ça, vas-y, explique-nous.
3: Oui, mais sur ça, mais merci beaucoup de me permettre d'en parler. Là cette année et pour la 4e fois consécutive, je fais le casting des égéries pour être égérie dans l'enceinte Fitness Park.
1: D'accord.
3: Dans laquelle j'ai commencé.
0: C'est une salle de sport, faut dire.
1: Voilà, donc Fitness Park est une salle, oui, là où ne va pas Nicolas, effectivement, puisqu'il va dans aucune salle. Il va dans une salle qui s'appelle Saupiquet, qui est une autre salle de sport dans laquelle on bouffe.
3: Avec ce qui est bien, c'est qu'on peut toujours s'inscrire dans tous les cas. Hein. Il n'est jamais trop tard. Hein.
1: Voilà. Donc, tu te présentes pour être égérie Fitness Park, et donc ça se passe comment alors?
3: Eh bien, ça se passe qu'il y a un petit formulaire d'inscription à remplir sur le site.
1: Ouais.
3: Il faut aller sur mon petit lien que je peux envoyer.
1: Ouais.
3: On appuie sur « Je vote », le formulaire d'inscription arrive et on a juste à valider le compte avec le petit mail qui attend, donc on peut se glisser dans les spams.
1: Okay.
3: Et on peut voter pour moi. Donc,
1: on va tous voter pour toi. Tu vas aller sur la page Facebook de l'émission. L'émission
2: Youpi la vie avec Willy Rovelli. Voilà. Tu partages ta page.
1: Tu y es sur la page Facebook.
2: Tu partages.
1: Oui. Voilà, et bah, tu sais quoi ?
3: Merci beaucoup, c'est adorable.
1: Et bah, dès qu'on a terminé l'interview, dès qu'on raccroche, clac, tu mets donc le lien pour voter pour toi.
2: Sur notre groupe.
1: Et on va dire on à tout le groupe de voter. Voilà, on vote tous pour Pierre.
2: Il doit être musclé, Pierre.
1: Il doit être beau, Pierre. Alors,
2: il doit être musclé,
1: Pierre,
2: il a des bras énormes.
1: Tu vas avoir des gros bras, Pierre.
3: Surtout, je pars de très très loin. J'ai d'ailleurs écrit tout mon parcours et mon histoire. Si vous voulez voter pour moi, vous pourrez un petit peu voir qui je suis, d'où je viens et où je vais.
1: Ah bah, écoute, c'est une chanson, ça, non ? Je pars, d'où je viens et où je vais.
2: Ça pourrait être du Goldman.
3: On est dans le registre de la chanson, alors je m'adapte.
1: Merci, mon Pierre.
0: Ça donne de l'espoir.
1: Ouais. Et on te souhaite bonne chance, Pierre. Ouais. On va tous voter pour toi. Donc, tu mets bien le lien sur le groupe Youpi la vie avec Willy Rovelli. On va tous voter pour Pierre. Bravo, Pierre.
2: Bravo.
1: Allez, on te souhaite bonne chance, mon Pierrot. Merci beaucoup d'être passé nous voir. Et tu repars évidemment avec ta sélection.
0: Avec 100 euros de carburant.
1: Voilà. Dans un instant, mes amis, on va vous présenter un invité pas banal parce qu'on aime vous présenter des invités
4: pas banaux.
1: Mais d'abord, tiens, il est là. Charles Doré.
2: Il est brillant.
1: Avec famille ou pas famille. Pas famille.

0: écoutez Charles Doré avec famille ou pas famille. Pas
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0: Allez, comme promis, place à la personne pas banale du dimanche. Bonjour Mickaël Pantin.
3: Bonjour.
0: Bonjour mon Mickaël. Alors tu as 15 ans. Et voilà, tu es originaire de la banlieue parisienne, tu n'habites pas à Pantin, Mickaël Pantin, j'espère. Non, non.
4: Elle est bien cette première question.
0: Ouais, tu es bien. Tu viens d'où, mon cher Mickaël, qu'on sache à peu près?
3: De Bougival.
0: Wow. Bougival.
3: C'est pas très loin de Versailles.
0: Très bien, Bougival, pas très loin de Versailles. Alors, donc, 15 ans, je l'ai dit, Mickaël, et tu as une grande passion dans la vie, c'est la photo. Mais tu aimes photographier quoi?
3: Des industries, des usines.
0: Voilà.
4: Ah, ça, c'est pas banal.
0: Ouais, c'est pas banal quand même. Il photographie les fleurons de la France industrielle. Alors quoi, par exemple?
3: C'est ça.
0: Quoi, par exemple?
3: De la petite industrie jusqu'au géant.
0: Ouais.
3: Donc j'ai photographié des usines comme ArcelorMittal à Dunkerque. Je sais pas si vous connaissez.
0: Ouais, ouais, ouais, bien sûr. Oui.
3: Et jusqu'aux plus petites filatures des Vosges, donc les dernières filatures de France.
0: Voilà. Donc des hauts fourneaux.
3: La production traditionnelle.
0: Voilà, donc des hauts fourneaux, des incinérateurs, donc des usines. Non mais c'est fou ça.
3: Oui.
0: Et alors ce qui est dingue, c'est que ces grandes entreprises, enfin ces entreprises, t'ouvrent leurs portes. Hein. Tu peux y aller et faire des photos.
3: Oui. Oui, c'est pas si simple.
0: Ouais.
4: Ouais. Il faut les autorisations, je suppose.
0: Ouais.
3: Oui, c'est pas. Une usine, ça reste un endroit dangereux.
5: Oui. Ouais. Même pour la sécurité.
0: Et donc, comment est-ce que tu arrives à les convaincre alors, Mickaël?
3: Bah, le plus dur, c'est de se lancer parce qu'on n'a pas de crédibilité au début.
0: Ouais.
3: C'est-à-dire que une usine, pourquoi elle vous autoriserait de la photographier alors que vous n'avez jamais fait d'usine avant, etc.
0: Bah ouais.
3: Et moi, j'ai eu la chance en fait de commencer chez ArcelorMittal directement.
0: Ouais. Pourquoi tu les connaissais?
3: Ils ont fait une porte ouverte en fait et j'étais le seul à faire leurs deux sites en un week-end, donc ils me connaissaient. Et j'ai réussi à les convaincre.
4: C'est rigolo.
3: Et en passant vraiment de très très loin de la fonte à l'époque.
0: Ouais.
3: Donc très très loin du métal en fusion. Et j'ai fait mes preuves, j'ai pu lancer mon projet.
0: Oui.
3: Et plus j'ai fait des usines, plus j'ai appris la règle de sécurité. Donc plus j'ai préparé à d'autres usines.
0: Voilà.
3: Et à la fin c'était plus simple.
4: Oui, voilà.
0: Et donc maintenant, j'allais dire, tu as un portfolio, comme on dit. C'est-à-dire que maintenant tu as plein de photos à montrer pour convaincre d'autres usines. Tu sais pourquoi maintenant elles te laissent y aller, les usines? Elles trouvent quoi de bien dans ce que tu fais, Mickaël?
3: Ben moi, j'ai un projet qui commence à être assez important. En fait, l'industrie aujourd'hui, elle a de plus en plus besoin de s'ouvrir.
0: Ouais.
3: Les gens ont une image qui est devenue extrêmement négative de l'industrie.
0: C'est vrai, tu as raison.
3: Ils ont toujours une image qui est un peu celle de la mine, notamment les adolescents de mon âge.
0: Mmh.
3: Et aujourd'hui, l'industrie ne ressemble plus du tout à ça.
0: Ouais.
3: Genre, moi, quand je visite une usine, c'est tout neuf, il y a des ordinateurs partout.
0: Ouais.
3: Il y a de moins en moins de travail physique.
0: Ouais.
3: Et moi, j'essaie de parler aux jeunes de mon âge. J'ai déjà fait des conférences.
0: Ouais.
3: Pour leur présenter justement mon travail et essayer de se dire à travers mes clichés, quand ils les voient, ils se disent, moi aussi je pourrais me voir travailler là-dedans, c'est pas l'horreur en fait.
0: Voilà, c'est ça, c'est pas le truc sale, ça pue, il y a du bruit,
3: Oui.
0: Heureusement ça a un petit peu changé. Et donc, tu viens de le dire, tu fais des conférences, tu exposes tes photos, c'est ça?
3: Oui.
0: Voilà.
3: Et tu exposes à plein d'endroits.
0: Ouais.
4: Trop bien.
0: Comme par où là, dernièrement c'était où par exemple, tiens?
3: Oui. Ben, j'ai fait des expositions avec GL Events.
0: Ah oui, GL Events.
3: Dans les salons de l'industrie régionaux.
0: Ouais.
3: Et nationaux. J'expose à Eurosatory.
0: Ouais.
3: Sur le stand du G4, mon projet. Bon. Et j'ai exposé aussi à l'Elysée durant l'exposition du grand fabriqué en France.
0: Voilà.
4: Ah, t'es allé à l'Elysée.
0: Ouais, à l'Elysée. Et elle vient d'où alors cette passion pour les usines, mon cher Mickaël? Ça vient d'où tout ça, cette passion pour la sidérurgie?
3: Moi, ça vient à la base de musées de la mine et de la sidérurgie. Vous en avez un peu partout en Europe.
0: Ouais.
3: Notamment en Allemagne et dans l'Ordre de la France.
0: Ouais.
3: Et en fait, à travers ça, au début, je faisais la photographie d'architecture et d'archives.
0: Mmh.
3: Où j'ai photographié le patrimoine industriel, notamment le patrimoine minier et sidérurgique. Et j'ai beaucoup voyagé pour. Et les usines ont commencé à s'ouvrir alors que j'avais déjà plus de 2 ans de photographie d'industrie derrière moi.
0: Ouais. Et donc, tu vas voir des usines en France et aussi ailleurs en Europe, c'est ça? Tu bouges aussi un petit peu en dehors de la France?
3: Ça a enfin commencé.
0: Voilà.
4: Bravo.
0: Et franchement,
4: franchement,
0: il est quand même incroyable, Mickaël. À 15 ans, il a. Il y a un endroit où on peut voir tes photos, je sais pas, une page sur les réseaux sociaux ou un truc.
3: J'ai un Instagram.
0: Vas-y, donne-le.
3: Industrie-en-lumière.
0: Industrie en lumière.
3: Et c'est ça.
0: Mmh.
3: Et j'ai un Instagram aussi. Et pardon, j'ai un site web aussi.
0: Ouais.
3: À mon nom, Mickaël.Pantin, mickaëlpantin.com.
0: Voilà. Mickaël Pantin, donc PANTIN.com. Bravo,
4: Mickaël.
0: C'est pas mal.
4: Il est déterminé.
0: Il est génial, Mickaël. Parce que je suppose que plus tard, tu vas bosser là-dedans, dans ce métier-là. C'est ça ton rêve?
3: Oui, oui.
0: Ouais.
3: Eh ben, écoute, oui, oui, dans l'industrie.
4: C'est bien parti.
0: Eh ben, on te le souhaite, mon cher Mickaël. Merci beaucoup hein, d'être passé nous voir. Mickaël Pantin, donc, il a 15 ans. Il photographie les sites sidérurgiques partout en France. Voilà l'occasion aussi de saluer celles et ceux qui bossent en usine. Et je pense évidemment à Mama Rovel.
5: Évidemment.
0: Voilà, quand j'étais petite, elle bossait beaucoup en usine, ma maman. Vous aimez être ici?
6: Ah oui.
0: Vous aimez la pub?
6: Ah, j'adore. Bon,
0: elle arrive et juste après les infos pratiques près de chez vous avec le UC Express.
6: Tchou-tchou.
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9: Quand on avance en âge, il y a une question qui revient souvent dans les familles. Comment rester chez soi le plus longtemps possible sans transformer le quotidien en parcours d'obstacles? En Alsace, la collectivité européenne d'Alsace a le site pour cela. On y retrouve des solutions très concrètes, aide à domicile, portage de repas, téléassistance, service de soins infirmiers à domicile, mais aussi des informations sur l'hébergement temporaire ou l'accueil de jour quand il faut souffler un peu ou organiser une transition. Et pour le financement, la CEA rappelle aussi l'existence de l'APA, l'allocation personnalisée d'autonomie pour les personnes de 60 ans et plus en perte d'autonomie. Et si vous êtes du côté de Mulhouse, il y a un relais très pratique, la clé des aînés, le point d'information senior de la ville, le genre d'endroit qu'il faut connaître avant que la situation ne devienne compliquée. Parce qu'en matière de vieillissement, le bon plan, ce n'est pas seulement de réagir quand tout coince. Pour en savoir plus, alsace.eu ou le site de la ville de Mulhouse, mulhouse.fr.
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0: Allez, partons gaiement vers la deuxième demi-heure de votre talk show du dimanche. Alors ici, c'est comme la messe du dimanche, mais en pas pareil. Dans un instant, bien, nous allons normalement, si tout va bien, parler des congés payés. Je vous dis ça parce qu'on a un petit peu de galère à joindre notre invité.
4: Mais
0: on ne sait jamais. C'est ça, c'est souvent les aléas du direct, mes amis. C'est comme ça, ici, on ne triche pas. Sinon, on aurait pu prendre le premier couillon qui passe dans les couloirs. Faites-en passer pour l'invité.
6: Mais non. Enfin, nous... En même temps, trouver du monde dans les couloirs un dimanche. Oui. Dans la maison de la radio.
0: C'est pas bête. C'est pour c'est ça rare. Qu'on ne le fait pas. C'est pas par c'est honnêteté. Rare. C'est juste qu'on ne peut pas le faire. Votre tribu est là. Vous l'avez entendu. Oui. Fabien et mon chouchou. Oh, et Nicolas aime. Malabeuf, mon autre chouchou. Enfin, notre enfant de la télé.
6: Je peux balancer un truc?
0: Vas-y.
6: Parce que tout à l'heure, il a fait un selfie. Pendant que vous faisiez la première interview.
0: Oui,
6: et vous étiez
0: ça.
6: Sur les réseaux sociaux, sur Snapchat, vous envoyez des selfies à des jeunes filles.
10: Comment ça, à des jeunes filles? Bah, à des filles de mon âge, qu'est-ce que ça veut dire? Mais pas du tout.
6: C'est quoi,
10: je vous écoute toujours avec intérêt, mais
0: j'ai pas là.
10: Mais j'ai eu un moment d'absence.
0: Ah oui, là, on a bien compris. Oui. Donc tu fais des photos de toi? De quoi?
10: De lui? C'est... Que j'envoie à mes amis.
0: C'est le visage que tu envoies?
10: Bah, évidemment, je suis habillé.
0: Bon, bah, ça va. Alors, ça me rassure. Bah, poste-les sur le groupe Facebook de l'émission, tes photos, mon cher Nicolas.
6: Pour faire l'audience.
0: Alors,
6: si vous voulez voir Nicolas Malabeuf nu, vous vous connectez sur le groupe Facebook, c'est gratuit. Hein. Youpi la vie avec Willy Rovelli, vous tapez ça sur la barre de recherche. Et nous avons, tiens, Jeanne de Troyes, je suis prof de musique, parce que c'est la fête de la musique.
0: Ah oui.
6: J'adore enseigner aux enfants, car c'est un moment de partage avec souvent beaucoup d'émotions. Donc voilà, on embrasse Jeanne de Troyes. Et bonne nouvelle, tiens, si vous habitez à Troyes, le 19 septembre, Willy Rovelli.
0: Ah oui, c'est moi.
6: Vous faites un spectacle.
10: Il est pas au courant.
0: Oui, je sais même pas au courant, j'ai l'info.
6: Oh là là là là là là.
0: Vous je vais où? Je vais à Troyes.
6: Vous faites un spectacle à Troyes, dans la salle le 3 fois plus à l'ouest.
0: Ah bah,
6: donc, et les résas sont déjà en ligne sur leur site
0: venez,
6: internet.
0: S'il vous plaît, soyez gentils, achetez des places. Hein.
6: Donc continuez, ça nous arrange.
0: Oui, oui.
6: Continuez à réagir sur le groupe Facebook, c'est gratuit. Youpi la vie avec Willy Rovelli.
0: Et appelez-nous, hein, 0810 055 056. On vous attend pour réagir sur ce que vous voulez. Si vous voulez parler des vacances, on a parlé de l'alternance ou nous faire un petit coucou. Vous êtes les bienvenus et vous repartez aujourd'hui encore, mon Nicolas.
10: Eh bien, on va tirer l'un d'entre vous au sol. Pour la carte de carburant qui vaut 100 euros, c'est en fin d'émission, donc
0: vite. Insupportable. Merci beaucoup. Mais d'abord, si vous n'avez pas suivi l'actu, pas de panique. L'actu vous suit. Il est temps pour moi de mettre les points sur les i.
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0: Allez, et comme aujourd'hui, c'est la fête de la musique, voici l'actu musicale avec, pour commencer, cette bonne nouvelle pour les 30 ans de son album Première Consultation. Le chanteur Doc Gynéco remonte sur scène. Le vrai Doc Gynéco dans la musique française, apparemment, c'est Patrick Bruel. Oui, enfin, après, là, 30 ans plus tard, c'est Doc Géronto. Hein. La chanteuse américaine Christina Milian, la femme de Matt Pokora, rate son examen de français pour prolonger son visa en France. Oh, bah, qu'elle se rassure, apparemment, son mari aussi l'a raté, son examen de français. Je comprends rien. Pour protester contre l'utilisation de l'intelligence artificielle qui pourrait éteindre leur voix, 1000 chanteurs britanniques sortent un album entièrement composé de silence. Pas très original, hein. Étienne Dao, Carla Bruni, ça fait des années qu'ils le font. Allô. Après avoir construit une cabane, Vianney annonce qu'il sera papa très prochainement. On sait donc où il a mis sa dernière bûche. Non mais c'est la folie de la cabane en ce moment. Hein. Vianney en a construit une, Patrick Bruel a failli y aller, franchement. Céline Dion annonce 10 nouvelles dates de concert à Paris. Quel courage pour celle qui souffre du syndrome de l'homme raide, comme Renaud, mais lui c'est juste après l'apéro. Le domicile de Florent Pagny, cambriolé dans les Yvelines. Heureusement, en repartant, les voleurs lui ont laissé sa liberté de penser. Nouveau single de Florent Pagny, savoir voler. Voler sans attendre, voler et tout prendre, mais savoir voler. Juste pour le geste, me laisser des restes et s'en aller. Oh, c'était beau là. Hein.
10: C'est beau.
0: Le chanteur marseillais Jules flashé à 180 km/h sur autoroute. Il écoutait sa propre musique dans la voiture. Tu m'étonnes qu'il voulait arriver très très vite. La NASA envisage d'envoyer de nouveaux astronautes sur la Lune en 2027. Alors que pour beaucoup moins cher, à tout moment sur Instagram, Madonna peut vous montrer la sienne. 20 ans après leur séparation, les L5 se reforment. C'est les vieilles 5. Enfin, la question du jour. Justement, les L5 se reforment pour chanter la bande originale du film La Patte Patrouille. Mais est-ce que La Patte Patrouille, c'est aussi le surnom des policiers qui enquêtent sur Bruel? La Patte Patrouille. Vous avez deux heures. Oui, réfléchissez un peu. Heureusement, dans 193 jours, c'est fini, 2026. Voilà. Ah là là, les L5. Et moi, je suis content. Mais toutes les femmes de ta vie.
4: Par contre, j'ai peur, moi, parce que j'habite dans les Yvelines comme Florent Pagny. J'espère que je vais pas me faire.
0: Oh, mais non, il ne cambriole que les stars.
10: Il n'y a rien chez toi. Il n'y a rien.
0: Bon, mes amis, si vous n'allez pas bien, on a le droit d'avoir des coups de mou.
10: Bananier.
0: Si on a un petit coup de mou, on a la solution pour vous. Quand je vous dirai à vous, où que vous soyez, même si vous conduisez, vous vous pilez. Là, je m'en fous. Même sur l'autoroute, j'en ai rien à foutre. Et quand je vous dirai à vous, vous allez me faire palabapapala et ça ira 100 fois mieux. Là, ça va pas, bagnagné. Là, ça va pas.
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0: À vous. Et voilà, ça va beaucoup mieux. 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C'est ça la magie de votre radio ici. On revient dans un instant, juste après les Négresses Vertes. Voilà l'été, évidemment, puisque c'est pile l'été.
10: C'est l'été.
0: Et voilà.

0: Absolument pas. Ouais. Et à ce moment-là, d'ailleurs, c'était même pas quelque chose qu'il demandait. Hein. Ce qu'il demandait, c'était avoir du temps dans une journée ou du temps dans une semaine, hein, mais pas les vacances.
1: Bon. Et 90 ans après, alors Ganel, vous diriez quoi là, que les Français sont attachés à leurs vacances?
0: Ah ben c'est même pas ça, c'est que les Français, enfin, c'est que les vacances sont au centre de la vie des Français. On l'a vu dans notre étude et dans notre ouvrage et dans notre étude avec l'Observatoire Utopia, c'est-à-dire que les Français sont toutes choses égales par ailleurs, c'est-à-dire quelles que soient leurs revenus, quelles que soient leurs conditions de vie, etc. Eh bien, plus on est engagé dans ces vacances, plus on part, plus on est heureux. Donc on voit à quel point, en fait, c'est central aujourd'hui.
1: C'est un facteur de bonheur, vous dites, hein, même les vacances. Hein.
0: C'est un facteur de bonheur, c'est un facteur de beaucoup de choses, parce que c'est une véritable école buissonnière, les vacances. Ouais. On y apprend plein de choses, on y apprend l'autonomie, on y apprend aussi créer des souvenirs, on y apprend aussi l'ouverture à l'autre. Donc, c'est devenu extrêmement important, et c'est quelque chose dans laquelle les Français, qui est au centre de leur vie, on les prépare, on y pense. Alors on les a, ces vacances, et puis ensuite on en parle.
2: Oui.
1: Et là, par exemple, tiens, les Français là, c'est quoi à peu près la physionomie du Français là qui part en vacances, c'est quoi, il va où, il reste en France, alors, il bouge un peu, il ressemble à quoi? Il aime bien que ça bouge, il aime bien le train-train.
0: Alors ça dépend lesquels en fait, ça dépend, il y a plusieurs visages de vacances, et puis d'ailleurs il y a ceux qui partent en vacances et puis ceux qui ne partent pas, et ceux parmi ceux qui ne partent pas, hein, c'est à peu près 28 à 30% des Français, il y a ceux qui partent pas parce que ils n'ont pas forcément envie de partir en fait, et puis d'autres qui partent pas parce qu'ils sont empêchés de partir pour des raisons financières souvent évidemment, et puis parmi ceux qui partent, il y a différents effectivement types de profils. Alors ce qu'il faut savoir, c'est que 70% des Français partent en France. Après, on a souvent des représentations parfois très exotiques, mais en réalité, la physionomie justement des vacances françaises, c'est une sorte de simplicité heureuse en fait, et souvent en France, souvent pas très loin, en moyenne, disons, c'est à entre 2 et 5 heures de voiture, qu'on y va souvent en voiture, et puis voilà, ce qu'on va y faire, c'est relativement simple. Hein. On va être souvent à la mer aussi.
1: Ouais. Et on préfère le train-train, le calme, c'est ça plutôt?
0: Alors il y en a 30% hein, des Français qui vont chaque année au même endroit en vacances.
2: Ouais.
0: Mais les autres aiment bien découvrir. Alors et vont changer de destination. Donc voilà, il y a différentes. Il y en a aussi une partie qui de temps en temps revient sur les pas de sa famille ou de son histoire. L'aspect un peu mémoriel. On voit tout ça.
1: Ganel, restez avec nous encore une petite minute, s'il vous plaît. Je voudrais vous présenter Angélique qui est là. Ça va, Angélique?
3: Oui, ça va, bonjour.
1: Bonjour, Angélique, nous appelle de la Somme. Toi, tu vas où là en vacances? Est-ce que pour toi, les vacances, c'est important? T'en fiches?
3: Super, méga important.
1: Méga important.
3: Cet été, en famille.
1: Ouais,
3: en
1: tu vas
3: plus,
1: où?
3: On va en Sardaigne.
1: Je viens avec toi.
3: Pas de soucis, avec grand plaisir.
1: Toi, tu devais partir avec qui à la base?
3: Alors, on part en famille parce que j'ai deux tanguis à la maison.
1: Quel âge ils ont, les deux tanguis? J'adore ça.
3: 27 et 24.
2: Quand même.
1: C'est des grands bébés qui veulent. Les tanguis, c'est-à-dire, c'est des grands garçons, des grands enfants qui partent
2: qui
1: pas de la maison, quoi.
2: Ouais.
1: Voilà.
3: Voilà.
1: Donc, le mari, les deux grands, c'est ça?
3: C'est ça. Et du coup, c'est super important parce que, quand on travaille, forcément, plus mon mari travaille beaucoup le matin, moi, je finis très tard le soir. Et les vacances, c'est vraiment le moment de se retrouver en famille, d'être ensemble, de penser à autre chose.
1: Ouais.
3: Et comme Gwenaëlle disait, en fait, c'est aussi le moment de se ressourcer et puis de rencontrer d'autres personnes, d'autres cultures, c'est super enrichissant. Et les vacances, c'est sacré, je pense.
1: Ouais.
3: Au niveau familial, c'est très, très important.
2: Et alors, pourquoi tu pars en Sardaigne? Est-ce que tu as envisagé de partir en France et pour quelle raison?
3: Alors, on est déjà parti un peu en France, mais on a découvert l'Italie et on a eu un vrai coup de cœur.
1: C'est normal. Et encore, tu ne me connais pas.
3: Oui, voilà.
1: Parce que là, franchement,
2: partir
1: avec moi, je suis l'Italien le plus incroyable du monde, tu sais.
3: Et du coup, on avait fait la Sardaigne du Sud il y a 2 ans.
1: Ah, c'est beau.
3: Et cette année, on va dans le Nord.
1: Profitez bien. Merci d'être passé nous voir. Je t'embrasse très, très fort. Tu repars évidemment, ma chère Angélique.
2: Les 100 euros de carburant pour la Sardaigne.
1: Et Ganel Gauche, j'ai oublié de le préciser, mais vous l'avez dit un petit peu tout à l'heure, que vous avez écrit un livre qui s'appelle Le Livre des Vacances aux éditions de l'Aube. Ganel Gauche, donc directrice de l'Obosco, l'Observatoire de la Société de la Consommation.

0: Et il y a donc 72% des Français en 2025 qui sont partis en vacances et 86% qui considèrent les vacances comme importantes. Voilà, bah donc oui. C'est exactement ce qu'on vient de dire là. Merci infiniment, ma chère Guenel. Passez un bon dimanche. Dans un instant, on fait quoi avec toi, mon bon Nicolas ?
1: Eh bien, aujourd'hui, c'est la fête de la musique. On va revenir sur un concert dantesque.
0: Dantesque. C'est les Forbans ? Non, c'est pas. Vous voyez, c'est ni Karen Cheryl, ni les Forbans.
2: Ah, peut-être.
0: Ah, mais d'abord, Damiano David. Alors, lui, fait des concerts dantesques en ce moment. À tout

0: Guide et Point Barre.
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3: La chanson, c'était Next Summer. Nicolas Malabeuf, notre enfant de la télé, est là quand il y en a mal. Alors, mon bon Nicolas.
4: Mais alors, que faisiez-vous le 10 juin 2000? Vous vous souvenez pas?
3: Non.
4: Bon, alors moi, je n'étais pas né.
5: Qu'est-ce qu'il raconte?
4: En tout cas, c'était le concert de Johnny Hallyday à l'occasion de ses 40 ans de carrière. Aujourd'hui, c'est la fête de la musique, évidemment. Revenons sur ce concert gratuit organisé au pied de la Tour Eiffel. 600 000 spectateurs assistent à l'événement qui est retransmis en direct sur
5: TF1. J'ai regardé la télé, j'ai regardé.
4: Ah, voilà. Vous aviez 10 ans, je crois.
5: 10 ans.
4: Et alors, j'ai retrouvé une interview des répétitions. Johnny n'était pas dans un état incroyable.
6: C'est toujours impressionnant, je veux dire, franchement, un jour de jour J, je suis un peu nerveux quand même.
4: Et alors, sur le champ de Mars, les fans s'agglutinent, certains arrivent même avec 3 jours d'avance, ils dorment sous la pluie, allons voir les fans de l'idole.
7: On a dormi devant les grilles, on était gelés, mais bon, qu'est-ce qu'on ferait pas pour Johnny?
8: Ouais,
9: il y en a qu'un, hein. Il n'y en a pas deux.
10: Et vous avez dormi ici même, là?
11: On a dormi ici même, sous la pluie.
7: J'ai apporté des cartes pour jouer à la bolotte en attendant.
10: Et si jamais ça tombe,
7: c'est pas grave, ça me lave les cheveux.
4: Et alors, à 1h du début du concert, Johnny s'invite même dans le JT de 20h de Thomas Hugues sur TF1, et il était encore un peu endormi.
6: Oh, c'est vrai que dans... au cours d'un grand événement comme ça, parce que pour moi c'est un grand événement de faire la Tour Eiffel, d'abord parce que la Tour Eiffel ça représente Paris, une dame de fer.
4: Il a réussi à chanter. Merci Johnny, en tout cas, c'est pas dans quel état il était. En tout cas, sur TF1, l'avant-soirée est animée par Arthur et Stéphanie Pilonka, en direct du Champ de Mars. Dans les coulisses, Arthur rentre dans la loge de Johnny, mais il tombe sur Jamel Debbouze, et le public était pas ravi.
12: Tout le monde voit la loge de Johnny. J'ai frappé. Johnny?
13: Ouais, ça va? En fait, je vous explique, je suis pas Johnny Hallyday, comme vous pouvez le constater. Johnny, pour avoir fait le concert ce soir, il a une appendicite buccale.
12: Mais vous connaissez le répertoire de Johnny, Jamel?
13: Bien sûr. La Ziza, je te veux, si tu serais d'accord.
4: Voilà. Bon, le public attendait Johnny avec impatience. Ouais. Et alors, lors de cette avant-soirée, même Evelyne Delia était là. Elle est présente sur place pour faire un point météo. Ah
12: bah oui. Comment ça va, Evelyne? Dites-nous.
14: Ça va très bien.
12: Rassurez-nous, on est mort de trop.
14: Ah oui, c'est vrai, on s'est fait des frayeurs toute la journée avec ce temps gris, avec ces quelques gouttes cet après-midi. Mais j'ai d'excellentes nouvelles pour ce soir. Et je peux annoncer à tout le monde que nous ne devrions pas avoir une goutte de pluie pendant tout le concert.
4: Ouais. Et 26 ans plus tard, Evelyne Delia est toujours là. Et donc à 21h, Johnny ouvre le show sur Allumer le feu. Sur scène, il est rejoint par Jean-Louis Aubert, les Rita Mitsouko ou encore Florent Pagny. Fin du concert, 2h30 plus tard, les fans sont émus.
15: Il faut pas qu'il meure un jour, parce que sans lui, on sera perdu. Il remplace Elvis Presley ici en France, c'est tout, c'est notre vie, c'est tout. Bon, Johnny, c'est tout pour nous. Sans lui, à mon avis, on serait perdu.
16: Et vous avez l'air très très ému.
17: Ouais. Ah ouais, bon, on attend ça, ouais.
16: Vous venez d'où?
17: De Bretagne.
4: Ah, c'est peut-être pour ça qu'il fait manger. Et enfin, le petit potin, eh bien, c'est que sur TF1, le concert avait rassemblé évidemment 9 millions de Français.
3: Merci beaucoup et vive la Bretagne, vive Johnny.
4: Oui.
3: C'est toujours très marrant de le réécouter quand même.
4: Incroyable.
5: Bah ouais, dans ces interviews.
3: Les fans sont fans. Hein, ouais.
5: Ah bah oui.
3: Quand t'es fan de Johnny, t'es fan de personne d'autre. Mes amis, est-ce que vous saviez que tout est vibration?
4: Ah non.
3: Vous ne le saviez pas, ça? Eh bah tant mieux, on en parle juste après ça.
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3: De retour ici, mes amis, c'est Willy vient déjeuner chez vous. On passe à table tous ensemble les samedis et le dimanche en direct entre midi et 13h. Mais vite, ce sont les 5 dernières minutes.
4: Oh, pas déjà.
3: Si, alors, place à la bonne initiative et la bonne pensée du dimanche. Bonjour François-Marie Dru.
19: Bonjour.
3: Bienvenue ici, mon cher François-Marie. Alors, vous êtes, comme aujourd'hui,
19: merci,
3: c'est la fête de la musique, on va évoquer la musique un petit peu de manière un peu différente avec vous. Vous êtes, entre autres, musicothérapeute et auteur du livre « Tout est vibration », l'édition augmentée 2026 qui vient de sortir. Alors, malheureusement, on a que 5-6 minutes devant nous, donc ça va être un petit peu rapide, mais je voulais vous avoir au téléphone, mon cher François-Marie, parce que j'ai lu votre livre, la première édition, il y a quelques mois déjà, et votre livre a changé radicalement ma pensée, ma façon de penser de plein de choses dans ma vie. Donc déjà, un, je voulais vous dire merci. Et deux, en un mot, mon cher François-Marie, vous êtes musicien et vous soignez, je mets des guillemets, hein, parce que vous allez nous expliquer, mais les gens grâce à la musique, grâce aux vibrations, grâce au son.
19: Tout à fait. Oui, oui.
3: Allez-y, expliquez-nous.
19: On peut... Moi, j'ai le plaisir de le faire, mais ça existe depuis la nuit des temps.
3: Bien sûr.
19: Musique, c'est pas que pour voilà, c'est pas que c'est un business ou une industrie, c'est de l'énergie. Là, les ondes sonores, c'est de l'énergie. C'est compris par la nuit des temps de pas plein de traditions, mais aujourd'hui, avec les neurosciences, avec plein d'outils différents, on soigne autant des problèmes physiques, psychologiques, neurologiques, avec les vibrations sonores. Parfois, c'est de la musique, mais parfois, c'est juste des vibrations,
3: des
19: fréquences. Que le corps ressent profondément. Voilà, sans lumière, on peut pas vivre, mais elle s'arrête à la peau, alors que le corps, il vibre profondément dans le corps. Donc, il y a des outils, il y a des choses, on peut soigner très concrètement. Donc, moi, j'étais musicien, mais progressivement, en soignant moi-même et en soignant les autres, on voit cette pouvoir du son à l'œuvre tous les jours.
3: Alors, ce pouvoir du son est vraiment énorme. Alors, en gros, je vais vraiment schématiser, mais je vais le faire un petit peu avec mes mots et j'en suis vraiment désolé, François-Marie. Mais en gros, nous, on vibre. Voilà. Et puis, la musique, les sons, c'est de la vibration. Et puis, tout ça, ça peut s'accorder?
19: Oui. En fait, on est fait de... Si vous regardez votre corps, c'est des organes. Ces organes sont faits de cellules qui vibrent. Ces cellules sont faites de molécules qui vibrent. Ces molécules sont faites d'atomes qui vibrent. Et c'est pareil autour de nous. Tout ce que vous voyez, tout vibre. La table devant vous, les molécules d'air qui sont entre vous, et tout vibre. Et quand ça vibre, après, c'est deux vibrations qui se retrouvent, qui se rencontrent. Quand deux fréquences se rencontrent, il y a une interférence, il y a une résonance. Et en musique, parfois, ça peut être consonant ou parfois, ça peut être dissonant. Parfois, ça peut se construire ou détruire. On peut
3: C'est pour ça que tout bêtement, puisqu'on parle de musique, voilà pourquoi il y a des musiques par exemple qui nous touchent, qui peuvent nous faire pleurer ou je sais pas quoi. Voilà, on peut être comme ça un petit peu ému. Et quand vous dites que vous soignez par la musique, vous soignez quoi? On peut guérir quoi? On peut guérir.
19: Alors, faut faire attention sur le mot soigner, guérir.
3: Bien sûr,
19: ça dépend toujours du degré du. On va dire tout. Avec humilité, tout, c'est-à-dire qu'il n'y a pas mais ça dépend du symptôme, du degré du symptôme, du mode de vie de la personne, du temps d'application des vibrations, de la récurrence du son. Il y a plein de choses. Donc, moi, avec mes diapasons, ces diapasons qu'on met sur le corps, on met ça sur les points d'acupuncture, sur les points de réflexologie. D'acupuncture, mais si vous avez après, on n'est pas obligé de se former non plus à ça, intuitivement, vous pouvez le faire vous-même. Vous avez un torticolis, vous mettez le diapason, vous mettez les vibrations pendant 5 minutes et vous verrez que ça détend toutes les chairs, les ligaments, les muscles, ça fait sécréter, ça fait la vibration mécanique du son engendre une cascade de réactions électrochimiques. Donc ça fait produire de l'oxyde nitrique et on se soigne. De problèmes physiques, autant de problèmes physiques que psychiques, par la respiration, les méditations sonores, le chant au quotidien, les gens faisant ça chez eux librement, s'ils le font tous les jours, ils trouvent un apaisement au quotidien qui va finir par les aider à leur équilibrer leurs émotions, à trouver l'inspiration, retrouver l'énergie et détendre le système nerveux, ce qui fait que c'est un tout petit
3: développement. Les vibrations qui réorganisent nos cellules. C'est
19: les ondes sonores, la revue Science en 1988 disait très précisément, les ondes sonores ont la capacité de réorganiser la structure de nos molécules de réagencer nos molécules. Il y a des expériences, on appelle ça la cymatique, vous mettez du sable sur une plaque et on fait vibrer la plaque et vous voyez le sable se disposer dans des formes géométriques très très très belles. Donc le son, la vibration sonore peut informer, c'est-à-dire donner la forme, redonner la forme dans laquelle l'énergie va circuler plus facilement et progressivement, le symptôme disparaît.
4: Et j'ai une question, mais pour vous, Willy, dans quel sens le livre de François-Marie a changé votre vision de voir les choses?
3: Moi j'avais un petit peu tendance à pas comprendre certains de mes fonctionnements. Moi je suis très émotif et j'ai pu régler pas mal de choses d'émotion par rapport à l'émotion, par rapport à aux choses que je recevais des gens. Vous voyez ce que je veux dire?
19: Très bien.
3: Voilà. donc merci beaucoup.
19: Merci, c'était pareil, donc on met des mots dessus. Évidemment. C'est la résonance, quelqu'un qui est triste, mais vous n'avez pas vécu son histoire triste, en le vous disant, vous rentrez en résonance, parce que dans vos cellules, Vous avez des cas sensibles, on a vécu ça, et par empathie, on voilà. vit la chose.
3: Mmh. Exactement.
19: Le principe de résonance, il est à l'œuvre.
3: Voilà.
19: Wow. C'est avec ça qu'on foine, c'est avec ça qu'on rentre en résonance avec beaucoup de choses de l'univers, avec parfois des difficultés, et en même temps de la beauté. Avec la musique, on sent cette sensation d'absolu et d'harmonie directe. Comme des choses très difficiles.
3: Merci beaucoup. Alors vraiment, tout le reste, là, c'était vraiment un petit aperçu que je voulais vous donner, mais je voulais absolument vous avoir, François-Marie Dru. Merci infiniment.
19: Alors, merci,
3: oui. Merci.
19: Énormément.
3: Ouais, à très très bientôt. Portez-vous bien. Et donc le livre s'appelle Tout est vibration, édition augmentée 2026. Vraiment, je vous conseille de l'acheter. Vous allez voir, ça va vous troubler. Moi, j'ai été extrêmement touchée et extrêmement troublée par tout ça. Et c'est passionnant. J'espère qu'un jour, on aura de nouveau l'occasion d'en reparler. Merci infiniment. Passez un bon dimanche, mon cher François-Marie Dru. On embrasse Angélique. On est très en retard.
4: Oui. 100 euros de carburant.
3: Voilà, bah c'est ça l'essentiel. Bravo Angélique. Elle va pas gueuler parce qu'on l'a pas vu. Dis enfin.
4: On la reprend sinon. Hein.
3: Bah oui. Ici. Ah oui, on la garde. On la garde. Elle nous énerve, Angélique, c'est bon.
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3: Voilà mes amis, c'est fini. Passez une belle semaine ici et pas ailleurs. Il est tout pile 13h dans un instant. Ma France Weekend version cinéma le samedi prochain.
8: Bonjour à tous, dans quelques instants, j'ai le plaisir de recevoir les comédiens Audrey Fleurot, Ramzi Bedia pour nous parler de la comédie de l'été, Les Parfaits, Arnaque en famille. Ils seront avec le réalisateur Ludovic Bernard, mais d'abord, l'actualité, Cyril Ardo.
20: La canicule est partie pour durer. 35 départements de l'Ouest et du Centre en vigilance rouge, 45 en orange. Seuls quelques départements des Hauts-de-France et du pourtour méditerranéen ne sont pas concernés par une alerte. Et dans ce contexte, les journées en classe risquent d'être difficiles cette semaine pour de nombreux élèves. C'est pour ça que de nombreux établissements n'ouvriront pas. Le ministre de l'Éducation nationale, Édouard Geffray.
21: Demain, 845 écoles et collèges seront fermés en France. Fermés au sens qu'ils n'accueilleront pas d'élèves ou alors un accueil minimal. Principalement dans les départements qui sont en vigilance rouge, c'est essentiellement là qu'ils se trouvent. Et 1800 autres établissements nous ont indiqué aménager leurs horaires, c'est-à-dire libérer, pour être clair, les élèves en début d'après-midi.
22: Il y a une question qui se pose. Est-ce qu'il vaut mieux que les enfants aillent à l'école ou restent chez eux?
21: Vous avez des endroits où les écoles sont assez bien isolées et ont été plus protectrices que le bâti qui est autour.
22: C'est-à-dire que les élèves. Plus précis que chez les parents.
21: Exactement. C'est-à-dire qu'on a des élèves qui vont être à 35 ou 38 chez eux, vont être à 25, 26, 27 degrés dans leur établissement scolaire. Là, évidemment, l'intérêt, c'est que l'enfant aille à l'école pour tout le monde.
20: Le ministre de l'Éducation nationale, Édouard Geffray, invité ce midi de France 3. Les écoles et les trains. On ne peut pas écarter les incidents sur le réseau, dit le patron de la SNCF, Jean Castex. Il invite les voyageurs les plus vulnérables à éviter de prendre le train pendant la canicule. C'est aussi une façon de les protéger en amont, explique-t-il. L'énorme mobilisation des sapeurs-pompiers en France. Ils sont 250 000 à travers tout le pays. Le Gard, les Bouches-du-Rhône, le Vaucluse et le Var sont en vigilance orange au feu de forêt. Par ailleurs, les associations agréées de sécurité civile sont mises à contribution pour sécuriser les grandes manifestations à l'image de la fête de la musique. Ces fortes chaleurs qui doivent durer plusieurs jours encore. Météo France prévoit un plateau jusqu'à jeudi avant une baisse vendredi. Et vous, réussissez-vous à supporter cette canicule? À Saint-Astier, en Dordogne, les habitants en ont ras-le-bol.
23: On sort pas, on va aux courses très tôt, on rentre, on cuisine le minimum, on achète du tout prêt, voilà. Et puis on va nulle part. On profite pas de tout ce qu'il y a autour, parce qu'il fait trop chaud. Qu'est-ce que vous voulez y faire?
24: C'est un second Covid. Ça me fait me lever très tôt. Ça me perturbe mes sommeils. On se pose des questions. Pourquoi autant de chaleur si vite?
25: 40, 41, 42, lundi, mardi, bon, il y en aura le bol. Et je suis pas Madame Soleil. Ça serait bien, peut-être je pourrais baisser un peu le son, mais je vois pas ce qu'on peut faire. Moi, je dis, on est dans la passe totale. Hein. C'est sur 10, je mets 9. Hein.
24: On a chaud, on transpire, on n'est pas bien, on est énervé, agacé. Et la semaine prochaine, ça va être encore plus chaud. Plus chaud et pire. On est obligé de subir.
20: Un reportage d'ICI Périgord et dossier complet sur la canicule à retrouver sur ICI.fr. Une enquête ouverte dans le Val-de-Marne, près de Paris, pour vol et recel après la découverte d'un tableau de Pablo Picasso lors d'une perquisition menée dans le cadre d'un trafic de drogue. 4 personnes ont été déférées dans cette affaire. Le parquet ne précise pas de quel tableau il s'agit. On passe à la Coupe du Monde de foot avant France-Irak demain soir à 23h. On a vu des Bleus en forme lors de leur victoire 3-1 face au Sénégal, qui Kylian Mbappé, Michael Olise, Bradley Barcola ont très bien fait le travail, mais Xavier Monferrand, Ousmane Dembélé a semblé lui un peu en retrait.
0: C'est une question lancinante qui revient encore et toujours alors que la Coupe du Monde agit comme une loupe grossissante. À quand le déclic pour Ousmane Dembélé en équipe de France? Ce n'était visiblement pas contre le Sénégal. À se demander si le Dembouz en bleu n'est pas qu'une pâle copie du Dembélé du PSG. Son coéquipier Lucas Digne, qu'il a côtoyé au Barça, n'y croit pas.
6: Pour moi, ce n'est pas une différence de niveau parce que le niveau du joueur, il reste le même. On parle quand même du Ballon d'Or. C'est un joueur exceptionnel. Après, c'est à nous de le mettre aussi dans les meilleures conditions et d'essayer de le trouver le plus rapidement possible pour qu'il s'exprime le mieux possible.
0: Pourtant, les chiffres parlent d'eux-mêmes. 7 petits buts en 60 sélections, pas vraiment digne d'un ballon d'or. Forcément, si les Bleus pouvaient compter sur le Dembélé du PSG, l'histoire ne serait pas la même, mais son influence va bien au-delà des statistiques pour son remplaçant naturel en équipe de France, Marnès Akliouche.
7: Ousmane, c'est aussi une très belle personne sur le terrain et en dehors du terrain. C'est le ballon d'or. On est pressé, tout comme vous, de voir tout ce qu'il va faire de bon dans cette Coupe du Monde et on va tout faire pour que tout se passe bien.
0: Car la quête d'Ousmane Dembélé dépasse les chiffres. Il va tenter de briser la malédiction des ballons d'or. Aucun lauréat dans l'histoire n'est parvenu à être champion du monde l'année qui a suivi son sacre.
20: Xavier Monferrand, et coup d'envoi de France-Irak, c'est demain soir à 23h. Et puis ce sera lui, le représentant de la France à l'Eurovision Junior. Il s'appelle Alec, il a 12 ans, il est originaire de la région Auvergne-Rhône-Alpes. Son nom a été dévoilé hier soir. Il succède donc à Lou Deleuze qui a remporté l'édition 2025. Le concours réservé aux jeunes talents de la chanson se tiendra le 24 octobre. Et là encore, c'est à lire sur ici.fr.
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20: Excellent début d'après-midi, la suite c'est avec Patrice Gascoin. Ça tourne.
8: Bonjour à tous et bienvenue dans votre émission sur les coulisses du cinéma à retrouver chaque dimanche. Et aujourd'hui, dans Ça tourne, je me dois d'être parfait parce que j'ai une comédie originale à vous proposer, pas n'importe laquelle, une comédie où l'on pratique l'arnaque en famille. Le film s'appelle Les Parfaits, arnaque en famille. Il sort mercredi dans les salles et j'accueille justement Monsieur et Madame Parfait. Bonjour Madame Parfait Audrey Fleurot, Monsieur Parfait Ramzi Bedia.
9: Bonjour Monsieur Gascoin.
8: On vous a déjà appelé comme ça ou pas, Parfait?
9: Moi, c'est un nom qu'on me donne souvent dans la vie, même sans ce film.
10: Ah non, j'avoue que c'était la première fois, moi.
9: Les Parfaits ?
10: Oui.
8: Quand vous êtes... Ah, moi, je vous trouve un peu parfaite, quand même.
10: Je vous remercie. Que vous ne me connaissez pas vraiment.
9: Ouais, on lui dit rarement, ça doit la toucher.
8: Voilà, c'est ça. En tout cas, on peut dire merci à notre troisième invité, le réalisateur de Les Parfaits, arnaque en famille. Bonjour, Ludovic Bernard.
11: Bonjour.
9: Bravo.
8: Ludovic, vous savez comment être un invité parfait ?
11: Dites-moi.
8: Bah, va falloir que vous me donniez et que vous me révéliez tous les secrets de tournage de ce film. Mais d'abord, je vais demander quand même à nos deux comédiens, à vos deux comédiens, je sais pas lequel de vous deux est le champion du monde du pitch, Audrey Fleurot, Ramzi Bedia, pour pitcher comme ça rapidement le film.
10: Allez, je me lance. Donc, c'est une famille, effectivement, d'arnaqueurs de génération en génération. Il y a mon papa qui pratiquait lui-même l'arnaque. Et donc, ça fait des années qu'on fonctionne comme ça, avec chacun un petit peu notre rôle attitré. Moi, je suis the brain. Moi, je trouve les nouvelles arnaques. Et mon conjoint est une sorte de hacker. Enfin, il met en place les choses. Et donc, nos enfants participent aussi. Sauf la fille qui fait un peu une crise d'adolescence et qui se rebelle un petit peu contre ses parents. Et donc, ça fait des années qu'on fonctionne comme ça. Et on se trouve dans une situation terrible. C'est que notre arnaque un peu phare de ces dernières années, qui est une arnaque aux œuvres d'art, ne fonctionne plus. Et surtout, on doit énormément d'argent à une mafia. Et donc, on va être obligé de disparaître. C'est très long.
8: Mais oui,
10: je démarre.
8: Bon, en tout cas, je pense qu'on a dit pas mal. Ce que je propose, c'est quand même qu'on s'écoute un peu de bande-annonce.
26: Dans notre famille, l'arnaque est un art qui se transmet de génération en génération.
27: On vient encore d'attraper Hugo à changer les notes de ses camarades.
28: Comment voulez-vous que nous, parents, puissions suivre ? Il y a des mégabits, des mégadrives, des octaves, des octets, des tiktok-touk, là. Quelle est l'époque qu'on vit ?
29: Vous alliez faire le coup du siècle, et moi, non.
30: Tu fais quoi, papy ?
31: Je m'inscris sur Tinder.
29: À 250 000, l'œuvre est à vous.
3: L'arnaque au faux tableau, c'est mort. Faut trouver quelque chose de plus ambitieux.
8: Voilà, c'est la comédie de l'été, les parfaits arnaques en famille dans vos salles mercredi prochain. Et ce quelque chose de plus ambitieux, Audrey Fleurot, ça passe donc par l'Écosse.
10: Tout à fait.
8: Mais Ramzy peut-être...
10: Vas-y Ramzy, prends le relais.
8: On se souvient ou pas de l'Écosse?
9: Oui, on s'en souvient, même si on n'y a pas passé énormément de temps, on s'en souvient très bien, mais dans le film, l'Écosse, pour nous, c'est l'échappatoire.
8: C'est la nouvelle arnaque.
9: C'est surtout pour sauver notre vie, carrément. Parce qu'au début, on fait, comme le disait Audrey à juste titre, on fait des arnaques, mais il y a des familles comme ça, je me suis renseigné, il y a des gens qui vivent de briques et de brocs, qui font des petites arnaques à gauche, on s'en arrange très très bien. Mais là, l'arnaque a dépassé ça nous dépasse, parce que notre vie est en jeu, du coup, l'Écosse se présente comme le paradis pour nous, on y fonce.
8: C'est pas vous le cerveau de la bande, c'est pas vous le cerveau de la famille,
9: non,
8: c'est Magali,
9: joué
8: par André Fleurot.
9: C'est ma femme le cerveau.
8: C'est quand même votre personnage qui a l'idée d'emprunter l'identité de quelqu'un, c'est ça?
10: Moi maintenant j'accepte plus que des personnages qui ont un QI extrêmement développé. Voilà, ça fait partie de mes choix. Oui, elle met au point les arnaques et là elle est un petit peu au début du film, elle est un petit peu à court d'imagination et la situation un peu extrême dans laquelle ils vont se retrouver va faire qu'il va falloir pondre une arnaque très très rapidement, la plus grosse qu'on ait jamais montée.
8: Dans le film, un, c'est pas le cerveau du couple. Bon, déjà. Et deux, c'est un peu.
10: Faut que ça soit un peu crédible, quand même. On peut pas partir de si loin.
8: Et deux, c'est un peu le plus pessimiste aussi. Du coup, souvent, on dira, c'est mort.
10: Il faut dire qu'il a le rôle le plus difficile, lui, parce que lui, il va vraiment se retrouver au front. Il va devoir se retrouver à faire un boulot dont il n'a pas la moindre... Il n'y connaît rien en whisky. Il parle pas anglais.
8: Ah oui, justement. Le problème, c'est qu'on envoie le plus mauvais en anglais sur le front.
9: Oui, mais moi je suis responsable de ma famille, donc je suis ce qu'Audrey me dit, je sais que la pilote est bonne, donc moi j'essaie de faire tourner l'avion à l'intérieur, je le vois un peu comme ça.
8: Bon, en plus je crois que dans la vraie vie, Ramzy, l'anglais c'est pas votre fort non plus.
9: Alors cher monsieur Gascoigne, oui. Sachez que je tourne en anglais en ce moment.
8: Mais non.
9: Et que je tourne, ça fait 5 mois que je tourne en anglais, et il me reste encore 5 mois en anglais, et je me suis amélioré.
8: On a hâte de voir l'épreuve. En tout cas, je sais que Audrey Fleurot, pour vous, l'anglais, ça va.
10: Oui, disons que j'ai déjà travaillé en anglais, ouais.
8: Mais on va quand même vérifier. Romain, à la réalisation, tu peux nous mettre, on peut vérifier le niveau d'anglais d'Audrey Fleurot, s'il te plaît?
4: The combination of these two languages, it's super powerful, I think. We stick on the French lines, I mean, of Molière.
9: Oh, sure.
8: C'est classe, hein? Molière et tout.
9: C'est bien, dis donc. Là.
10: Je me demande de quoi je parle.
9: L'accent est pas mal.
8: Cette bonne idée de vous retrouver tous les deux, on la doit à vous. Ludovic Bernard, effectivement, le réalisateur de Parfait Arnaque en Famille. Cette idée, elle vous est venue en vous rasant le matin? D'ailleurs, vous n'êtes pas rasé là ce matin.
5: Non, je me rase un peu souvent, mais l'idée traînait dans ma tête depuis un petit moment. L'idée d'une famille qui arnaque et que c'est et que les enfants soient impliqués à l'intérieur avec le grand-père et toute la famille.
8: Mais pourquoi tous les deux? On les a jamais vus ensemble en fiction. Hein.
5: C'est ça. Je trouve ça très stimulant de réunir deux personnes qui ne se connaissent pas. Et je savais qu'Audrey aimait beaucoup déjà Ramzy et vice versa.
10: On avait dit qu'on lui disait pas.
9: Et voilà. Je sais qu'Audrey, elle voulait vraiment. Moi, j'étais pas chaud.
5: On a dû beaucoup travailler,
10: rallonger le chèque, disons-le.
5: Et donc réunir ces deux personnes, voilà, qui s'amusent constamment à l'écran pour cette comédie, c'était vraiment parfait.
8: Vous avez écrit en pensant à eux.
5: J'ai écrit en pensant à eux, tout à fait.
8: C'est risqué, parce que si l'un ou l'autre avait dit non.
5: Mais c'est toujours bien d'écrire à avoir quelqu'un en tête.
10: B, je pense, hein, quand même.
5: Faut toujours écrire avec quelqu'un en tête et après trouver un plan B, évidemment. Mais il faut toujours. Moi, j'aime bien, en tout cas, l'idée de penser aux acteurs qui peuvent incarner.
9: On était tes deux plans A.
5: A.
9: Les deux
5: A.
9: Ok.
8: Ok. En tout cas, on savait. 5 A. On savait qu'il allait bien porter le kilt aussi.
5: Ben oui, c'est ça. Mais bon. Il le porte divinement bien.
9: C'est pas le truc que j'ai préféré, le kilt. J'ai préféré tes beaux costumes. Il
5: est divinement beau dans les costumes, dans ses costumes anglais, très british.
9: On a un réalisateur, monsieur Ludovic Bernard, qui est vraiment ici. Il a beaucoup de goût. Il a du goût. Il est attaché aux détails, aux petits, mais jusqu'aux fringues, avant chaque prise, il venait m'arranger ma cravate, alors qu'il y a déjà la costumière qui est passée, tout le monde est passé. Il y a toujours un mini détail que personne ne voit, un pli dans le slip, il vient arranger. Mais très très
5: métier. Il n'y a rien de plus laid qu'une cravate qui pend un petit peu.
9: Mais je l'ai compris
5: sur
9: avec
5: un
9: toi.
5: Bouton.
9: J'ai compris
5: c'est
9: avec
5: vraiment
9: toi.
5: Pas beau, surtout au cinéma.
9: Et t'as entièrement raison.
8: Eh ben, on va continuer à en parler avec Audrey Fleurot, Ramzi Bedia et Ludovic Bernard. Avec cette émission quasi parfaite avec vous, on saura tout sur les coulisses du tournage avec vous, Ludovic Bernard. Tout de suite, on va s'écouter Bruno Mars. Mais ah, le titre est en anglais. Audrey, vous pouvez nous donner le titre en anglais?
10: Oh là là.
9: Puis l'accent parfait, Audrey.
8: Allez Audrey, lancement par Audrey Fleurot.
10: Locked out of heaven.
9: Parfait.

0: Locked Out of Heaven, c'était Bruno Mars.
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0: Ça tourne accueille, on se moque de mon accent en anglais. Ça tourne accueille aujourd'hui l'équipe du film Les Parfaits, arnaques en famille, une comédie qui va braquer les salles obscures à partir de mercredi. Nous sommes avec Audrey Fleurot, Ramzi Bedia, qui dans le film emprunte l'identité de la famille Parfait, le temps d'une dernière grosse arnaque qui va pas très bien se passer. Un film réalisé par Ludovic Bernard, ambiance.
3: On part en Écosse, on prend la place des Parfaits.
4: C'est vrai que 10 millions, c'est ambitieux. Va falloir la jouer serrée.
5: Gilles Parfait, la perfection à la française.
6: La chasse aux pigeons, c'est un art ancestral qui se transmet de génération en génération.
7: Je vais vous faire découvrir tous les charmes de l'Écosse.
3: Et les pigeons, papa, on en fait quoi?
6: On les plume.
0: On les plume et nous on rit et on stresse quand même un petit peu hein, lorsqu'ils sont en pleine dans leur mode arnaque dans ce film. Les Parfaits, arnaque en famille, un film ici, votre radio. Alors c'est votre nouvelle comédie, Ludovic Bernard, la comédie c'est un peu votre truc. Comment on devient un peu spécialiste de la comédie? Parce que alors vous avez fait Mission Pays Basque avec Florent Père et Elodie Fontan, vous avez fait L'Ascension avec Ahmed Silla et Alice Belaïdi, 10 jours sans maman avec Franck Dubosc et Horatica. C'est votre truc.
8: C'est mon truc. Apparemment, les gens aiment bien quand j'en fais, donc je m'y recolle régulièrement. Puis c'est toujours agréable dans la comédie de mettre des personnages, de faire des personnages qui ne font pas des choses réelles dans la vie et puis les confronter à plein d'autres choses. Donc c'est plutôt agréable de faire ça.
0: Et le binôme homme-femme régulièrement qui
8: toujours la famille, c'est important. La famille est importante. Effectivement, l'amour est important.
0: À Audrey Fleurot, Ramzi Bedia, on dit toujours que tourner une comédie, ça demande encore plus d'exigence qu'un drame, parce que c'est de la haute précision, c'est vrai?
9: Oui, moi il y a toujours eu une forme de snobisme par rapport à la comédie. Moi je suis vraiment intimement persuadée que c'est compliqué la comédie, et c'est compliqué de se renouveler, c'est compliqué de s'accorder avec l'humour de l'autre, avec l'humour du réalisateur. Moi par exemple quand je reçois très peu de comédies qui me font marrer, quoi. Et donc c'est quand même un peu la base de mon choix. C'est-à-dire qu'à partir du moment où déjà dans l'écriture je ne sens pas l'endroit où moi ça me fait marrer, je vois pas comment je vais pouvoir être drôle. Mais oui, regarde, même ce grand garçon là qui fait quand même rire la France depuis pas mal d'années maintenant, on a toujours le stress de pas trouver la porte d'entrée.
0: Alors la difficulté, c'est qu'il faut ne pas rire pendant qu'on est en train de jouer la comédie, parce que je crois qu'entre les prises, ça rigole pas mal quand même avec Ramzi, ou à cause de Ramzi, je ne sais pas.
10: On a besoin, en tout cas, bah Audrey, c'est pas la dernière.
0: Allez, on balance les dossiers.
10: Ah oui, non, là, j'étais pas, j'en étais super, mais on est obligé de maintenir entre les prises
9: état un peu de connerie.
10: Un état de connerie. Alors j'ai eu beaucoup de chance parce que Audrey est comme moi, mais tous les comédiens sont pas comme ça. Il y en a qui ont besoin de se concentrer, de calme entre les prises. Et beaucoup de chance que Audrey soit comme moi là-dessus, et ou moi je suis comme elle. Et on a besoin de déconner. Quand on entend Ludovic dire allez on y va moteur, ben on attend que Ludo nous appelle. Il y a l'oreille qui traîne, mais on maintient un rythme, une ambiance. Et dès qu'on entend Ludo, on vient avec cette ambiance sur le plateau.
0: Comment on les gère, ça, Ludovic, Bernard, réalisateur?
8: Oui, il faut beaucoup laisser faire, effectivement, comme ils disent, il faut laisser s'amuser entre les prises et après retrouver l'énergie du moment pour ce qu'on tourne. Et puis, c'est aussi souvent une question de rythme. Et ça, on s'est bien entendu tous les trois là-dessus, parce qu'ils ont un flow absolument formidable pour la comédie. Et ça, c'est pas tout le monde qui peut l'avoir, ce flow-là. Et ce flow, et puis ces ruptures, pour justement une chute ou quelque chose. Et la comédie, c'est souvent dramatique. Il y a souvent des situations dramatiques dans lesquelles on va chercher l'humour et on va chercher ce qui est drôle. Et c'est ça qui est amusant quand on regarde une comédie, quand on voit Louis de Funès faire l'imbécile sur plein de choses. C'est souvent dramatique. Et puis, c'est pas quelqu'un de sympathique, Louis de Funès.
0: Ah bon?
8: Mais en même temps, il nous fait toujours hurler de rire. Donc, c'est ça, la comédie.
0: Chaque détail compte, je crois, dans une comédie. Ludovic Bernard, pourquoi vous l'avez appelé Magali, le personnage de Audrey Fleurot? Parce que j'ai une petite explication, je ne sais pas si c'est la bonne. Pourquoi elle s'appelle Magali, son prénom?
8: Je pense que c'est le hasard, là, pour le coup.
0: Vous êtes sûr?
10: C'était quoi votre explication?
0: Magali, c'était déjà le prénom que portait Audrey Fleurot dans Intouchable.
8: Vraiment, c'est inconsciemment.
9: C'est ma deuxième Magali.
10: Garde Magali.
8: Tu t'en souvenais?
9: Pas du tout.
0: En tout cas, tous les trois, vous savez qu'on a une petite tradition dans Ça Tourne. On vous demande de vos souvenirs, des souvenirs sensoriels du tournage. Par exemple, je vais vous demander, Ludovic, l'odeur qui vous a le plus marqué lors de ce tournage.
8: La pluie en Écosse. Juste avant de partir en Écosse, j'espérais qu'il puisse avoir beaucoup d'eau pour que ce soit vraiment l'Écosse. Et il n'a cessé de pleuvoir non-stop.
0: Voilà, je pensais que vous alliez
8: vraiment, on était sous des trompes d'eau.
0: Rapidement, Ramzy et Audrey, l'odeur, peut-être le whisky par exemple. La cornemuse.
10: La salle, quand on a découvert la première fois la salle avec les gros fûts de
8: les tonneaux.
10: Là où on tournait avec les Japonais.
8: Ouais, les tonneaux,
10: cette odeur de whisky et tonneaux, elle est dure.
8: C'était une vraie distillerie.
10: Oui, on a tourné une vraie distillerie. Je l'ai encore dans le nez.
0: Audrey.
10: Peut-être la mienne odeur, tout simplement.
0: Pas mieux.
10: T'as dégoûté un peu pendant le tournage.
9: Ah ouais.
0: On finira sur l'odeur
9: Merde,
0: de Ramzy.
9: T'aurais dû penser
10: à ça. Je me disais chaque matin, putain, tu fouettes.
0: Merci.
10: Là, t'as oublié.
0: Bah, c'est sur ce constat assez encourageant, ma foi, que nous finissons cette émission. Merci beaucoup, Audrey Fleurot, Ramzy Bedia, Ludovic Bernard, réalisateur de cette comédie à ne pas manquer, Les Parfaits, Arnaque en famille. Un film qui a tout pour être la comédie de l'été. C'est un film ici, ça sort mercredi dans les salles. Ça tourne, c'est tous les dimanches dans votre radio ici dès 13h. Disponible en réécoute à n'importe quelle heure de la journée sur ici.fr. Et tout de suite, la musique continue sur votre radio.
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12: Voici Expression Directe, une émission réservée aux formations politiques, aux organisations syndicales et aux groupes professionnels représentatifs. Aujourd'hui, cette émission est assurée par le Mouvement démocrate.
13: Après les élections municipales, dans plusieurs communes de France, des maires d'extrême droite ont retiré le drapeau européen de la façade de leur mairie. Un geste symbolique, mais révélateur. Il montre une nouvelle fois l'hostilité de l'extrême droite envers l'Europe.
14: Au Mouvement démocrate, nous avons une autre vision, celle portée par les faits, par l'histoire et par notre avenir commun. L'Union européenne rassemble 27 pays marqués par une histoire culturelle, politique et humaniste commune. Ensemble, nous avons construit un modèle, celui de la démocratie et de l'état de droit. Ce modèle, c'est le nôtre. Alors nous pensons que dans nos territoires, on a tout à gagner à rester ancré dans ce projet commun. Nos communes font face à des défis considérables.
13: La santé de proximité qui recule, l'urbanisme, le changement climatique qui transforme notre façon de vivre, la crise du logement, l'éducation. Ces défis ne s'arrêtent pas aux frontières d'une commune, ni même d'un pays, ils sont européens. Autant de défis immenses que nous, élus, nous ne pouvons affronter seuls. Face à cela, l'Europe n'est pas un obstacle. C'est un partenaire stratégique indispensable.
14: Alors refuser l'Europe, c'est refuser les aides qu'elle nous offre. L'Europe nous aide et elle aide concrètement nos communes. Grâce à l'Europe, nous bénéficions du Fonds européen agricole pour le développement social. Il soutient nos agriculteurs pour développer une agriculture durable, innovante et compétitive. Dans un contexte où nos agriculteurs font face à des crises à répétition, économiques, climatiques et sanitaires, ce soutien est vital.
13: Il aide aussi les territoires ruraux à gagner en attractivité, en finançant les services publics les plus essentiels. Les routes, les réseaux d'eau, les équipements collectifs. Grâce à l'Europe, nos territoires ruraux bénéficient d'aides pour mieux vivre. Et l'Union européenne ne s'arrête pas là. Grâce à l'Europe, nous pouvons agir pour réduire les inégalités entre tous les territoires en renforçant la cohésion économique et sociale avec le Fonds européen régional.
14: Avec le Fonds européen régional, des communes ont pu déployer le Wi-Fi public et raccorder leurs habitants au très haut débit. Parce que l'accès au numérique est aujourd'hui un droit fondamental. Grâce à l'Europe, des bâtiments publics ont été rénovés pour consommer moins d'énergie. Des éclairages basse consommation ont remplacé des installations vieillissantes. Des pistes cyclables et des mobilités douces ont vu le jour. Grâce à l'Europe encore, des infrastructures ont été adaptées pour les personnes en situation de handicap. Et des transports de proximité ont été créés pour relier les habitants aux services essentiels. Des actions concrètes et visibles pour améliorer le quotidien des habitants de toutes les communes de France.
13: L'Union européenne soutient, mais n'impose pas. Elle ne dicte pas un modèle unique de service public. Alors, grâce à l'Europe, les collectivités qui souhaitent s'engager, qui veulent maintenir ou améliorer leurs services publics, sont accompagnées.
14: Au Mouvement démocrate, nous mettons l'ambition pour l'Europe au cœur de notre projet. C'est pour cette raison que nous avons toujours, dans chacune de nos rencontres, de nos manifestations, un moment pour parler de l'Europe. Et je crois sincèrement que dans aucun autre parti politique français, on a mis l'Europe à une place aussi centrale dans le fonctionnement, dans l'animation et dans le projet du parti.
13: Au Mouvement démocrate, nous défendons cette Europe. Une Europe qui nous rassemble, qui nous protège, qui nous permet de nous développer ensemble. Une Europe forte, souveraine et démocratique. Ce modèle européen n'est pas parfait. Mais parce que nous pensons que nous avons profondément besoin d'Europe, nous croyons en une union encore plus sociale, encore plus solidaire, encore plus écologique et encore plus souveraine. Retirer le drapeau européen d'une mairie, c'est un symbole. Mais les symboles disent la vérité sur ce qu'on est et sur ce qu'on veut. Nous, au Mouvement démocrate, nous faisons le choix de l'Europe. Parce que c'est le choix de nos territoires, le choix de nos habitants, le choix de notre avenir. Si vous partagez ces convictions, rejoignez-nous.
12: C'était Expression directe avec le Mouvement démocrate.
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15: Quand on avance en âge, il y a une question qui revient souvent dans les familles. Comment rester chez soi le plus longtemps possible sans transformer le quotidien en parcours d'obstacles ? En Alsace, la collectivité européenne d'Alsace a le site pour cela. On y retrouve des solutions très concrètes, aide à domicile, portage de repas, téléassistance, service de soins infirmiers à domicile, mais aussi des informations sur l'hébergement temporaire ou l'accueil de jour quand il faut souffler un peu ou organiser une transition. Et pour le financement, la CEA rappelle aussi l'existence de l'APA, l'allocation personnalisée d'autonomie pour les personnes de 60 ans et plus en perte d'autonomie. Et si vous êtes du côté de Mulhouse, il y a un relais très pratique, la clé des aînés, le point d'information senior de la ville, le genre d'endroit qu'il faut connaître avant que la situation ne devienne compliquée. Parce qu'en matière de vieillissement, le bon plan, ce n'est pas seulement de réagir quand tout coince. Pour en savoir plus, alsace.eu ou le site de la ville de Mulhouse, mulhouse.fr.
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Pour une Begin avec toi, c'était Marc Lavoine. Je vous souhaite un très bon dimanche à l'écoute de votre radio locale. Ici, Sophie Nolveau au micro de votre après-midi. On fête le tout premier jour de l'été, on célèbre tous les papas et on fête la musique avec dans le prochain quart d'heure William Scheller qui va nous inviter à ouvrir le carnet à spirale de nos souvenirs. Tout ça après une jolie nouveauté, tout en sensualité. Charlotte Cardin a voulu mettre en musique ce fameux vertige des premiers émois d'une rencontre amoureuse. Voici The Way We Touch. 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
2: Ce dimanche, c'est la fête de la musique partout en France. Mais à Wolfisheim, elle aura une saveur toute particulière. Le festival Wolfi Jazz se termine par une grande journée festive, gratuite et ouverte à tous au Fort Kléber. De quoi passer un très beau dimanche en musique. Pour en parler, Marie-Laure Lamotte, adjointe à la culture de la ville de Wolfisheim. Bonjour Marie-Laure.
3: Bonjour, bonjour à toutes et à tous.
2: Toute la journée de dimanche, c'est en accès libre. C'est important d'ouvrir largement les portes du festival au plus grand nombre.
3: Oui, c'est dans l'ADN du festival depuis sa création. C'est vraiment de pouvoir offrir ces spectacles et ces concerts à une majorité de personnes et puis aux familles surtout.
2: Qu'est-ce qui fait le succès de Wolfi Jazz à votre avis ?
3: Le succès, c'est cet engouement et cette passion de tous, quoi, de toutes les équipes, que ce soit les équipes techniques, les équipes administratives, les techniciens sur place, les bénévoles. C'est vraiment une belle aventure.
2: Alors pour cette journée de dimanche, il y a une ambiance festive avec notamment la fanfare Kouchtar pour un voyage musical entre les Balkans, la Turquie et la Bretagne, mais aussi le masterclass saxophone et guitare et les ensembles de l'école de musique de Wolfisheim-Holzheim. C'est aussi important pour vous que le festival mette aussi en lumière les musiciens de tous les territoires et du nôtre en particulier ?
3: Oui. Depuis la création, nous avons créé aussi une masterclass. Forcément, nous avons associé l'école de musique, la bibliothèque également, qui tient un stand sur le dimanche. La bibliothèque est délocalisée sur le site du festival. Et c'est quelque chose qui nous tient à cœur de réunir tous les acteurs.
2: Les enfants ne seront pas oubliés avec les sœurs Grenues. Et puis, il y aura de nombreuses animations. Vous voulez vraiment que chacun trouve son bonheur, finalement.
3: Tout à fait. Les sœurs Grenues, donc, c'est une compagnie locale et que nous accueillons sur dimanche, en fin d'après-midi, sur l'aire de jeu. Alors, c'est une nouveauté. On a délocalisé ce spectacle enfant sur l'aire de jeu. Bien au frais,
2: voilà. C'était important de le rappeler. Si vous deviez donner une seule bonne raison aux Alsaciens de venir passer leur dimanche à Wolfisheim, ce serait laquelle ?
3: Une bonne raison, venez nous rencontrer, venez profiter du site et puis de toutes ces bonnes ondes qui émanent du Wolfi Jazz.
2: Rendez-vous aujourd'hui dès 15h au Fort Kléber de Wolfisheim pour une grande journée de fête de la musique en entrée libre avec concerts, spectacles, animations et beaucoup de bonne humeur. Une belle occasion de découvrir l'esprit Wolfi Jazz, de la musique de qualité, un cadre magnifique et surtout une ambiance conviviale où tout le monde est le bienvenu.
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0: Vous écoutez ici, c'était Miley Cyrus avec Flowers. On vous partage un petit peu de bossa nova dans un instant avec Sergio Mendes et Brazil 66. Et on continue de mettre à l'honneur la musique ce 21 juin avec Jean-Louis Aubert et un extrait de son Ici par en live enregistré à La Ciotat. Je vous souhaite un bel après-midi.
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1: Très bel après-midi, il est 14h, vous écoutez ici. Toute l'info en France et dans le monde en 90 secondes avec Cyril Ardot.
2: Et il va falloir s'organiser demain pour garder vos enfants. 845 écoles et collèges fermés en France, dit Édouard Geffray, le ministre de l'Éducation nationale. 1800 autres établissements vont quant à eux aménager leurs horaires avec des élèves libérés en début d'après-midi. Fermeture en raison forcément de la canicule. 35 départements en vigilance rouge, 45 autres en orange. Et dans ce contexte, que diriez-vous d'un congé climatique à l'image des ouvriers sur les champs qui ne peuvent pas travailler quand il fait chaud. Les écologistes lancent une pétition en ce sens. Cela existe en Espagne depuis 2 ans. Les fêtes de la musique maintenues dans de nombreuses villes malgré la chaleur. Alcool interdit dans les départements en alerte rouge. À Paris, la préfecture de police indique que 2500 pompiers et près de 5000 policiers et gendarmes sont mobilisés dans l'agglomération. Un adolescent de 17 ans est mort hier soir en Dordogne dans la rivière du même nom. Il a été emporté par un courant alors qu'il se baignait au niveau de la commune de Port-Saint-Foy et Pontchat, à une vingtaine de kilomètres de Bergerac. Un homme de 82 ans placé en garde à vue pour tentative d'homicide volontaire après avoir tiré hier soir sur des gendarmes à Nogent-le-Rotrou en Eure-et-Loir. 2 militaires blessés. L'octogénaire s'est retranché dans le sous-sol de sa maison. Il a été interpellé suite à l'intervention du GIGN. Et puis le mondial de foot avec 2 affiches à suivre aujourd'hui. Les Espagnols, champions d'Europe en titre, affrontent l'Arabie Saoudite à 18h. Et puis la Belgique est face à l'Iran à partir de 21h.
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3: En Alsace, cet après-midi, les cumulus vont pousser comme du pop-corn dans une casserole. Ils pourront déclencher quelques orages. Mais pas de panique, en fin de journée, l'atmosphère va retrouver son calme et les nuages se dissiper pour fêter la musique comme il se doit. Côté température, on va rester sur du très sérieux, entre 34 et 37 degrés en pleine. Eh oui, et 26 degrés sur les crêtes. Autrement dit, en bas, on fond doucement et en haut, on fond un peu moins vite.
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0: Let's Dance, c'était David Bowie. Sophie Nolvaux avec vous, je suis très heureuse de vous retrouver. Je vous souhaite un excellent dimanche à l'écoute de votre radio locale ici. Une bonne fête à tous les papas. On pense très fort à vous et on vous embrasse. Dans le prochain quart d'heure, des conseils utiles à côté de chez vous et vos trois chansons françaises à la suite. Avec Michel Polnareff, le tout dernier Zazie et Alain Champfort. 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
1: Une idée très simple mais redoutablement efficace à Strasbourg. L'Eurométropole propose des ateliers zéro déchet gratuits. Et là, attention, on ne parle pas d'un atelier où l'on ressort avec une culpabilité neuve et trois bocaux en verre. Non, non, on parle de choses concrètes. Compostage, vermicompostage, jardinage au naturel, astuces pour réduire ses déchets, mieux gérer ses déchets alimentaires ou encore découvrir des gestes simples qui évitent d'acheter, jeter, puis racheter. Le site Objectif Z rappelle clairement que ces ateliers sont gratuits, sur inscription, avec des places limitées et que des dates sont ajouter régulièrement. On croit souvent que faire des économies passe uniquement par les grandes décisions. Alors qu'en réalité, mieux conserver, mieux composter, moins gaspiller, mieux acheter, ça finit par alléger le budget de façon très concrète. Donc le bon plan, c'est peut-être ça. Au lieu de laisser vos épluchures partir direct à la poubelle, commencez par aller voir ce que l'Eurométropole vous apprend gratuitement. Direction objectifz.strasbourg.eu.
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Vous écoutez ici, c'était Louis Chédid avec Ainsi soit-il. À l'occasion de la fête de la musique, on est heureux de vous offrir cet extrait d'ici par en live avec Louis Chédid qui avait

0: enflammé la scène de l'espace Avelvor de Plougastel. C'était l'année dernière. Un concert et une soirée inoubliables, riches en émotions et en partage. Bientôt 15h et toute l'info en France et dans le monde en 90 secondes. Mais avant, on va retrouver vos chansons préférées avec dans quelques minutes Eros Ramazzotti, Oria et Earth, Wind & Fire. Je vous souhaite un bon dimanche.
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1: Vous écoutez ici, très bel après-midi, il est 15h. Toute l'info en France et dans le monde en 90 secondes avec Cyril Ardo.
2: Il n'y avait jamais eu autant de départements en vigilance rouge, 35 concernés par le plus haut niveau d'alerte, 45 autres sont en orange. Dans ce contexte, 845 écoles à travers tout le pays seront fermées demain, dit le ministre de l'Éducation nationale. 1800 autres établissements vont quant à eux aménager leurs horaires. Les écoles perturbées. Et pour les trains, le patron de la SNCF, Jean Castex, appelle les plus vulnérables à reporter, si possible, leur voyage. On ne peut pas écarter les incidents sur le réseau, dit-il. Aurez-vous envie de faire la fête ce soir, malgré la chaleur? La fête de la musique maintenue dans de très nombreuses communes. Le gouvernement interdit l'alcool dans les départements en alerte rouge. En région parisienne, 2500 pompiers et 5000 policiers et gendarmes sont mobilisés. Le parquet d'Alès ouvre une enquête pour meurtre sur mineur après la découverte d'un petit garçon de 2 ans sans vie au domicile de sa mère. Cela s'est passé hier soir à la Grande Combe dans le Gard. La femme de 20 ans a été placée en garde à vue. Le corps de l'enfant doit être autopsié demain matin. Un tableau de Pablo Picasso découvert lors d'une perquisition menée dans le cadre d'un trafic de drogue. Une enquête est ouverte dans le Val-de-Marne près de Paris pour vol et recel. 4 personnes ont été déférées dans cette affaire. Le parquet ne précise pas de quel tableau il s'agit. Et puis la Coupe du Monde de foot. 2 affiches à suivre aujourd'hui. Les Espagnols, champions d'Europe en titre, affrontent l'Arabie Saoudite à 18h. Et puis la Belgique est face à l'Iran à partir de 21h.
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5: En Alsace, cet après-midi, les cumulus vont pousser comme du pop-corn dans une casserole. Ils pourront déclencher quelques orages. Mais pas de panique, en fin de journée, l'atmosphère va retrouver son calme et les nuages se dissiper pour fêter la musique comme il se doit. Côté température, on va rester sur du très sérieux, entre 34 et 37 degrés en pleine. Eh oui, et 26 degrés sur les crêtes. Autrement dit, en bas, on fond doucement et en haut, on fond un peu moins vite.
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0: On écoutait les Eagles avec Hotel California. On profite de notre dimanche tous ensemble, Sophie Nolveau avec vous. Et si vous comptez partir vous balader, emportez-nous avec vous, pourquoi pas, en téléchargeant l'appli ici sur votre smartphone. Ce serait dommage de rater les infos près de chez vous et vos trois chansons françaises à la suite.
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0: Avec Eddie Mitchell, le nouveau titre de Benjamin Biolay, mais aussi Dientel. 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
3: 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Le maire d'Ensisheim, Michel Habig, se félicite.
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1: Quand on avance en âge, il y a une question qui revient souvent dans les familles. Comment rester chez soi le plus longtemps possible sans transformer le quotidien en parcours d'obstacles? En Alsace, la collectivité européenne d'Alsace a le site pour cela. On y retrouve des solutions très concrètes, aide à domicile, portage de repas, téléassistance, service de soins infirmiers à domicile, mais aussi des informations sur l'hébergement temporaire ou l'accueil de jour quand il faut souffler un peu ou organiser une transition. Et pour le financement, la CEA rappelle aussi l'existence de l'APA, l'allocation personnalisée d'autonomie pour les personnes de 60 ans et plus en perte d'autonomie. Et si vous êtes du côté de Mulhouse, il y a un relais très pratique, la clé des aînés, le point d'information senior de la ville, le genre d'endroit qu'il faut connaître avant que la situation ne devienne compliquée. Parce qu'en matière de vieillissement, le bon plan, ce n'est pas seulement de réagir quand tout coince. Pour en savoir plus, alsace.eu ou le site de la ville de Mulhouse, mulhouse.fr.
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0: Vous écoutez ici, merci d'être là. C'était Alain Souchon avec Ultramoderne Solitude. Dans quelques minutes, place à l'info en France et dans le monde en 90 secondes. Ce sera à 16h. On a tout juste le temps de s'écouter un super souvenir du groupe Europe, le nouveau titre d'Amir et Boulevard Désert qui nous arrive avec un extrait de leur Ici part en live. On prendra donc la direction de Tarbes en Occitanie pour un rendez-vous pas comme les autres. Passez un très bel après-midi en notre compagnie et bonne fête de la musique.
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1: Vous écoutez Ici, il est 16h, très bel après-midi. Toute l'info en français dans le monde en 90 secondes, en compagnie de Cyril Ardo.
2: Toujours plus de départements touchés par l'alerte canicule. La quasi-totalité du pays sera concernée demain. 49 départements en rouge, 54 en orange, dit le gouvernement. Les autorités appellent à limiter les déplacements. Une chaleur extrême est attendue sur une large partie du pays. Dans ce contexte, des écoles et collèges fermés demain à travers toute la France, c'est ce qu'a annoncé le ministre de l'Éducation nationale, Édouard Geffray. 845 établissements concernés, 1800 autres vont aménager leurs horaires avec des élèves libérés en début d'après-midi. En raison de cette canicule, 250 000 pompiers sont mobilisés à travers tout le pays. Les associations de sécurité civile, elles, sont mises à contribution sur les grandes manifestations comme la fête de la musique. Sur cette fête, justement, pas d'alcool, dit le gouvernement, dans les départements en rouge. La préfecture de police de Paris indique qu'un enquêteur dédié à l'accueil des victimes de violences sexistes et sexuelles sera présent toute la nuit dans chaque commissariat de la capitale. Lors de la précédente édition, une centaine de personnes avaient déclaré avoir été piquées. Un homme de 82 ans, interpellé hier soir par le GIGN à Nogent-le-Rotrou en Eure-et-Loire, il a tiré sur des gendarmes avant de se retrancher dans le sous-sol de sa maison. Deux militaires ont été blessés. L'octogénaire est en garde à vue pour tentative d'homicide volontaire. Et puis le mondial de foot avec deux affiches à suivre aujourd'hui. Les Espagnols, champions d'Europe en titre, affrontent l'Arabie Saoudite à 18h. La Belgique, elle, sera face à l'Iran à partir de 21h.
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4: En Alsace, cet après-midi, les cumulus vont pousser comme du pop-corn dans une casserole. Ils pourront déclencher quelques orages. Mais pas de panique, en fin de journée, l'atmosphère va retrouver son calme et les nuages se dissiper pour fêter la musique comme il se doit. Côté température, on va rester sur du très sérieux, entre 34 et 37 degrés en pleine. Eh oui, et 26 degrés sur les crêtes. Autrement dit, en bas, on fond doucement et en haut, on fond un peu moins vite.
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Ici Alsace et elle a sorti les formules magiques et les potions de jalousie. Céline Dion et le grand jeu pour nous séduire. Sinon, on a aussi Nicolas Riffel dans une abbaye. De l'humour en tube, ce sera pour fêter les papas. Pour la musique, pas besoin d'allumer les lampadaires. Le groupe Gold illumine votre fin d'après-midi. Et Bruno Mars, en juin, tout va bien. Normal, vous êtes avec Ici Alsace.

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2: Salut Bissom. Il y a des endroits en Alsace où tu marches et tu sens que t'es pas seul. Je parle pas de fantômes, hein, mais dans le sens qui te rappelle que d'autres ont vécu avant toi ici et bien avant. Et là, j'ai envie de vous raconter une histoire. On va pas manger, mais on va un petit peu voyager. Ici, on se retrouve à l'abbaye de Murbach. Elle naît en 727, à une époque où l'Alsace est encore une terre sauvage, plus ou moins dense, presque impénétrable, j'ai envie de dire. C'est un moine birmain qui décide de fonder ici un lieu un peu à part. On raconte d'ailleurs qu'il a choisi cette vallée pour son isolement, mais aussi pour son énergie assez particulière. Un endroit coupé du monde et connecté à quelque chose de plus grand. Bon, c'est un abbé, hein, forcément, il a des croyances. Très vite, Murbach devient une puissance, une vraie. L'abbaye possède des terres, des villages, elle rayonne jusqu'en Suisse et en Allemagne. Elle dépend directement de l'empereur. C'est un centre spirituel et politique aussi. J'ai envie de dire aussi presque mystique. T'as toutes ces pierres en grès rose, incroyable, avec ces deux tours, c'est juste magnifique. Elles datent du XIIe siècle. Elles ont résisté à toutes les guerres, à tous les incendies et même à la Révolution. À Murbach, il y a des histoires et pas que des petites. On parle de manuscrits anciens disparus, des savoirs que les moines auraient protégés. Certains disent même qu'ils cherchaient à comprendre les lois invisibles du monde. Tu vois, là, on est bien au-delà de la religion. Et puis, il y a cette légende que j'aime bien, qui circule encore dans la vallée, celle des moines silencieux. Des silhouettes qu'on aurait aperçues certains matins dans la brume, marchant lentement autour de l'abbaye, comme si elles n'étaient jamais vraiment parties. Franchement, quand t'es là-bas, tôt le matin, et que la vallée est encore endormie, tu parles moins fort, t'écoutes les oiseaux, et tu kiffes. Alors, quand tu redescends, t'as comme un petit truc en plus. C'est pas une réponse, mais plutôt une question. Qu'est-ce qui vient vraiment de se passer ici? Allez, je vous laisse méditer. Peace Paul et Degerschmutz.
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0: On est épuisé mais ravi avec le marathon festif de Lionel Richie. Et pour garder le rythme, Vanessa Paradis en mode bébé qui a bien grandi. Et une averse qui va faire du bien au moral avec le duo Obispo et Cabrel. Ce sera après la pub.
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1: Une idée très simple mais redoutablement efficace à Strasbourg. L'Eurométropole propose des ateliers zéro déchet gratuits. Et là, attention, on ne parle pas d'un atelier où l'on ressort avec une culpabilité neuve et trois bocaux en verre. Non, non, on parle de choses concrètes. Compostage, vermicompostage, jardinage au naturel, astuces pour réduire ses déchets, mieux gérer ses déchets alimentaires ou encore découvrir des gestes simples qui évitent d'acheter, jeter, puis racheter. Le site Objectif Z rappelle clairement que ces ateliers sont gratuits, sur inscription, avec des places limitées et que des dates sont ajouter régulièrement. On croit souvent que faire des économies passe uniquement par les grandes décisions. Alors qu'en réalité, mieux conserver, mieux composter, moins gaspiller, mieux acheter, ça finit par alléger le budget de façon très concrète. Donc le bon plan, c'est peut-être ça. Au lieu de laisser vos épluchures partir direct à la poubelle, commencez par aller voir ce que l'Eurométropole vous apprend gratuitement. Direction objectifz.strasbourg.eu.
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0: Fred Ballard, avec des humoristes directs d'aujourd'hui, répondent à nos petites et grandes questions du quotidien. On est officiellement en été et tous les papas de France sont aussi à la fête. Pas de collier de nouilles pour eux, mais des vide-poches avec amour et dans l'humour en tube. Fred Ballard a trouvé une autre manière de célébrer les pères.
1: Mes frères et mes sœurs, bienvenue dans la maison du Seigneur.
2: Mais oui, c'est vrai qu'on est dimanche, donc ces pères-là aussi ont le droit à leur fête. Hein. Et c'est Gad Elmaleh qui s'en charge, histoire d'être sûr que le message d'humour soit diffusé auprès de tous et que la tolérance, la paix et l'amour soient au cœur de nos préoccupations, même si le père titulaire est absent. Hein. On mise tout sur son remplaçant.
1: Permettez-moi de me présenter. Je suis le père Abd Razak. Je remplace le père Michel, parti en congé maternité.
2: Ah bah oui, hein, les temps changent, mais la tolérance reste de mise. Et pendant que certains pères s'émancipent, d'autres voient leurs enfants s'émanciper et leurs cadeaux de fête des pères évoluer aussi. Hein, fini les vide-poches en pâte à sel pour François-Xavier de Maison.
3: La gourde, c'est un cadeau de ma fille. Elle a 16 ans.
4: Ouais, elle est contre le plastique, heureusement.

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0: Ici à Alsace, pas besoin de passeport ni de visa. Téléphone nous offre un aller-retour express pour la grosse pomme. Eh ben ça y est, c'est fait. Et avant 17h, sortez les pistolets à eau. Etienne Dao s'apprête à dégainer sa pop au Zénith. Et un rêve fiévreux dont on n'a sûrement pas envie de se réveiller, proposé par Alex Warren cette fois-ci. 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
1: Bon week-end à tous et bon après-midi. Ça y est, il est 17h, c'est le rendez-vous avec les infos.
2: La quasi-totalité du pays en alerte rouge ou orange à la canicule demain. Le plus haut niveau de vigilance concernera 49 départements. La Bretagne, une partie de l'Occitanie, de l'Auvergne-Rhône-Alpes et de la Bourgogne-Franche-Comté rejoignent cette liste. La vigilance orange concerne quant à elle au total 40 départements. Dans ce contexte, à quoi ressembleront les journées de nos enfants à l'école? 845 écoles et collèges fermés demain à travers toute la France, annonce le ministre de l'Éducation nationale, Édouard Geffray. 1800 autres établissements vont aménager leurs horaires avec des élèves libérés, par exemple, en début d'après-midi. La Fédération nationale des associations d'usagers des transports dénonce une situation incontrôlable dans les trains. La FNOT décrit un matériel très ancien sur les lignes intercités où la climatisation ne tient pas le coup avec les températures actuelles. Avec une telle chaleur, avez-vous envie de retourner au travail demain? Pour certains, ce sera très très difficile, notamment pour les ouvriers sur les chantiers. Les écologistes lancent une pétition pour instaurer un congé climatique. Cela existe en Espagne depuis 2 ans. La fête de la musique est maintenue dans de très nombreuses communes. Ce soir, pas d'alcool sur la voie publique et dans les départements rouges, dit le gouvernement. En Ile-de-France, la préfecture de police de Paris se dit très vigilante aux violences sexistes et sexuelles, avec un enquêteur dédié aux victimes de ces atteintes, présent toute la nuit dans chaque commissariat de la capitale. Lors de la précédente édition, une centaine de personnes avaient déclaré avoir été piquées. Une femme de 20 ans placée en garde à vue après la découverte chez elle du corps sans vie de son fils de 2 ans et demi. Cela s'est passé hier soir à la Grande Combe dans le Gard. Le parquet d'Alès ouvre une enquête pour meurtre sur mineur. Le corps de l'enfant doit être autopsié demain matin. Et puis le mondial de foot avec 2 affiches à suivre aujourd'hui. Les Espagnols, champions d'Europe en titre, affrontent l'Arabie Saoudite dans 1h à 18h. Et puis la Belgique, elle, est face à l'Iran à partir de 21h.
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1: Cette nuit en Alsace, le ciel sera parfaitement étoilé, un vrai plafond de carte postale. Demain, le soleil fera la journée complète, du matin jusqu'au soir, sans demander de pause. Et côté température, on prépare les ventilateurs. On attend entre 34 et 37 degrés en pleine de nouveau, et 27 degrés sur les crêtes vosgiennes. Autrement dit, en bas, c'est chaleur XXL, et en haut, c'est juste la version un peu moins grillée. Alors pensez à bien vous hydrater.
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La fête continue dans les oreilles grâce à la bande de Kool & The Gang. Et pour l'humour, on a Bernadette et Jean-Claude qui ne feront pas la fête de la musique, ça c'est sûr. Par contre, on va voir la grande question existentielle et synthétique des années 80 posée par Bronski Beat et un ticket dans la file d'attente du mystère avec Mylène Farmer. C'est ici Alsace.

0: Bernadette et Jean-Claude alias Patricia Valère et Denis Germain sont là, même le week-end, pour vous faire rire. Et aujourd'hui, des artistes que l'on ne verra pas sur scène aujourd'hui, malheureusement, ou pas, ici.
1: Bonjour, auditeurs de Ici Alsace.
2: Bonjour.
1: On est déçus. Moi, je m'appelle Jean-Michel Canemaché.
2: Moi, je m'appelle Shakira.
1: Voilà, mais en fait, mon nom de scène, c'est Jean-Michel Keta. Et on n'a pas été pris par Ici Alsace pour animer le podium de Agno de
2: Alors que nous aussi, on a la musique chevillée au corps. Hein.
1: Oui.
2: Elle, on est donc musicienne. Hein.
1: Moi, personnellement, voilà, Jean-Michel Keta, je travaille dans la vallée de la Bruche, bon, essentiellement dans mon village, enfin même essentiellement que chez moi. Je ne me suis jamais produit sur scène. Et c'était pour moi l'occasion. Je fais de la musique électronique. J'avais eu un petit orgue, bon tant pis, que m'avaient offert mes parents.
2: Voilà, et il aime ça.
1: Oui.
2: Et on a même aménagé notre maison au sous-sol. On a un studio avec les murs, avec les boîtes à œufs.
1: Oui, pour la sonorisation.
2: Et on s'est entraîné, on a répété. Et au final, ils m'ont dit, alors vous, la Shakira, c'est même pas la peine.
1: Parce qu'on a envoyé une cassette que j'avais enregistrée. Et...
2: Surtout que moi, je fais Shakira à l'accordéon et à la schnuffelrutsch.
1: Ah oui.
2: Et là, les gens, ils n'entendent pas que tout d'un coup, j'apporte un nouvel éclairage.
1: Et franchement, quand tu fermes les yeux et que je t'entends chanter, pour moi, c'est Shakira.
2: C'est Shakira.
1: Bon, quand j'ouvre les yeux, ça, c'est autre chose.
2: Non,
1: ça, c'est Marianne James. Mais franchement, c'est bien.
2: Dommage, on n'a de nouveau pas été retenus. Non, on ira quand même voir ce que font les autres à Agno.
1: Ouais. Et ils vont s'en mordre les doigts.
2: Voilà.
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1: Ici Alsace, c'est un magnifique orage de poésie, c'était Zao de Sagazan. On va finir en beauté avec la voix de Florent Pagny et un aller simple pour le paradis de la soul guidé par le génie absolu Stevie Wonder. Ce sera après la pub ici Alsace, mais rassurez-vous, on est encore ensemble jusqu'à 19h.
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14 et un trio strasbourgeois formé en 2023, réunissant trois artistes aux univers complémentaires qui créent une musique électropop engagée, festive et accessible. Leur premier EP, sorti en novembre 2025, mêle influence pop, électro et disco avec des textes féministes.

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1: Quand on avance en âge, il y a une question qui revient souvent dans les familles. Comment rester chez soi le plus longtemps possible sans transformer le quotidien en parcours d'obstacles? En Alsace, la collectivité européenne d'Alsace a le site pour cela. On y retrouve des solutions très concrètes, aide à domicile, portage de repas, téléassistance, service de soins infirmiers à domicile, mais aussi des informations sur l'hébergement temporaire ou l'accueil de jour quand il faut souffler un peu ou organiser une transition. Et pour le financement, la CEA rappelle aussi l'existence de l'APA, l'allocation personnalisée d'autonomie pour les personnes de 60 ans et plus en perte d'autonomie. Et si vous êtes du côté de Mulhouse, il y a un relais très pratique, la clé des aînés, le point d'information senior de la ville, le genre d'endroit qu'il faut connaître avant que la situation ne devienne compliquée. Parce qu'en matière de vieillissement, le bon plan, ce n'est pas seulement de réagir quand tout coince. Pour en savoir plus, alsace.eu ou le site de la ville de Mulhouse, mulhouse.fr.
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0: Merci.
1: Chaque jour avec Ici Alsace, avant les infos de 8h, c'est un voyage dans le temps, proposé par Stéphane Bern. Et le meilleur de ces histoires, c'est le week-end. Et aujourd'hui, on voyage au temps des armées napoléoniennes.
2: Il avait tout, l'idée, le plan, la machine, mais Napoléon lui a dit non, faisant passer la France à côté de deux révolutions technologiques. En 1798, un Américain excentrique débarque en France, Robert Fulton. Ancien peintre et bricoleur de génie, entre MacGyver et le doc de Retour vers le futur. Dans ses valises, une invention, un submersible. Il l'appelle le Nautilus. Oui, comme chez Jules Verne, mais 50 ans plus tôt. Le ministère de la Marine est curieux. À Brest, il obtient l'autorisation de tester son sous-marin. À son bord, il s'approche discrètement d'une barque vide et la fait sauter à l'aide d'une charge explosive placée sous l'eau. La démonstration est spectaculaire. Mais l'armée hésite, trop instable, trop cher et franchement pas très glorieux de couler un navire en douce depuis les profondeurs. On préfère encore la bravoure au grand air que la ruse en apnée. Napoléon tranche, c'est non.

0: Fulton est trop en avance sur son temps. Et surtout, pas au bon endroit. Son vapeur fera sensation, mais en Amérique. Avec Napoléon, la France était encore loin de la Startup Nation.
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0: Bon après-midi avec Ici Alsace, c'est un classique des années 90 qui n'a pas pris une ride. Par contre, Félix Gré... Bref, pour aller jusqu'à 18h, les bobos de Vita et la classe américaine servis sur un plateau de velours avec George Benson. Mais après ceci...
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1: Bon après-midi, bon week-end à tous. Il est 18h, c'est le rendez-vous tout de suite avec les infos.
2: Il n'y aura demain que 7 départements épargnés par les vigilances orange ou rouge canicule. Les Pyrénées-Orientales, l'Aude, l'Hérault, le Gard, la Lozère, les Alpes de Haute-Provence et les Hautes-Alpes. Au total, dès midi demain, le plus haut niveau de vigilance concernera 49 départements. La vigilance orange concernera quant à elle 40 départements. Le détail est à retrouver sur ici.fr. À cela s'ajoutent des vigilances pour risque de feux de forêt pour 17 départements du centre, de l'ouest et du sud de la France. Les conditions météorologiques aggravent significativement le risque de départ et de propagation des flammes selon Météo France. En raison de cette canicule, des retards jusqu'à 2h20 pour un train entre Paris et Bordeaux aujourd'hui après une panne d'aiguillage sur le réseau SNCF. Un rail s'est dilaté sous l'effet de la chaleur en Eure-et-Loir. Des perturbations aussi sur la ligne Metz-Thionville-Luxembourg. Retour à la normale sur cette ligne vers 20h ce selon l'entreprise publique. Dans ce contexte, 845 écoles et collèges fermés demain à travers toute la France, a annoncé le ministre de l'Éducation nationale, Édouard Geffray. La plupart sont situés dans des départements en vigilance rouge. 1800 autres établissements vont aménager leurs horaires avec des élèves, par exemple, libérés en début d'après-midi. Une fête de la musique forcément un peu particulière ce soir dans ce contexte de canicule. Pas d'alcool sur la voie publique dans les départements rouges, dit le gouvernement. En Ile-de-France, la préfecture de police de Paris se dit très vigilante aux violences sexistes et sexuelles, avec un enquêteur dédié aux victimes de ces atteintes présent toute la nuit dans chaque commissariat de la capitale. Lors de la dernière édition, une centaine de personnes avaient déclaré avoir été piquées. Et puis on passe au foot avec le Mondial. Deux affiches à suivre en cette fin de journée. Coup d'envoi à l'instant pour le match entre les champions d'Europe en titre, les Espagnols, face à l'Arabie Saoudite. Et puis l'autre rencontre débutera à 21h entre la Belgique et l'Iran.
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1: Cette nuit en Alsace, le ciel sera parfaitement étoilé, un vrai plafond de carte postale. Demain, le soleil fera la journée complète, du matin jusqu'au soir, sans demander de pause. Et côté température, on prépare les ventilateurs. On attend entre 34 et 37 degrés en pleine de nouveau, et 27 degrés sur les crêtes vosgiennes. Autrement dit, en bas, c'est chaleur XXL, et en haut, c'est juste la version un peu moins grillée. Alors pensez à bien vous hydrater.
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Ici, Alsace, c'est un chaos technique dès la première reprise face à la puissance des Survivors. Du coup, on s'est dit qu'un grain de folie imminent et hautement contagieux, ce serait bien avec Thierry Pastor. Et puis, un voyage dans l'espace, ce sera avec Christophe Mahé, toujours dans la Lune, ici, Alsace.

0: Il existe en Alsace des endroits où le temps n'a pas tout à fait la même vitesse. Une ferme à colombage, des bottes de paille, des chats qui dorment sur les machines et une maman qui travaille au champ à un âge où la plupart des gens jardinent prudemment en pantoufles. Au cœur du Kohlersberg, Jean-Michel Aubrecht a ouvert sa porte et ses champs. Jean-Michel, que vous connaissez, c'est un habitué de notre antenne. Il vient souvent sur Ici Alsace pour parler de jardinage. Alors je me suis rendu dans sa ferme, à Anschouheim. Bon, il faut quand même que je vous le confie, je suis arrivé avec mes petites chaussures de ville. Bon, clairement, j'avais bien l'étiquette citadin écrite sur mon front. Mais au-delà de ça, j'étais tout de suite conquis par le charme. Parce que, c'est vrai, il y a des fermes traditionnelles en Alsace, mais qu'on transforme. Il y a des fermes à colombage qui ont été rachetées, qui sont retapées, avec un jacuzzi dans l'ancienne étable. Comme on peut le voir hein, sur certaines agences où c'est écrit « Ancienne ferme alsacienne rénovée avec goût ». C'est beau, hein ? Ouais, c'est soigné. Mais celle de Jean-Michel, eh ben c'est pas ça. En arrivant dans la cour, la première chose qu'on voit bien, ben c'est le tracteur. Qui est pas garé dans un angle parfait, qui est pas nettoyé pour la photo. Là, il est là, au milieu, avec de la terre sur les roues. Ben oui, c'est son outil principal. C'est une ferme familiale, une vraie, comme il n'en existe quasiment plus. D'ailleurs, dans ses champs, Jean-Michel y a fait ses tout premiers pas. Il connaît par cœur chaque parcelle. Il sait exactement ce que chaque champ peut donner selon l'année, la météo, les rotations. Parce que oui, j'ai fait mes petites recherches. Et l'Alsace, ben, c'est la première région de France en consommation de produits locaux par habitant. Et derrière cette statistique, eh ben, y a des Jean-Michel Aubrecht, des agriculteurs qui produisent ici, qui restent ici. Et même quand ça serait beaucoup plus simple d'aller ailleurs. Et c'est pas de la nostalgie, c'est surtout un choix économique et tout simplement humain. En fait, je regarde Jean-Michel et surtout je regarde sa maman qui travaille. Elle ne nous calcule pas trop d'ailleurs, elle est très concentrée sur sa tâche et j'ai comme l'impression d'être un peu comme dans un tableau. Annie, c'est la maman de Jean-Michel, elle a vu passer des décennies d'agriculture alsacienne. Elle a vu son fils reprendre l'exploitation et elle, elle travaille encore à l'ancienne. Après ma visite, je comprends un peu mieux pourquoi Jean-Michel parle avec autant de passion quand il est chez nous à Ici Alsace. Parce qu'il parle pas avec des théories, il parle en fait depuis ses champs. Depuis des dizaines de saisons qu'il a connues, depuis les bottes de sa maman qui, franchement, n'arrêtent pas un instant. En Alsace, les installations familiales, elles ne suffisent plus à enrayer le phénomène des agrandissements. Mais la ferme Aubrecht, elle, elle tient. Et même très solidement. Et pour ça, merci Jean-Michel. Et chapeau bas à ta maman. Hein.
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0: Ici Alsace, c'est la trêve idéale pour nos oreilles avec Pink. Et pour la suite, une excellente pioche dans les filets de Manon Lisa. Et puis on aura le taulier qui va prendre les commandes pour une promesse en or massif avec toute la ferveur de notre Johnny National après la pub ici Alsace.
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2: Une idée très simple mais redoutablement efficace à Strasbourg. L'Eurométropole propose des ateliers zéro déchet gratuits. Et là, attention, on ne parle pas d'un atelier où l'on ressort avec une culpabilité neuve et trois bocaux en verre. Non, non, on parle de choses concrètes. Compostage, vermicompostage, jardinage au naturel, astuces pour réduire ses déchets, mieux gérer ses déchets alimentaires ou encore découvrir des gestes simples qui évitent d'acheter, jeter, puis racheter. Le site Objectif Z rappelle clairement que ces ateliers sont gratuits, sur inscription, avec des places limitées et que des dates sont ajouté régulièrement. On croit souvent que faire des économies passe uniquement par les grandes décisions. Alors qu'en réalité, mieux conserver, mieux composter, moins gaspiller, mieux acheter, ça finit par alléger le budget de façon très concrète. Donc le bon plan, c'est peut-être ça. Au lieu de laisser vos épluchures partir direct à la poubelle, commencez par aller voir ce que l'Eurométropole vous apprend gratuitement. Direction objectifz.strasbourg.eu.
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0: Ici Alsace, c'est Patrice Gascoigne et c'est Coulisses Télé. Et aujourd'hui, Patrice, vous avez repéré dans le programme de la semaine à venir une jolie nouveauté sur France 5 avec Sidonie Bonnec.
1: Vous la connaissez, joueuse, quotidiennement dans Tout le monde a son mot à dire. Mardi soir, vous allez découvrir une Sidonie Bonnec sur le terrain, en immersion, auprès d'un métier essentiel.
2: Plus de 600 000 enfants naissent chaque année en France. Dans le monde, 4 toutes les secondes.
3: Prenez Amy sous les bras. Allez-y, poussez et en même temps, vous la ramenez vers vous. Bravo !
2: Leur tout premier contact, ce sont souvent les bras d'une sage-femme. Un métier que j'ai voulu comprendre, partager et vivre.
1: Dans Si j'étais sage-femme, Sidonie Bonnec part à la rencontre de ses héroïnes du quotidien, mais elle le fait dans 4 pays différents. Elle commence bien sûr en France, à Lille, partageant le quotidien survolté de Jessica dans l'une des plus grandes maternités françaises. On la retrouve ensuite au Sénégal, près de Oumi et de ses femmes qui parcourent des heures de piste pour accoucher dans des conditions sécurisées. Sidonie Bonnec enchaîne avec le Guatemala dans l'univers fascinant des accoucheuses traditionnelles mayas. Et enfin, direction le Népal, où elle nous présente Souma, qui veut révolutionner la naissance dans son pays en devenant la première sage-femme de son village. Jointe par téléphone, Sidonie Bonnec nous explique pourquoi cette proposition d'incarner ce documentaire sur les sages-femmes répondait à une de ses envies profondes. Sidonie Bonnec.
4: Moi, ce qui me plaît, c'est de raconter des histoires et de montrer, de faire entendre et découvrir la vie des gens. Et je rêvais de retourner sur le terrain pour justement m'immerger parce que je trouve qu'on n'est jamais meilleur quand on est chez les gens, à domicile, qu'on galère avec eux dans les transports. C'est le cas des sages-femmes, qu'on fait des gardes de 12 heures, qu'on est réveillé à n'importe quel moment de la nuit, qu'on a peur, qu'on pleure. Pour moi, c'est vrai que j'ai accepté ce projet, c'est que faire de l'immersion et vivre au plus proche de ces femmes, c'était vraiment vivre dans leurs conditions et donc pouvoir raconter leur histoire. Et j'ai pas été déçue, 40 jours de tournage, des nuits très très courtes, pas toujours des déjeuners, des milliers de kilomètres que j'ai pu faire en bateau, à moto, à voiture, mais j'ai vécu dans ma chair en fait, le dévouement des habitants, des femmes, des sages-femmes.
1: Sidonie Bonnec, très impliquée physiquement, psychologiquement pour fabriquer ce magnifique documentaire « Si j'étais sage-femme », notez-le, c'est à voir mardi soir sur France 5. Quant à moi, sage ou pas, je vous retrouve demain pour de nouvelles Coulisses Télé.

0: Famille ou pas, l'important c'est d'avoir de la bonne musique. C'était Charles Doré pour vous emmener jusqu'à 19h et les infos. Vous aurez entre autres une déflagration pop totalement irrésistible signée Clara Luciani. Ce sera après la pub ici Alsace. Bon week-end.
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1: Bon début de soirée à tous et surtout bon week-end. Il est 19h, c'est le rendez-vous avec les infos.
2: Ce sont des températures dont on n'a pas vraiment l'habitude en France. 42,2 degrés à Pissos dans les Landes. C'est là qu'il a fait le plus chaud aujourd'hui. Certaines villes ont même battu leur record pour un mois de juin. C'est le cas à Poitiers dans la Vienne, à Saintes en Charente-Maritime ou encore à Mâcon en Saône-et-Loire. Et cet épisode de chaleur va durer encore plusieurs jours. Anne Le Gall, 49 départements en vigilance rouge demain, 40 en orange. Ce n'était jamais arrivé jusque-là.
3: C'est inédit. Jusqu'ici, jamais Météo France n'avait placé 49 départements en vigilance rouge pour une canicule. Aux 35 départements déjà concernés jusqu'ici, viennent s'ajouter les 4 départements bretons, ainsi que la Mayenne, l'Orne, les Hautes-Pyrénées et la Haute-Garonne, le Tarn et Tarn-et-Garonne, l'Allier et le Puy-de-Dôme, et enfin la Saône-et-Loire et le département de Côte d'Or. Météo France confirme par ailleurs que les très fortes chaleurs vont s'installer durablement sur le pays, avec des minimales nocturnes comprises entre 20 et 26 degrés et des températures qui vont encore grimper en moyenne de 2 degrés demain après-midi par rapport à aujourd'hui. Les valeurs les plus élevées, 40 à 42 degrés, sont attendues demain entre les Pays de Loire, le Poitou-Charentes et l'Aquitaine. Météo France compare cet épisode à celui d'août 2003. Il va se prolonger et sa durée reste encore à ce stade incertaine.
2: Anne Le Gall, et à cela s'ajoutent des vigilances face au risque de feux de forêt demain pour 17 départements du centre, de l'ouest et du sud de la France. Cette vague de chaleur est déjà difficile à supporter, mais alors dans des bâtiments non adaptés, cela peut virer au cauchemar. Pour cette raison, 845 écoles et collèges resteront fermés demain, selon le ministre de l'Éducation nationale. 1800 autres établissements vont aménager leurs horaires avec des élèves libérés, par exemple, en début d'après-midi. Les trains et les rails aussi ont du mal à supporter ces températures. Jusqu'à 2h20 de retard cet après-midi pour un train Paris-Bordeaux suite à une panne d'aiguillage en Eure-et-Loire. Des perturbations aussi dans l'est de la France sur la ligne Metz-Thionville-Luxembourg. Retour à la normale prévue vers 20h selon la SNCF. Dans ce contexte, la compagnie ferroviaire et son patron Jean Castex veulent montrer que cet épisode caniculaire est pris très au sérieux. Myriam El-Kurdi.
3: Comme l'a dit Jean Castex, le réseau ferroviaire est affecté par cet épisode caniculaire. Sous les fortes températures, les rails peuvent se dilater, les caténaires se relâcher et l'électricité se couper. Les vagues de chaleur ont déjà entraîné 2 incidents et retards majeurs en 3 jours après des pannes de courant. Jeudi soir à Gare de l'Est et hier à Toulouse, comme l'a rappelé le PDG de la SNCF, pour qui l'enjeu est la prévention des risques.
4: Il y a plus de 3500 agents qui, en préventif, y compris la nuit, surveillent le réseau, les rails, les caténaires, la signalisation, pour voir si tout va bien et s'il n'y a pas de mesures d'urgence à prendre lorsque les matériels roulants sont des matériels très anciens avec des voitures non climatisées. Nous préférons en amont, pour prévenir tout incident, réduire un peu le nombre de voyages.
3: La SNCF a déjà annulé 71 trains intercités qui devaient rouler entre jeudi et demain sur les lignes Paris-Limoges ou Bordeaux-Marseille par exemple. D'autres annulations devraient être annoncées dans les prochains jours.
2: Explication de Myriam El-Kurdi sur votre radio ici. La fête de la musique bat déjà son plein dans certaines communes, celles qui ont décidé de maintenir l'événement, car il n'y a pas eu de consigne claire. La ministre de la Culture a décidé, sur cette question, de laisser la main aux mairies et aux préfectures. Seule interdiction, l'alcool sur la voie publique dans les départements en vigilance rouge. Le maire de Périgueux, Michel Cadet, regrette l'absence d'un cadre clair.
5: Initialement, elle était prévue à compter de 15h puisque nous étions dimanche, et donc nous l'avons réduite en durée de 20h à 24h avec des services de protection civile qui seront présents, avec l'interdiction de consommation d'alcool sur la voie publique et l'interdiction de vente d'alcool sur la voie publique. Donc il n'y aura pas de buvette, il n'y aura pas de food truck, mais les restaurants, les bars continueront à fonctionner, y compris avec leurs terrasses. J'aurais aimé des mesures nationales qui soient plus claires en zone rouge, interdire des choses, par exemple la fête de la musique, ou évidemment on renvoie
6: des choses plus radicales pour
5: pour que ça soit plus facile à être opposable. Là on dit au maire débrouillez-vous sur le terrain, certaines écoles ferment, d'autres pas, donc on est dans un flou.
2: Le maire de Périgueux, Michel Cadet, au micro d'ici Périgord. Et en Ile-de-France, à l'occasion de cette fête de la musique, la préfecture de police de Paris se dit très vigilante aux violences sexistes et sexuelles, avec un enquêteur dédié aux victimes de ces atteintes, présent toute la nuit dans chaque commissariat de la capitale. Lors de la dernière édition, une centaine de personnes avaient déclaré avoir été piquées. Et puis on passe au foot avec le mondial. Les champions d'Europe en titre, les Espagnols, mènent actuellement 3-0 face à l'Arabie Saoudite, c'est la mi-temps. Et puis à partir de 21h, la Belgique affrontera l'Iran.
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1: Cette nuit en Alsace, le ciel sera parfaitement étoilé, un vrai plafond de carte postale. Demain, le soleil fera la journée complète, du matin jusqu'au soir, sans demander de pause. Et côté température, on prépare les ventilateurs. On attend entre 34 et 37 degrés en pleine de nouveau, et 27 degrés sur les crêtes vosgiennes. Autrement dit, en bas, c'est chaleur XXL, et en haut, c'est juste la version un peu moins grillée. Alors pensez à bien vous hydrater.
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7: Bonsoir à tous, et en ce jour de fête de la musique, eh ben on va encore une fois, comme chaque soir, ici, fêter la musique des années 80. C'est notre créneau, c'est notre rendez-vous avec les souvenirs. 100% années 80, ça commence comme ça.

0: Quand la musique est bonne, c'était Jean-Jacques Goldman.
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0: Ah, et le jour de la fête de la musique, on en entend partout et elle n'est pas toujours bonne. Mais alors là, c'est vrai, on ne peut pas faire l'unanimité. Sauf peut-être Jean-Jacques Goldman. Tout au long de sa carrière, il a réuni les générations mobilisées autour de ses engagements. On pense évidemment aux Restos du Cœur. Il a d'ailleurs participé à un documentaire pour fêter les 40 ans de la chanson des Restos du Cœur qui sera diffusé à la rentrée sur TF1. Lui aussi, c'était un artiste engagé et aimé de tous. Michel Berger, la groupie du pianiste, c'est tout de suite.
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0: I Love Rock and Roll, c'était Joan Jett and the Blackhearts. Encore une chanson qui a eu plusieurs vies. Une première version par un groupe anglais, The Arrows. Une reprise par le premier groupe de l'américaine Joan Jett, c'était les Runaways. J'adorais. Et enfin, une reprise avec son nouveau groupe de Blackhearts en 1981. La suite de 100% années 80, c'est aussi du rock, mais passé à la moulinette de l'électro. Le Radio Gaga de Queen arrive dans un instant.
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1: Quand on avance en âge, il y a une question qui revient souvent dans les familles. Comment rester chez soi le plus longtemps possible sans transformer le quotidien en parcours d'obstacles? En Alsace, la collectivité européenne d'Alsace a le site pour cela. On y retrouve des solutions très concrètes, aide à domicile, portage de repas, téléassistance, service de soins infirmiers à domicile, mais aussi des informations sur l'hébergement temporaire ou l'accueil de jour quand il faut souffler un peu ou organiser une transition. Et pour le financement, la CEA rappelle aussi l'existence de l'APA, l'allocation personnalisée d'autonomie pour les personnes de 60 ans et plus en perte d'autonomie. Et si vous êtes du côté de Mulhouse, il y a un relais très pratique, la clé des aînés, le point d'information senior de la ville, le genre d'endroit qu'il faut connaître avant que la situation ne devienne compliquée. Parce qu'en matière de vieillissement, le bon plan, ce n'est pas seulement de réagir quand tout coince. Pour en savoir plus, alsace.eu ou le site de la ville de Mulhouse, mulhouse.fr.
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0: Laissez-nous chanter, c'était le groupe Gold.
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0: Ah, le mot d'ordre est passé ce week-end, hein. La fête de la musique permet tout. Donc j'espère qu'on vous a laissé chanter partout et quand ça vous a démangé. Alors c'est vrai, ça plaît pas à tout le monde, mais on peut pas tous avoir la voix d'Émile, qui fut le chanteur de Gold jusqu'en 90, ou encore de Michel Sardou, qui en 1985 rend hommage à une ville, New York, au lieu du mondial du jazz. Ça donne chanteur de jazz, qui permet à Sardou d'ajouter un titre à sa longue liste de tubes. Et voilà ce que ça donne.
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0: la salsa. Ici. Un titre écrit et enregistré lors d'un séjour à New York, Lavilliers rend hommage à l'ambiance musicale salsa du Spanish Harlem de Manhattan. Et c'est un succès à sa sortie en 1980. Dans un instant, dès 20h, ce sont vos choix musicaux qu'on va découvrir grâce à vos messages sur decibel@radiofrance.com. Mais avant cela, Bruce Springsteen arrive avec Dancing in the Dark.
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0: Louis XIV, la piscine.

2014 et un trio strasbourgeois formé en 2023, réunissant trois artistes aux univers complémentaires qui créent une musique électropop engagée, festive et accessible. Leur premier EP, sorti en novembre 2025, mêle influence pop, électro et disco avec des textes féminins.

0: 10-14, la piscine.
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1: Et la soirée continue sur votre radio locale. 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
2: Sur votre radio ici à 20h, c'est Décibel, mais oui, même le dimanche, avec les chansons préférées des auditrices et des auditeurs. Maybe the walls will tumble and the sun may refuse to shine. Là, vous vous dites, mais je reconnais la voix de Michael Jackson, mais je ne connais pas cette chanson, c'est normal, puisqu'un de nos auditeurs du soir, Marc-Ange, a décidé de vous faire découvrir un titre inédit de Michael Jackson qui s'appelle For All Time. Et puis sinon, dans le désordre et avec joie, Julie vous passera du Alicia Keys, Roland vous fera danser sur Jane, Gwen avec Juliette Armanet ou encore Eve avec Aerosmith. Bienvenue.
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2: Salut à toutes, salut à tous et bienvenue dans Décibel. Hey, on est le 21 juin, joyeuse fête de la musique à toutes et à tous. Est-ce que j'ai failli faire un terrible lapsus et dire joyeuse fête de la musique? Bien sûr, mais on va faire comme si ça ne signifiait absolument rien. Je demande à mon psy d'arrêter d'écouter cette émission immédiatement. Donc la fête de la musique, ça se passe toute la journée, hein, depuis ce matin sur votre radio, ici toutes les heures. On déguste les ici live que les artistes divers et variés, nombreux nous ont offert. Et c'est un régal. Là, ce sont les auditrices et les auditeurs qui fêtent la musique en partageant avec vous leurs chansons préférées. Filons retrouver Sylvie. C'est la première de la soirée. Comment ça va, Sylvie?
4: Ben, ça va bien, Émilie, et toi?
2: Ça va, joyeuse fête de la musique.
4: Merci, toi aussi. Merci beaucoup.
2: Je ne sais pas ce qui est le mieux, en fait, que ce soit la fête de la musique, que ce soit l'été. Enfin, en tout cas, c'est un bonheur, ce début de soirée ensemble. Sylvie, tu as des souvenirs, toi, de fête de la musique? Tu es déjà montée sur scène? Parce qu'au départ, l'idée de la fête de la musique, c'était que toutes les Françaises et tous les Français qui savaient jouer d'un instrument ou qui avaient envie de chanter pouvaient le faire ce soir-là. Tu l'as fait, toi, ou pas?
4: Alors, écoute, ça remonte à très très loin. Ouais. Oui, parce que j'avais commencé à apprendre un peu le clavier, donc j'avais des copains sur Paris à l'époque, et du coup j'avais fait un tout petit morceau, mais j'étais super fière parce que bon, même si je suis pas une virtuose du piano. Je me dis, je l'ai fait en fait.
2: Tu montais sur scène, ben oui.
4: Exactement, c'est ça, ouais. C'était vers la Bastille, c'était super sympa.
2: Trop bien. Bon bah, celles et ceux qui sont en train de se préparer d'ailleurs pour aller chanter dehors ou pour aller applaudir le groupe de leurs meilleurs potes qui font des reprises d'Oasis. C'est souvent ça la fête de la musique. Et ben amusez-vous, amusez-vous. Nous avec Sylvie, on va écouter du Julien Doré. Ah bon Sylvie, incroyable, c'est juste ton chanteur préféré. T'es prête pour le 2 juillet pour aller le voir au cinéma?
4: Oui, je suis prête. Je suis très jalouse quand même parce qu'il y en a là qui vont bientôt y aller là pour l'avant-première à Montpellier. Oui. Donc voilà. Mais écoute, oui, je suis prête. Ça va être un super moment, je pense.
2: T'as choisi une de mes chansons préférées de Juju et c'est le premier album, évidemment. Donc voilà, ça va bientôt faire 20 ans qu'il est sorti, ce qui est assez incroyable. Il aura 20 ans en 2028, il s'appelle Ersatz, ce premier album. Mm-hmm. Et dessus, il y a cette chanson dingue qui s'appelle Les Bords de Mer.
4: Les Bords de Mer, qui fait partie de la tournée, enfin, faisait partie de la tournée, qui va sûrement continuer dans les festivals. Mais ouais, super, super chanson. J'avais lu, tu vois, que cette chanson, alors, ça a été écrit par Dorian, je crois. Et puis une dame qui s'appelle Edith
2: Sambuena.
4: J'ai oublié son. Exactement, c'est ça.
2: Edith Sambuena, c'est une grande aussi réalisatrice, productrice, qui a beaucoup bossé notamment avec Étienne Dao.
4: Exactement. Donc voilà, très très chouette musique avec des accords aussi pas forcément classiques dans les arrangements, ce qui donne un peu de, tu vois, de la profondeur, ouais. Je trouve encore plus de sens à la chanson.
2: Et de la mélancolie, hein, parce que ça raconte quand même l'histoire d'un mec qui est au bord de la mer et qui se rend compte que bah, les bords de mer sans la fille qu'il aime, bah, c'est nul.
4: C'est ça, ouais, voilà, tout est nul, les feux d'artifice c'est nul, tout est nul. Ouais, c'est ça, ouais. Et très très belle chanson et très belle reprise sur la tournée aussi.
2: Alors on l'écoute,
4: okay.
2: En se laissant le choix de pleurer un bon coup si jamais on a besoin, justement.
4: Voilà.
2: C'est une chanson.
4: Ça fait du bien parfois.
2: Ben ouais. Merci beaucoup Sylvie.
4: Ben de rien. À bientôt Émilie.
2: À la prochaine. Voici.
4: Salut.
2: Julien Doré, les bords.

0: Soleil, cette chanson de Julien Doré, Les bords de mer et Juju au cinéma, Le dernier pestacle, c'est le nom de ce film, concert, une séance unique dans plus de 350 cinémas en France, en Suisse, en Belgique et au Luxembourg. Rendez-vous le jeudi 2 juillet dans un cinéma près de chez vous avec votre radio ici et pour trouver le cinéma le plus proche de chez vous qui passe ce dernier pestacle de Juju Doré, rendez-vous sur le site juliendoréaucinéma.com.
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0: Julie nous rejoint en ce jour de fête de la musique. Salut Julie. Allô, allô.
2: Vous m'entendez?
0: Oui, ça y est Julie.
2: Ah bon?
0: Mais oui. Je me suis dit, c'est dingue, qu'est-ce qu'elle est calme Julie ce soir.
2: Oui, oui, non, mais je disais bonjour de manière plutôt enthousiaste, mais là on m'a pas entendu.
0: Ça y est, on s'est trouvé. Julie, oui, je disais, c'est la fête de la musique. Est-ce que c'est un jour particulier ou est-ce qu'il n'y aura pas de sorties ou de choses particulières ce soir?
2: Ah si, toujours c'était la fête de la musique.
0: Ah.
2: Moi j'ai eu la chance parce que dans ma ville, c'est une petite ville, donc ils ont fait ça samedi dernier, donc concert, danse, j'en ai profité un petit peu en avance, mais ça m'empêchera pas de sortir ce soir-là aussi.
0: Trop bien. Alors, ma chère Julie, on va écouter une chanson qui donne très envie de chanter. Ceci dit, si on essaye de la chanter, on peut avoir des petits problèmes parce qu'elle est très très difficile. C'est Girl on Fire de Alicia Keys. Pourquoi cette chanson-là ?
2: Sûrement pas pour la chanter, justement.
0: Mais elle donne envie, on non, est d'accord je... Elle donne de l'élan, on se dit « Allez, moi aussi, j'y vais avec elle !» Et on peut pas, on n'est pas humainement équipé pour le faire.
2: Bah, peut-être pas avec la voix, mais par contre, le côté élan, et ouais, on y va, c'est exactement ce que ça s'était fait pour cette chanson, en fait.
0: Ouais.
2: Donc c'est pour ça que je l'ai choisie. Je me suis dit « Allez, on arrive à l'été bientôt, là, c'est la semaine prochaine, faut y aller !» Et puis au niveau du sens, alors là, j'avais été surprise un jour, je me suis intéressée aux paroles.
0: Ouais.
2: Et c'est un sens un petit peu plus profond que ce que j'imaginais quand je l'écoutais. Moi, c'est un peu la suite d'allumer le feu de Johnny Hallyday, quoi. Ça y est, on a allumé le feu, mais faut pas se cramer. Donc là, elle dit bien, faut être enthousiaste, etc. Mais faut garder les pieds sur terre. Le monde n'est quand même pas aussi sympathique qu'il en a l'air,
0: oui,
2: mais c'est un bel équilibre entre la joie de vivre et puis la réalité.
0: Bah oui, mais c'est vrai, il y a un très joli clip qui était sorti à l'époque, et je dis à l'époque parce que cette chanson va avoir 15 ans. C'est fou,
2: ouais,
0: au mois de septembre. Non, pardon, elle va avoir 14 ans. Elle aura 15 ans l'année prochaine. Mais enfin, c'est dingue de se dire que Alicia Keys, 15 ans plus tard, sa chanson, elle fait pas dater, je trouve. Enfin, là, on va la réécouter ensemble, hein, vous vous ferez une idée. Mais Julie, qui l'a déjà réécoutée, puisqu'elle nous la demande ce soir, ça vieillit extrêmement bien.
2: Ouais, moi j'aime bien ces chansons-là, c'est quelque chose que j'écoute très régulièrement dans l'année.
0: Ouais.
2: Et ça fait partie des trucs, pour moi, c'est un peu intemporel, quoi.
0: C'est vrai, mais ça c'est le talent d'Alicia, des titres intemporels et des chansons qui nous donnent de l'élan. Alors, on va l'écouter. Et pour les plus aventureuses et aventureux d'entre vous, tentez de la chanter. Je ne sais pas, moi, sur un malentendu, ça peut marcher, mais moi, ça n'a jamais fonctionné. Julie, merci beaucoup pour ce joli choix.
2: Merci, et puis bon courage aux chanteurs.
0: Oui, merci. Et à leurs proches.
2: À leurs proches, surtout. Bonne soirée. Au revoir.
0: Merci, bye bye. Voici la hurissante et réjouissante Alicia Keys.

0: chanteuse, pianiste, autrice, compositrice. Elle a énormément de talent, Alicia Keys, et on va pouvoir la voir d'ici quelques semaines dans un documentaire, Alicia Keys, Girl from Hell's Kitchen, la fille de Hell's Kitchen, c'est le nom du quartier de Manhattan dans lequel elle a grandi. Alicia Keys racontera son parcours et ses petites aventures et ses grandes aventures dans les rues de New York dans les années 90. Il vient d'être présenté au film festival de Tribeca, qui est sous le patronage de Robert De Niro, donc c'est pas n'importe quoi ce festival du film, et ça devrait arriver jusqu'à nous très bientôt. Alicia Keys, Girl from Hell's Kitchen.
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0: Si on allait faire un petit tour en 2018, déjà parce que cette année-là, on était pour la deuxième fois de notre histoire, et oui, je m'inclus dans ce groupe, champion du monde. Oui, quand la France gagne, moi je suis très footballeur en moi, vraiment. Donc on est les champions, c'était en 2018 pour la deuxième fois. Je dis ça parce que demain, c'est le deuxième match de l'équipe de France, et puis vendredi prochain, le troisième match. Donc voilà, il faut qu'on se mette un petit peu en mode supporter. Alors en 2018, qu'est-ce qui se passait musicalement? On venait de perdre Johnny Hallyday, mais son album posthume Mon pays c'est l'amour a réalisé un démarrage absolument incroyable, quasiment 800 000 exemplaires écoulés en une semaine.
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0: 2018, on a perdu plein de gens qu'on aimait beaucoup. Hein. France Gall, Jacques Higelin, Morane, Yvette Horner, Charles Aznavour, Rachida, trop de monde cette année-là. On a perdu aussi la chanteuse des Cranberries, Dolores O'Riordan et Aretha Franklin. 2018, c'est aussi l'année du premier tube d'Aya Nakamura.
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0: Et Angèle, la petite belge, faisait danser tout le pays avec son tube de l'été et avec son frère Romeo Elvis, tout oublié.

2018, comme à peu près chaque année, Indochine s'est fait remarquer avec sa chanson Un été français, tirée de son 13e album intitulé 13. La chanson s'appelait Un été français.

0: Un été français, Indochine, énorme tube de 2018. Et dites donc, comme on est le 21 juin, ça veut dire que demain, on est le 22. Fans d'Indochine, tenez-vous prêts, demain, c'est l'anniversaire de Nicolas Sirkis.
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0: On fête la musique avec les auditrices et les auditeurs de Décibel jusqu'à 21h. Ève nous fera écouter du Aerosmith. Gwen nous repassera un petit Juliette Armanet qui va vous faire danser. Roland, lui, a ressorti Makeba, grand tube de Jane. Et puis, je vous donnerai aussi des nouvelles de Jeanne Chéral et Jean Dujardin qui se sont retrouvés ensemble en studio. Et c'est absolument délicieux. Marc-Ange est avec nous. Bonsoir Marc-Ange.
6: Salut.
0: Bienvenue dans Décibel, comment ça va ?
6: Ça va, super et toi ?
0: Ça va très bien, je te remercie. Marc-Ange, tu nous gâtes ce soir puisque tu nous ramènes à l'époque de Thriller de Michael Jackson, mais avec une chanson qu'on ne connaît pas.
6: Bah, c'est une chanson effectivement qui n'est pas connue. Alors tu avais dit un peu Thriller, alors effectivement cette chanson est sortie sur l'édition 25e anniversaire de Thriller,
0: ouais.
6: Mais elle a été enregistrée milieu 1990.
0: Ah, donc c'est un peu après quand même, Bad même.
6: Ouais, exactement, donc avec son titre du coup For All Time, je pense qu'elle a été ajoutée à l'édition 25e anniversaire pour le côté un peu Thriller, pour toujours.
0: Oui.
6: Je pense qu'elle a plus du coup été ajoutée pour son titre que par rapport à la chronologie des dates.
0: Ouais. Oui, et puis même le son. Alors, ceci dit, c'est très intéressant parce que tu me dis qu'elle est enregistrée à peu près en 90. C'est fou parce que Dangerous, qui est l'album emblématique des années 90 de Michael Jackson et qui sonne vraiment R&B américain de cette époque, eh ben, on l'entend pas vraiment dans For All Time.
6: Bah, c'est vrai. En plus, du coup, la chanson a été enregistrée pendant ces sessions de l'album Dangerous.
0: Ouais.
6: Mais du coup, je pense que du coup, elle a pas été retenue par rapport au style de l'album qui est vraiment,
0: oui,
6: différent de la chanson.
0: Ouais, c'est ça, c'est pour ça. Voilà, c'était une jolie perle, mais qui n'avait pas sa place dans ce collier, qui était Dangerous. Alors, Marc-Ange, t'es allé voir le film sur Michael ?
6: Oui, bien sûr. J'ai été hier aussi. Donc là, je suis à mon 7e visionnage.
0: Oh waouh ! Alors toi, qui adores Michael Jackson, que penses-tu de la performance de son neveu Jafar, autant dans la danse que dans la démarche que dans les mimiques ?
6: Ah bah vraiment, c'est exceptionnel, quoi. On a vraiment l'impression de voir Michael. Il y a,
0: ouais,
6: des moments où vraiment on oublie carrément que c'est lui. Donc c'est un travail vraiment parfait, hein, franchement.
0: Ouais,
6: faut applaudir, quoi.
0: Ah oui, là pour le coup, c'est un travail d'acteur fou et aussi il fait jouer sa génétique. On sent qu'il y a des choses que certains acteurs pourront jamais arriver à atteindre, même en travaillant des années, quoi.
6: En vrai, qui d'autre qu'un Jackson pour interpréter un Jackson finalement.
0: Oui. Alors à la fin du film, moi je suis allée le voir avec ma fille et il y a un énorme indice qui nous fait penser qu'il y aura une suite. Est-ce que tu penses qu'il y aura une suite à ce film ?
6: Oui, bien sûr. Ça a été confirmé par le président de Lionsgate notamment. Donc même du coup le message, son histoire continue.
0: Ouais.
6: Il y aura bien une suite et même 30% du deuxième film est déjà tourné. Donc il y aura un deuxième film.
0: Bon bah très bien. Alors pour celles et ceux qui n'y sont pas allés, le premier film il s'arrête au moment de la tournée Bad, justement sa première tournée mondiale et absolument triomphale. Donc la suite évidemment, ce sera du Dangerous. Donc on est finalement en plein dans l'actu avec le choix de ta chanson, Marc-Ange.
6: Bah ouais, du coup je suis content de faire découvrir cette chanson aux auditeurs, donc j'espère qu'ils vont apprécier.
0: Ah ben on y court, For All Time, un titre inédit enregistré au début des années 90, comme vient de vous le dire Marc-Ange, et que vous pouvez retrouver, si jamais il vous plaît, sur la réédition 25e anniversaire de Thriller. Et merci Marc-Ange, à la prochaine.
6: Merci Emilie, à bientôt.

0: un inédit de Michael Jackson à l'instant, For All Time.
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0: Un duo, Jeanne Chéral et Jean Dujardin. Je l'ai passé jeudi soir dans l'émission, mais faut que je me suis dit, il faut que je le repasse pour les copines et les copains du week-end, parce que vraiment, ce duo est absolument délicieux. L'histoire commence quand Jeanne Chéral chante une chanson d'amour pour un acteur non identifié nommé Jean. Régulièrement écoutée sur votre radio ici. Et Jeanne Chéral a été invitée sur le plateau de C'est à vous. Et elle chante cette chanson, Jean, devant Jean Dujardin. Tous les deux sont un peu émus, émoustillés, ravis finalement de cette rencontre. Alors, ils ont fini en studio ensemble. Jeanne Chéral et Jean Dujardin, c'est la nouveauté du moment. Je pense à vous, je pense à vous.

0: Jeanne et Jean, mais ils vont merveilleusement bien ensemble. Jeanne Chéral, Jean Dujardin. Je pense à vous. Petit tube de l'été, pourquoi pas. Et si vous voulez applaudir Jeanne Chéral sur scène, eh bien, la semaine prochaine, tous et toutes à 7 au Théâtre de la Mer pour le merveilleux festival nommé Quand je pense à Fernande.
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0: Il est temps d'accueillir Roland. Bonsoir Roland.
2: Bonsoir Émilie, comment vas-tu?
0: Je vais très bien et toi?
2: Eh bien moi je vais très bien, mais bon, il fait très chaud ce dimanche.
0: Oui, c'est vrai.
2: 21, oulala, ça cogne, même à Paris je crois.
0: Ça cogne partout, mais en même temps, voilà, c'est la fête de la musique, donc à tout moment on a un orage,
2: oui,
0: hein, t'inquiète
2: donc,
0: pas.
2: Donc voilà, il ne faut pas trop boire et d'alcool non plus. Hein.
0: Oui, c'est vrai.
2: Ce jour-là, hein, voilà.
0: Il faut s'hydrater sinon, avec un peu d'eau.
2: À la fin.
0: Ah oui, non, ça c'est nul. Non.
2: Ah ben oui, mais malheureusement, ça existe. Et ça gâche la fête.
0: Oui.
2: Et je voulais savoir une chose, en premier, est-ce que le conseil de classe s'est bien passé pour toi?
0: Le conseil de classe de Décibel s'est très bien passé, merci. Le proviseur a dit qu'on ne s'était pas relâché au troisième trimestre, il était très content.
2: D'accord.
0: Et donc, on est convoqué pour la rentrée des classes le 31 août prochain.
2: Wouhou. Ah, génial. Tout en fan club est content.
0: Ah, mais moi aussi, hein. Dis donc. Merci.
2: Ah ben oui, forcément.
0: C'est trop gentil.
2: Merci à Radio France, ici. Au service de l'audiovisuel, d'apprécier autant Émilie Mazoyer, animatrice préférée.
0: Mais dis donc, mais Roland, mais je vais pleurer, enfin, je peux pas pleurer un 21 juin, c'est la fête de la musique. Ça m'émeut, ce que tu dis. Merci beaucoup, c'est très très gentil. C'est très très très gentil. Et en plus, alors toi, tu penses aux autres, parce que après m'avoir demandé de mes nouvelles à moi, je sais que la chanson de ce soir, elle a une saveur particulière, puisque tu veux l'offrir à ta sœur Danielle, parce que c'est son anniversaire demain.
2: Exactement, et donc elle n'écoutera pas en direct, mais elle écoutera demain, elle est née le 22 juin, et cette chanson, elle est sortie le 22 juin 2015.
0: Ouais.
2: C'est marrant, juste un jour après la fête de la musique, c'est la chanson de Gênes, en hommage à Makeba, à Myriane.
0: Makeba,
2: la chanson magnifique que j'avais découverte dans son émission. Et cette chanson également, moi, elle m'évoque beaucoup de choses, puisque mon père ressemblait à Dave et ma maman ressemblait à Evelyn Champagne King. Elle était de l'océan Indien. Donc c'est une métisse un petit peu comme la maman de Gênes.
0: Ok, oui, donc il y a plein de points communs. Et donc cette chanson-là.
2: Points communs, oui.
0: Cette chanson-là, Jane Makeba, c'est aussi une chanson idéale pour danser. Et on sait, Roland, parce que ça fait plusieurs fois que tu passes dans l'émission, que les chansons dansantes, c'est quand même un petit peu ta famille préférée.
2: Avec Francis Cabrel, c'est ma famille préférée, tout à fait. Et j'ai envie toujours de faire danser tes auditrices et auditeurs. Et peut-être que l'année prochaine également, on pourra danser sur des super tubes oubliés ou des tubes très, très allemands, pourquoi pas.
0: Génial. Ben, merci Roland et merci d'avoir participé si souvent à notre émission du dimanche. Et un gros bisou à Daniel pour son anniversaire alors.
2: Merci pour elle, Émilie. Et bisous à toute ton équipe et à toi. À bientôt.
0: Merci et bonne fête de la musique tout le monde. Roland vous gâte avec cette chanson de Jane. Elle s'appelle Makeba.

0: Ah bah c'est vraiment le quart d'heure des habitués ce soir dans le décibel des auditrices et des auditeurs, puisqu'après Roland qui nous a tellement gâtés avec Jane, Gwen va arriver.
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0: C'est un de nos auditeurs chouchou. Gwen, salut, comment vas-tu?
2: Salut Émilie, ben, ça va et toi?
0: Bien, bonne fête de la musique Gwen.
2: Eh ouais, obligé. Immanquable.
0: Alors, c'est ce qu'on disait tout à l'heure avec Roland. C'est pas forcément la fête la plus réussie de l'année, mais il n'empêche qu'on va la faire quand même.
2: Oui, tout à fait. Voilà. Tout à fait. Voilà.
0: Et puis, à un moment, tu sais pas pourquoi il se met à pleuvoir et tu fais ah ben oui, c'est la fête de la musique. Et voilà.
2: Mais c'est juste pour rafraîchir.
0: C'est ça. Exactement. Exactement. Gwen, ce soir, tu as décidé, alors toi, pas de nous rafraîchir, au contraire, tu as décidé de nous faire griller sous la flamme de Juliette Armanet. Tu l'aimes beaucoup, Juliette?
2: Ah, énormément. Énormément. C'est une artiste que j'admire beaucoup. J'ai eu la chance de la rencontrer. En plus, elle est adorable. C'est un amour. Et puis, il y avait un petit manque. Donc là, j'ai repensé à elle quand Sébastien Tellier a sorti son titre en duo avec elle début du mois de juin, je crois.
0: Oui, Attraction.
2: C'est ça. Voilà. Et du coup, je me suis dit, tiens, ouais, elle manque un peu. Si on passait un titre chez Émilie, juste pour finir la saison, comme ça, ça permet aussi de bien mettre le feu, quoi.
0: Ouais, je suis d'accord.
2: Et voilà.
0: C'est une très bonne idée. Et c'est vrai qu'on n'a jamais suffisamment de doses de Juliette Armanet. Alors, ceci dit, elle a fait du cinéma. Elle a fait un bébé aussi. Félicitations à elle. Hein. Elle a un tout petit bébé qui vient de naître. Et donc là, elle revient à la chanson. Donc oui, le duo avec Sébastien Tellier. On se dit, bon, allez, OK. Donc, elle est rentrée en studio. Et puis, oui, ce serait bien que d'ici, début 2027, on a un nouvel album. Ça te va, toi, comme planning?
2: Ah, moi, ça m'irait bien. Hein. Franchement, je prends de suite.
0: OK. Bah, nous aussi, on va envoyer notre planning à Juliette Armanet en espérant qu'elle nous prenne au sérieux. On fait comme ça?
2: Ça marche. En tout cas, Émilie, je voulais te remercier pour toi et toute l'équipe pour cette saison musicale qui nous a fait un bien fou.
0: Ah, merci, merci. Oui, c'est vrai, ça fait du bien de se retrouver tous les dimanches pour écouter de la musique ensemble. Hein,
2: et puis tous les soirs de la semaine aussi.
0: Et aussi, oui, bien sûr. Mais le dimanche, ça a quand même un goût particulier parce que c'est vous qui choisissez tout et ça, c'est génial.
2: C'est ça.
0: Et du coup, je travaille moins aussi. Enfin, je ne veux pas vous mentir, hein, mais j'aime bien le dimanche quand même. Merci Gwen, je t'embrasse fort.
2: Avec grand plaisir, à très vite, bel été à tout le monde.
0: À très bientôt. Et je vous rappelle que Gwen a un compte Instagram de découverte musicale.

0: Elle a du cristal dans la voix. C'est comme ça que Sébastien Tellier, avec qui elle partage un duo récemment sorti, décrit Juliette Armanet. Et ben, c'est vrai, ça faisait du bien de l'écouter. Merci à Gwen pour cette bonne idée.
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0: Cali, j'avais envie qu'on se fasse un petit point Cali, vous et moi, parce que ça commence à faire un bail. Dites donc, on est tombé amoureux de Cali en 2003 avec son premier album, L'amour parfait.

2003 que L'amour parfait de Kali est sorti et a cartonné d'ailleurs, hein, plus de 400 000 exemplaires vendus. Kali, il fait souvent des tubes avec des histoires d'amour qui tombent

vient de recevoir une très très bonne nouvelle du côté de Kali. Son nouvel album, Kali Siouri, c'est son vrai nom de famille, sera disponible le 25 septembre prochain et on a déjà un premier extrait, une toute nouvelle chanson de Kali qui s'appelle Encore. Chanson d'amour à la Kali, rien n'est simple mais tout est joli. Kali, encore, l'album le 25 septembre et la chanson la plus populaire de Kali parmi vous, auditrices et auditeurs, eh ben, c'est une histoire de rupture. Le gars se fait larguer, certes, il douille, mais la chanson est géniale. Elle s'appelle « Elle m'a dit ». Je crois

0: Ali, rendez-vous au mois de septembre. Il fera évidemment partie des invités de rentrée de Décibel pour son nouvel album Cali Suri.
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0: Dans Décibel, on célèbre la fête de la musique avec les auditrices et les auditeurs qui, comme chaque dimanche, mais particulièrement aujourd'hui, soignent les choix musicaux qu'ils partagent avec vous. J'en veux pour preuve, Ève. Bonsoir, Ève.
2: Bonsoir, Émilie.
0: Oh là là, Ève, joyeuse fête de la musique.
2: Oui, joyeuse fête de la musique à tout le monde.
0: Merci. Ève, cette chanson que tu as choisie peut me rendre...
2: Oui, et que tu chantes très bien hors antenne.
0: Tu m'as entendu, t'étais dans la console. Mon Dieu! Ah oui, bon, je ne vais pas la dévoiler tout de suite, car si je dis le mot, je vais être obligée de chanter. Énorme tube du début des années 70 du groupe Aerosmith.
2: Et qui est tellement belle encore aujourd'hui. Pour tout te dire, tout à l'heure, j'ai regardé, je vais regarder de quelle date la chanson. Ouais. Oh, et ben, j'ai pris une claque, parce qu'en fait, j'avais pas capté qu'elle datait d'il y a si longtemps, parce que j'ai l'impression qu'elle passe quand même très souvent en radio, ou dans ma tête, hein, certainement. Oui, mais je ne sais pas, j'avais pas capté que c'était si vieux.
0: Ben, elle fait pas ses 50 piges, quoi.
2: Ah non,
0: c'est
2: pas
0: ça.
2: Du tout.
0: C'est ça. Elle s'appelle... Vas-y, dis le titre. Sinon, si je le dis, moi, je vais être obligée de chanter.
2: Dream On.
0: Dream On.
2: Tu vois qui chante.
0: Elle est tellement incroyable, cette chanson. Alors, qu'est-ce qu'elle te fait dans le corps? Parce que c'est une chanson puissante, quand même.
2: Oui, alors, elle me parle dans le sens où moi, je suis assez peu sensible à l'art. La plupart des tableaux, j'ai pas d'autre expression, ça ne me parle pas.
0: Ouais.
2: Et alors là, Dream On, ça me parle depuis toujours. J'adore le mot rêve,
0: oui.
2: Donc son équivalent en anglais aussi. J'ai le mot dream qui est tatoué sur ma peau aussi.
0: Oh, wow.
2: Dire que c'est mon mot préféré vraiment. Et parce que c'est tellement beau et important de rêver,
0: c'est
2: d'avoir
0: vrai.
2: Toujours des choses qui te poussent, qui te tirent vers l'avant, même quand ça va pas et quand ça va bien aussi. Non, c'est chouette d'avoir des rêves. Et je trouve ça tellement beau, tellement important.
0: Ouais.
2: Alors voilà, il y a une version qui est aussi tellement belle et tellement émouvante. C'était suite à l'attentat au marathon de Boston,
0: oui.
2: Boston, ville d'origine du groupe. Cette version avec une chorale, c'est... Oh, tu vois, j'en ai encore des larmes.
0: Des frissons, hyper
2: ça
0: émouvant.
2: Au trip. Ouais,
0: ça, je pense que vous pouvez le retrouver facilement sur YouTube, mais vrai que...
2: Dream On Boston, ouais. Tu mets trois mots, tu tombes dessus, tu peux pas faire autrement. Et c'est tellement beau. Cette chanson me prend au trip et j'ai jamais pu expliquer pourquoi, parce que je pense que la première fois que je l'ai entendue, j'ai pas compris du tout les paroles parce que j'étais trop petite.
0: Oh.
2: Moi, je suis née en 75, donc après.
0: Ah ben oui.
2: Quand je dis que cette chanson me parle, tu n'as pas besoin de comprendre parfois, ça te happe, c'est beau et c'est tout et t'as pas besoin de plus que ça finalement.
0: Bah alors on y va, on perd pas de temps parce que c'est une merveille et tu nous l'offres ce soir. Merci beaucoup, Ève.
2: Alors bon rêve à tout le monde, pas que cette nuit, pour toute la vie.
0: Oui.

0: Un Himalaya du rock'n'roll dans vos oreilles à l'instant dans Décibel. Pour terminer l'émission de ce soir, Dream On et Aerosmith. Merci à l'équipe de l'émission. Ce soir, on était avec Iris Guitoni, Iki, Elodie Biancamaria, Sadi Karaou et Franck Moilier. Demain, Décibel, à 20h, ce sera avec Freds, un nouveau phénomène musical qui vient du Canada. Et vous allez l'adorer. À demain, 20h.
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0: Et bonne fête de la musique tout le monde! Ça continue à 21h sur votre radio, ici.
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0: Savez-vous quel est le premier titre écrit en français par Cœur de Pirate ?
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0: Béatrice Martin, alias Cœur de Pirate, a écrit très jeune la chanson Comme des enfants. Elle évoque le contraste entre la simplicité des amours d'ado et la complexité des relations adultes. Ce titre est devenu un classique, repris en chœur par le public. Une chanson avec une histoire particulière. C'est la première qu'elle a écrite en français.

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Dame de Carreau incarne une pop française électro-lumineuse et sincère. Elle invite à un voyage intérieur porté par le titre « Mon monde à moi » comme un hymne à la reconnexion à soi.

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0: C'est l'histoire d'une amitié qui se transforme en disque d'or. Allez, reste, duo entre Boulevard Désert et Vianney.
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0: Ce titre sort en 2019, mais derrière l'air entraînant et les cuivres solaires se cache un sujet beaucoup plus intime, la maladie d'Alzheimer. Le groupe voulait raconter ses souvenirs, ses images d'enfance qui s'effacent comme une photo délavée. Le coup de génie, transformer cette peur de l'oubli en une célébration de l'instant présent. Allez.

0: Une mélodie lumineuse pour un texte qui serre le cœur. C'est la recette magique de ce tube qui nous rappelle de chérir ceux qui sont encore là.
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2: Je voudrais vous parler de téléphone. J'ai été fan de rock et un jour j'ai reçu un coup de téléphone. Allô, c'est Jean-Louis Aubert. Cet album s'appelle Comme un accord, il est sorti peut-être en 2002. La chanson c'est Alter Ego. Maintenant, quand je l'écoute, j'y ai énormément de souvenirs de ces 6 mois, 1 an passés avec Jean-Louis, de toutes ces improvisations, et puis de tous les instruments que j'ai joués dans la chanson. J'ai joué des claviers, des guitares, j'ai peut-être même fait des chœurs, je sais plus.
3: T'es toujours là, mon ange.
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1: Timéo, le chasseur.
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1: Révélé par The Voice Kids, Timéo Béas est un jeune chanteur originaire de Cran. L'interprète de Canaillou a aussi su séduire les studios Disney en prêtant sa voix au personnage de Mufasa, le roi lion.
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1: Pour l'un de ses enregistrements, il rend hommage à Michel Delpech.

0: C'était Tineo.
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3: Les médias, les réseaux sociaux, les moyens aujourd'hui sont multiples pour connaître une célébrité mondiale, mais fut un temps où l'arc était loin de posséder autant de cordes.
4: Oh, en plein dans le mille.
3: 8 septembre 1886, des cordes, cette fois vocales, retentissent dans la maison de Félix Philippe Valin, clerc de notaire à Montalieu-Versieux. Cette voix, c'est celle de Joséphine Eugénie, que l'on surnommera plus tard Ninon, et si c'est la première fois qu'on l'entend, ce ne sera certainement pas la dernière. D'ailleurs, la première fois qu'elle l'emploiera en spectacle, ce sera chez nous. En 1909, après un passage au Conservatoire de Lyon, sa première expérience de soliste, c'est à Bourgoin, pas encore jumelée à Jallieu à l'époque.
5: Quelle histoire, ça aussi.
3: Une histoire de maladie, figurez-vous. La première chanteuse de l'Opéra de Lyon tombe malade, et Ninon la remplace pour le premier rôle, et c'est un triomphe. Cette réussite, elle poussera son entourage à l'envoyer à Paris pour tenter sa chance, mais les débuts sont difficiles. Ninon s'aguerrit, fait des rencontres, notamment l'un de ses premiers fans, un certain Claude Debussy. Et puis en 1912, c'est le tournant grâce à un deuxième fan de la voix si particulière de Ninon. Elle auditionne à l'Opéra Comique.
6: T'es un comique, toi, tu regardes les Simpsons le soir.
3: Et Albert Carré, le directeur, est séduit. Il l'engage aussitôt. Mais l'idylle ne durera pas. Pierre Barthélémy Gueusi succède à Albert Carré à la tête de l'Opéra Comique.
7: Ça va trancher, chérie.
3: Il déteste Ninon et lui fait subir des crasses en tout genre. C'est le cauchemar.
8: Personne ne peut être aussi con que ça.
3: Son salut viendra d'un gala. En 1916, elle chante au profit des blessés de guerre. Le destin aura voulu que dans la salle soit présent le directeur du Colonne de Buenos Aires, une salle aussi prestigieuse que la Scala de Milan ou l'Opéra de Paris.
9: Ça, c'est énorme.
3: Et Ninon, elle lui a tapé dans l'oreille au directeur. La chanteuse n'hésite pas. Elle casse son contrat avec Gueusi et s'embarque dans le plus grand voyage de sa vie.
10: Oh, ça fait du bien, ça.
11: C'est bon, ça.
10: C'est bien.
3: Pour la Montagne-Hollande, c'est le début d'un triomphe de 10 ans en Argentine qui lui assure une célébrité mondiale.
12: C'est Darty mon kiki.
3: Ninon Valin est accueillie comme une star en Grèce, en Turquie. Elle donne un récital privé à la Maison Blanche pour le président Roosevelt. La reine-mère d'Angleterre réclame au président Lebrun de l'entendre pour sa venue diplomatique en 1938.
13: Soit on est quelqu'un, soit on est personne.
3: Les tournées s'enchaîneront jusqu'en 1945, date à partir de laquelle Ninon préférera rester dans sa propriété lyonnaise de Millery. Héroïne dans les opéras qu'elle interprète, Ninon Valin le deviendra aussi dans la vraie vie. Pendant l'occupation, elle cachera des juifs et sauvegardera, en la soustrayant aux Allemands, la collection inestimable de François Lang, l'un de ses amis, pianiste et mécène français qui décédera en déportation.
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15: Ce sont nos anges gardiens.
3: Si sa carrière a fait d'elle une voix incontournable à l'étranger, son héritage dépasse la simple performance. Elle est à l'origine de la création du conservatoire de Montevideo, en Uruguay. Elle a tourné les cinéphonies, les premiers clips de l'histoire. Elle a été l'artiste la plus radiodiffusée dans les années 20 et 30.
16: Enfin, c'est fou! C'est fou!
3: C'est également à Ninon Valin que l'on doit l'éclosion de jeunes talents comme Georges Guettari ou encore un certain Luis Mariano.
17: Mexico.
3: Comme un symbole ou une reconnaissance ultime du destin, Ninon Valin décède le 22 novembre 1961, jour de la Sainte Cécile, patronne des musiciens. La plus grande cantatrice du monde a été pendant longtemps Ninon Valin, une iséroise, illustre iséroise.
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18: Quand j'ai téléphoné à mes enfants, ils me font « Oui, enfin, t'as gagné, mais t'es pas dans le fauteuil rouge. » Ben, je dis « Si, je suis dans le fauteuil rouge. »
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18: Bonjour, je m'appelle Isabelle Desmoulières, j'habite Savonnière et je suis une fan de jeux télé. Je suis professeure de français dans un lycée tourangeau. Alors j'ai toujours aimé regarder les jeux télé, notamment Nagui.
19: Bonjour, bonjour, bonjour.
18: C'était quand même, je pense, mon jeu de prédilection. Et autrement, je regardais Pyramide avec Patrice Lafont, j'aimais beaucoup.
20: Ne changeons rien à cette formule magique et jouons tout de suite à Pyramide.
18: En général, des jeux de culture générale et des jeux de lettres. J'étais une fan du Trivial Pursuit, l'édition, la première édition, je la connaissais quasiment par cœur. Donc oui, j'ai toujours aimé ça.
21: Ça a été quoi le déclic pour vous dire un jour, je vais m'inscrire et surtout comment ça se passe, comment on se porte candidat?
18: C'est un malentendu. En fait, je venais d'être opérée et j'ai fait un test sans comprendre que j'étais en train de faire le test de culture générale pour être inscrite à Tout le monde veut prendre sa place. Je suis même pas sûre de vouloir y aller parce que je me disais je vais être trop stressée. Et je crois que j'ai été rappelée après, 3 semaines après. Et donc, je suis passée pour la première fois avec Nagui où j'ai été challenger. Et en fait, ils m'ont rappelé 2 ans après. Est-ce que ça vous branche? Et mon beau-fils, en fait, il se souvenait du beau cadeau qu'on avait eu, à savoir un séjour au ski. Allez, Isabelle, tu nous regardes. gagne un séjour au ski. Travailler, mais peut-être 15 heures pour réviser. J'ai bachoté, j'en avais gratté des pages et des pages.
21: Qu'est-ce que ça a fait de vous voir à la télé?
18: On est hyper étonnés, surtout qu'avec le stress, ça déforme un tout petit peu les traits. Ils vous maquillent énormément, donc ça lisse la peau, mais de fou.
21: Alors oui, un petit peu de stress, forcément, mais avec de la discipline, de la stratégie et une bonne étoile, Isabelle a quand même décroché de sacrés cadeaux.
18: Un super ordi, 10 800 euros. Ils envoient bel et bien, il faut bien le préciser. Après, également, j'ai gagné à tout le monde à son mot à dire. C'est il y a moins de 6 mois et j'ai gagné 12 500 euros.
21: Et les plateaux télé lui ont donné envie d'écrire un livre.
18: En fait, moi, j'ai regardé en tant que spectatrice, mais je n'ai pas été la seule. Et c'est là que j'ai découvert des personnes qu'on peut appeler des haters, des détracteurs. Et ça a été le point de départ de réfléchir à quelle pouvait être la vie de ces haters, comment ils s'occupaient. Et donc, je leur ai inventé un quotidien.
21: Ami éditeur, le manuscrit est fini. À vous peut-être de le faire vivre. Isabelle est ouverte aux propositions. Mais avant ça, un conseil.
18: C'est le sourire, mais le sourire visuellement.
21: Et écoutez, ça fonctionne. Isabelle a gagné cet été un VTT au Blind Test d'ici Touraine.
18: Un plaisir à être là et un plaisir à jouer.
0: Merci, je suis trop contente. Merci, ici Touraine.
18: Après, quand on gagne, c'est encore mieux.
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5: C'est un événement littéraire dont on vous parle dans Toujours à la page, la sortie du nouveau roman de Marion Fayol, autrice et illustratrice dromardéchoise, plusieurs fois primée au festival d'Angoulême. Marion Fayol a rencontré l'année dernière un immense succès avec son premier roman poétique et poignant, Du même bois, dans lequel elle évoquait l'histoire d'une ferme ardéchoise, génération après génération. Petit fruit, c'est le nom de ce second titre, est paru chez Gallimard. Et c'est l'histoire d'une femme à qui, mois après mois, la nature refuse d'offrir un enfant. Tandis qu'elle brasse questionnement, chagrin, culpabilité, son mari reste imperméable à ses émotions. Jusqu'au jour où s'impose chez eux un inconnu, un étranger, un homme qui dit pourtant reconnaître en la femme son amour de jeunesse perdu. D'ailleurs, c'est étrange, ses mains à lui sont de la couleur de la robe de la femme. Et il ne cesse de vouloir la dessiner, la croquer sous tous les angles. En résulte un curieux ballet, un poétique triangle amoureux auquel nous allons assister. Marion Fayol.
7: Le livre parle en effet du désir d'enfant, même si je pense qu'il parle du désir, du manque, de l'absence, de manière peut-être beaucoup plus large que simplement le manque de l'enfant. En tout cas, cette femme, elle est en proie à une forme d'obsession. Chaque mois, elle a envie d'avoir un bébé dans le ventre et chaque mois, c'est un échec. Et dans son couple vient apparaître une sorte d'étranger. Donc, elle attend un enfant et l'enfant n'arrive pas. Et il y a quelqu'un qui vient se glisser dans leur maison alors même qu'ils essaient de le rejeter. Donc, c'est aussi une sorte d'ambivalence entre ce qu'elle désire et qui vient pas et ce qu'elle rejette et qui vient. Et pour moi, les trois personnages du livre sont tous des personnages qui sont un peu enfermés. Ça m'intéressait d'avoir trois personnages qui finissent par se parler, par quelque chose de commun. Et ce commun, je pense qu'il est à la fois la question de l'obsession et la question de l'absence ou du manque ou du fantasme aussi.
5: Il y a quand même quelque chose d'un peu surnaturel qui relève du conte ou de la poésie dans ce que vous écrivez.
7: Quand j'écris, je me sens proche de la poésie plus que du roman d'une certaine façon. Et c'est très important pour moi que l'espace du livre, comme dans l'espace des dessins, soit pas exactement l'espace de la réalité, en tout cas qu'il y ait toujours une part de symbolique ou de surréalisme qui vienne créer un espace qui est celui du livre et qui est un petit peu à côté du réel pour peut-être être plus réel que le réel. Et c'est important pour moi que mes livres contiennent plusieurs discours, enfin qu'en tout cas on puisse les lire et puis on puisse les relire et puis encore les relire comme s'il y avait plusieurs couches et que le lecteur puisse aussi glisser sa propre voix à l'intérieur de ce que je propose.
5: On ne sait précisément où l'action se déroule, ni à quelle époque, mais comme toujours avec Marion Fayol, la nature est partout. Elle traverse les personnages et son écriture pose des images, des émotions, un rythme aussi. Elle offre comme un moment en suspens, hors du temps. Marion Fayol révèle une nouvelle fois que son talent d'écrivaine n'a rien à envier à celui de dessinatrice dans ce petit fruit, paru chez Gallimard.
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1: Et le cocktail américain, c'est quoi ?
2: C'est un cocktail grillé avec une sauce américaine, tomate, échalote, une pointe de cognac, du vin blanc. C'est un peu relevé.
3: Un déca,
4: pâté, jambon, c'est en veillette, gruyère, chantal, rosbif, jambon de pays.
5: Eh ben tout ça, ça va aller dans la blanquette.
2: Bon appétit.
6: Dans la plupart des cas, on ne remplace jamais son père, on lui succède. Et encore faut-il traverser la Seine quand on s'appelle Michel Oliver, fils de Raymond, figure tutélaire de la gastronomie parisienne, chef triple étoilé au Grand Véfour et premier cuisinier de la télévision française.
7: Mon père avait fait un restaurant de luxe, je voulais faire un bistrot. Il était rive droite, je voulais être rive gauche. Et je suis parti de cette idée-là. Et j'avais un vieux copain qui était génial, qui s'appelait André Allard, le restaurant Allard, rue de l'Éperon. Allard m'a pris sous sa coupe et il m'a dit « Michel, on va chercher ensemble ». Et c'est lui qui a trouvé cet endroit, rue de Lille, qui s'appelait les anciens établissements Poinçon, qui était un bouillon 1900, quoi. Et j'ai flashé.
8: J'ai travaillé des années sans répit, jour et nuit.
6: Ainsi, en 1965, au 33 rue de Lille, dans le 7e arrondissement, Michel Oliver fonde le bistrot de Paris dans un décor néo-art nouveau signé Slavik, designer talentueux. En plein milieu des Trente Glorieuses, Paris s'amuse sans se faire du souci. On mange, on boit, on fume et on couche librement. La capitale ressemble à un film de Claude Sautet ou une chanson de Charles Aznavour.
8: Mes amis, mes amours, mes emmerdes.
6: Et le soir venu, on laisse ses emmerdes pour aller dîner chez Oliver qui propose des plats bistrotiers canailles de qualité. Chaque chef rêve d'ajouter au grand livre de la cuisine française sa propre recette. Pour Michel Oliver, ce sera le pot-au-feu en vessie.
7: Oui, alors ça c'était fantastique. Et j'avais créé le pot-au-feu en vessie. Le pot-au-feu était cuit en demi. D'abord, ensuite je le mettais dans ces vessies de veau, ficelées, je les jetais dans un bouillon et ils terminaient leur cuisson là. Le problème, c'était l'ouverture de la vessie. On disait aux clients, couvrez-vous avec les... On aurait dû leur donner des caouets. Le garçon perçait la vessie et là, chauffe, il y avait un jet brûlant qui partait. C'était un spectacle extraordinaire.
9: C'était un succès.
7: J'ai fait un malheur. Les gens applaudissaient. Hein.
6: Et oui, c'est pas dans Top Chef qu'on verrait ça aujourd'hui. Alors le tout Paris réserve chez Michel Oliver. Le succès est tel que le restaurant se voit récompensé d'une étoile au Michelin. Le plus de bien manger, la clientèle aime saluer et discuter avec ce chef atypique, sympathique, vedette de télévision et qui présente aux côtés d'Anne-Marie Pesson ou de Maurice Favière la vérité est au fond de la marmite.
8: Mes amis étaient pleins d'insouciance.
10: Oui. Mais vous voyez apparaître la reine des sauces,
6: ah,
10: la sauce béarnaise. Et cette sauce béarnaise se mange avec la côte de bœuf.
6: Oui, c'était le bon temps des années 60 et 70 à Paris, télé, radio, bistrot, affaires, comme les frites, tout baigné dans l'huile. Michel Oliver et son associé Roland Pozzo di Borgo montent une des premières chaînes de restaurants concept, l'assiette au bœuf. Et son plat emblématique, une pièce d'aloyo finement tranchée, saisie minute, servie avec sa sauce paradis. Le paradis ne dure qu'un temps, les étoiles pâlissent, Michel Oliver vend le bistrot de Paris. Bonne nouvelle, l'enseigne existe toujours, rue de Lille, le pot-au-feu en vessie n'est plus le clou du spectacle, mais les plats canailles subsistent pour le plus grand bonheur de Michel Oliver.
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11: On est au Hall, Vauban.
12: Et on est dans votre bar, Muriel.
11: Le bar des Halles, exactement.
12: Bon, qu'est-ce qui s'y passe dans ce bar qui est ouvert sur les Halles, mais aussi sur la terrasse extérieure?
11: Les gens peuvent aller chercher à manger et boire et se mettre où ils veulent dans les Halles. C'est libre.
12: Et vous avez le bar et juste en face, l'approvisionnement.
11: Oui, et là on a la cave à vin, donc ce qui permet aux gens qui ne veulent pas boire le vin des Halles de choisir une bouteille, que ce soit blanc, rouge, rosé, et de se faire plaisir sur les tarifs en fonction de chacun.
12: Et vous travaillez avec différents producteurs ?
11: On a des vignerons en direct, après on a d'autres fournisseurs, et c'est surtout des vins de la région.
12: Ah, c'est votre spécificité.
11: Oui, on va en avoir un petit Morgon ou un petit Chablis, mais sinon c'est que des vins de la région, en priorité. Des vins du Roussillon, de Maury, de Collioure, hein, on a déjà un très bon choix.
12: Qu'est-ce qui est très demandé ici ?
11: Il y a quand même beaucoup de gens maintenant qui se rabattent sur le blanc. C'est vrai qu'avant, on était vraiment sur du rouge. Et là, le blanc a presque dépassé le rouge. Après, best-seller, ça dépend de chacun, de son palais, de son choix, de son budget. Beaucoup de gens apprécient le fait d'aller chercher à manger à droite, à gauche, de se prendre une bonne bouteille s'ils en ont envie, ou de boire un vin qui est bien aussi, mais qui est un peu plus abordable.
12: En tout cas, il y a une ambiance très festive. Hein.
11: Oui, oui, oui. Et c'est vrai que c'est super. Il y a tous les âges. On se régale.
12: Merci Muriel.
11: Merci, enchantée.
12: Allez, on va se diriger à présent vers le restaurant libanais. Ça a l'air bon ce que vous mangez.
3: Très bon.
12: Qu'est-ce que vous avez choisi ?
3: C'est du mezzeh. Donc il y a du poulet, il y a de la viande hachée, donc j'ai fait kefta, taboulé libanais, tambal.
12: C'est bon ?
9: Oui, très bon. On se régale. Il faut venir ici, hein, honnêtement, c'est un délice.
12: Vous connaissiez cet endroit ?
9: Oui, oui, oui, parce que mon papa est syrien, donc voilà, on vient rechercher ce qu'on a l'habitude de manger. Et c'est excellent, honnêtement.
12: Et alors, ça ressemble vraiment à ce qu'on mange en Syrie, du coup ?
13: Tout à fait, on sent exactement la même chose, même le goût, il ressemble énormément, quoi.
12: On voyage ici dans les Halles Vauban. Merci, messieurs, dames, bon appétit.
9: Merci.
12: Alors, vous régalez ces messieurs, dames.
14: Hein. Bah, merci beaucoup. Donc, on essaye de faire au mieux. Donc, voilà, notre belle cuisine libanaise et syrienne.
12: Qu'est-ce que vous avez sur la plancha ?
14: Shawarma à la viande de bœuf, avec un assaisonnement avec de l'oignon rouge, avec du persil, coriandre et du sumac. Et bien sûr, évidemment, donc là, l'hummus et le tahiné.
12: Évidemment, servi sur le pain libanais.
14: Absolument. D'ailleurs, qu'on va les griller encore un petit peu pour le rendre encore plus croustillant. Excellent repas donc pour nos clients.
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15: Et Adi Ougoujat, et Adi Siasa Toutis. Mon cher Franz.
16: Oui.
15: Vous ne connaissez pas la dernière?
16: Non.
15: Ah, hier Nathalie, la collègue, eh bien, mais pas le travail.
16: Quoi?
15: Hier Nathalie, ma collègue, ne s'est pas rendue au travail. La pauvre autre. La pauvre. Vous savez ce qui lui est arrivé?
16: Bah, elle s'est pas réveillée peut-être, ou?
15: Mais non, même pas. Comme au cas d'autre, on a bien pris la bicyclette pour venir le travail. Comme tous les jours, Nathalie avait pris quoi? Ben, son vélo pour venir au travail, sauf que tout ne s'est pas passé comme prévu.
16: Elle a eu un accident ?
15: Mais hop, quand elle est bien, oui, hélas.
16: Oh là là là.
15: Granga operello, abio cargado casco. Heureusement pour elle, elle portait son casque.
16: Bien.
15: Mais je ne vous dis pas comment elle est tombée de son vélo. Plutôt si, je vais vous raconter. Elle a glissé en freinant et elle s'est amourée.
16: Hein ?
15: Vous avez entendu ?
16: Oui, j'ai entendu, oui.
15: Ouais. Mais vous avez compris ?
16: Non.
15: Peut-être pas, voilà. En francitan, en français régional, on dit s'amourer ou en lingo nostro, s'amourra.
16: Mais qu'est-ce que ça veut dire, s'amourra ?
15: Eh, l'amour, regardez-moi, en occitan, c'est la gueule, la figure. Par conséquent, s'amourer ou s'amourra, ça signifie se casser la figure. Nathalie, la collègue de travail, s'amourrette en bicicletto. Elle est tombée sur le visage. M'a dit que l'onas lui fait jodol, le nez lui fait mal, mais aussi la bouche, la bouche, et tabé la egaotos, également les joues. Elle ne s'est pas manquée. Hein. Alors je souhaite un prompt rétablissement, Nathalie, que c'est requin qu'il y ait et qu'elle revienne en forme au travail.
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1: Les petits bonheurs, généralement, ce sont des sourires qui se récoltent tous les jours au hasard des rencontres. Il suffit d'un micro ici, de ne surtout pas prendre de rendez-vous et de ne pas se présenter. Ça marche très bien à Megève, par exemple. Nous sommes donc en Haute-Savoie, sur les hauteurs de Megève, au Mont d'Arbois, pendant que des chevaux sont en train de monter dans une bétaillère.
2: Bonjour.
1: Matin de bonne heure, venez vous occuper des bêtes.
2: C'est ça, on vient les mettre au chaud, ouais.
1: Ah, c'est-à-dire que là, ils quittent la montagne?
2: Ouais, ce coup-ci, ouais, c'est bon. Ce coup-ci, on va les ramener, on va les mettre en pension pour cet hiver, ouais. Ils ont passé tout l'été en montagne, donc ce coup-ci, ça y est. Ils vont aller se mettre au chaud pour l'hiver.
1: Ah oui, ils font toute la saison, hein, ici?
2: Ouais, ceux-là, ils font toute la saison ici. Il y en a qui sont là pour la monte, il y en a qui sont là pour l'attelage, et puis vu que nous, on est élevage, il y en a, ils sont juste là pour grandir.
1: Vous, c'est pas juste un loisir, c'est votre métier?
2: Ouais, moi, c'est mon métier, ouais. Je suis cocher palefrenier. Ouais.
1: Quand vous dites pour l'attelage, c'est les calèches qu'on peut voir à Megève, par exemple?
2: Exactement. C'est ça.
1: Donc, les chevaux, quand ils sont pas attelés, on les voit ici sur les hauteurs de Megève.
2: Ouais, c'est ça. Nous, on en a à l'Alpette, comme là en face, en haut de la côte 2000. On en a aussi au Mont d'Arbois, là juste derrière. Et puis, après, au fur et à mesure de la saison, on les fait descendre petit à petit. Puis, là, ils atteignent leur point le plus bas sur Megève. Puis après, on les change de département. Et puis voilà.
1: Donc là, ils montent dans le bus.
2: C'est ça, ouais. Ils montent dans le bus. Là, je vais en mettre 4. Là, après, j'ai mon patron qui va arriver. Il va prendre le reste. Et puis après, on va prendre un camion et une remorque. Puis on y charge tout dedans. Puis lui, il part cet après-midi.
1: Et là, ils partent où, en résidence d'hiver?
2: Ils partent dans l'Allier, ceux-là. Ils partent dans l'Allier. Ils ont des gros champs de plusieurs hectares où c'est qu'ils ont du foin, des abris pour eux, de l'eau à volonté, puis voilà.
1: L'Allier, donc en Auvergne, si je ne m'abuse, il fait pas beaucoup plus chaud qu'ici l'hiver.
2: Non, il fait pas beaucoup plus chaud, mais par contre, ils auront plus d'herbe qu'ici, on va dire. Ils auront moins de neige, ils auront un peu plus de foin, un peu plus d'eau, parce que nous, ici, c'est qu'on est tout de suite dans la neige, et puis nous, on n'a pas assez de foin pour tous les nourrir l'hiver, donc on préfère les mettre en pension. C'est beaucoup plus agréable pour eux. Puis pour nous, l'hiver, on a déjà bien assez de boulot comme ça, donc au moins, ils sont un peu tranquilles aussi de leur côté.
1: Alors justement, vous faites quoi l'hiver si vous avez plus de chevaux?
2: Alors c'est pas qu'on en a plus, c'est qu'on en a moins. Toute la partie élevage en fait part tout en pension, et en fait l'hiver nous on fait énormément de calèches sur Megève. On a des grosses calèches qui montent jusqu'à 12 personnes. C'est qu'on fait les fondus en calèche en soirée ou le midi, et on fait juste des balades en calèche.
1: Bon, vous, j'imagine que le cheval c'est une passion, on fait pas ce métier là par hasard.
2: Mon grand-père était déjà éleveur de chevaux, là maintenant je bosse chez un ami de mon grand-père. Puis voilà, après on fait ça par passion, de toute façon c'est pas par l'argent qu'on va le faire, hein, comme dans tout métier agricole.
1: Même à Megève?
2: Même à Megève, l'agricole, ça reste l'agricole, à Megève ou pas.
1: Je peux vous demander votre prénom?
2: Moi, c'est Mathieu, moi.
1: Et c'est quoi le dernier petit bonheur de Mathieu, s'il vous plaît?
2: Mon dernier petit bonheur, c'est d'avoir fait un galop sur les crêtes de la côte 2000 en plein été avec le soleil couchant. Et ça, je pense que je m'en souviendrai jusqu'à ma mort.
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3: Le saviez-vous, tous les jours, on prend 2 minutes pour découvrir les histoires méconnues du Vaucluse, et ça c'est avec vous Maxime Perron. Bonjour.
4: Bonjour Mathieu et bonjour à toute l'équipe.
3: Et aujourd'hui vous nous parlez d'un surnom assez surprenant. Je pense que même les habitants de Villeneuve-les-Avignon ne connaissent absolument pas cette histoire. Alors certains des habitants ont des surnoms, alors c'est le cas à Nîmes, hein, on les appelle les crocodiles là-bas. Et donc Maxime, vous nous dites qu'à Villeneuve-les-Avignon, les habitants sont surnommés les lézards.
4: Oui. Alors les lézards, ouais, c'est plutôt étonnant parce que derrière en fait ce surnom un peu amusant se cache une véritable histoire médiévale à la frontière entre la réalité et la légende. Une histoire qui commence donc au XIVe siècle avec un personnage aujourd'hui presque oublié, Pierre de Luxembourg.
3: Vous parlez de Pierre de Luxembourg, c'est qui ce monsieur? C'est un roi, un pape, un cardinal?
4: Un cardinal, oui. Oui, c'est ça. Un cardinal très jeune d'ailleurs, connu pour sa vie pieuse, son humilité et sa générosité. Il vit à Villeneuve-les-Avignon, dans un palais où il refuse le luxe et meurt d'ailleurs au même endroit en 1387 à seulement 26 ans. Après sa mort, sa réputation de sainteté est telle que ses reliques deviennent immédiatement un enjeu majeur. Et c'est là en fait que la rivalité avec Avignon commence. La ville d'Avignon souhaite récupérer les reliques pour les honorer, mais les habitants de Villeneuve-les-Avignon considèrent ces restes comme un trésor inestimable, presque sacré. Voilà. Alors les Avignonnais font une proposition spectaculaire. Nous vous donnerons autant d'or que la caisse des reliques peut en contenir. Ah, c'est une proposition alléchante. Et pour les habitants de Villeneuve, cette offre est difficile à refuser. Alors ils vont accepter. L'échange se fait entre les deux rives du Rhône, d'une manière très solennelle. Les reliques partent à Avignon dans l'église des Célestins, construite spécialement pour ces reliques quand même. Et les Villeneuvois repartent avec une caisse identique, censée être donc remplie d'or.
3: Censée, parce que ça veut dire qu'il y a un problème quelque part, c'est ça ?
4: Bah oui, parce que selon la légende, une fois la malle ouverte, les pièces d'or se transforment en milliers de lézards. Des lézards qui s'échappent aussitôt, qui filent dans les rochers de Villeneuve et disparaissent autour de la ville. Une histoire racontée dans des archives et des récits anciens comme une punition symbolique de la cupidité. Depuis plus de 6 siècles, on appelle les habitants de Villeneuve donc les lézards. Et aujourd'hui encore, il y a quelques symboles qui se cachent un peu partout, sur certaines façades et sur la place notamment Jean Jaurès, où vous avez une statue de lézard. Je vous ai mis la photo dans l'article web. Comme le disait Frédéric Mistral, « Gai lézard, bois ton soleil, l'heure passe trop vite et demain, il pleuvra peut-être. » À Villeneuve, les Avignons, être un lézard, ce n'est pas juste une moquerie, c'est presque une philosophie de vie.
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5: Quand il y a des prédateurs, bah, mais sa tête dans le sable, au moins ils disent que c'est un pot avec des roses qui dépassent.
6: Pourquoi l'autruche met de temps en temps sa tête dans le sable ?
7: Pour peut-être manger les bêtes dans le sable.
8: Pour manger ce qui est dans le sable, pour tout simplement voir ce qu'il y a dans le sable.
7: Pour dormir.
6: Si elle veut voir ce qu'il y a dans le sable et qu'elle met sa tête dans le sable, elle voit plus rien.
8: Bah, peut-être qu'elle résiste au sable.
6: Ou alors elle a une frontale.
8: Je pense pas.
9: C'est peut-être pour manger ce qu'il y a dans le sable, mais plus profondément avec sa bouche.
5: Quand il y a des prédateurs, bah, met sa tête dans le sable. Au moins, ils disent que c'est un pot avec des roses qui dépassent.
10: Oh, les jolies fleurs !
9: Comme ça, elle voit pas ce qui se passe autour et elle a plus peur.
6: Qu'est-ce que vous faites si quelqu'un vous court après ?
9: Courir. Dire à quelqu'un qu'on a besoin d'aide.
6: Tu vas pas mettre ta tête dans le sable.
9: Bah non, sinon il peut nous attraper facilement.
5: Ou alors sinon on lui met un coup de poing dans la figure, au moins bah c'est lui qui a la tête dans le sable et nous on s'en va.
6: Mais pour l'autruche alors elle ?
8: Pour l'autruche c'est facile, elle court plus vite que nous.
6: Et vous savez comment on fait des petits autruches ?
8: Une fois qu'ils sont dans l'œuf, bah ils cassent la coquille, ils sortent.
6: Donc c'est avec des œufs ?
8: Bah oui.
6: Vous avez déjà vu un œuf d'autruche ?
8: J'ai cru en voir un en vidéo, mais non. Comme les œufs normaux, mais quand même un peu plus gros.
11: Oh, plus ils sont gros, plus les œufs.
8: Bah, l'œuf, je l'ai déjà vu, mais pas en vrai. L'œuf, il est gros comme ça.
6: Il est en effet très gros. Comment est-ce qu'on peut avoir une poêle suffisamment grande pour faire un œuf au plat d'autruche ?
8: Tu fabriques soit une grande poêle ou...
10: Non, pas la poêle à frire !
8: Soit... T'essayes de trouver une grande poêle, bah comme ça c'est bien. On en a des poêles grandes, mais ça suffit, des poêles comme ça, ça suffit. Ou alors on le fait tout simplement pas cuire, on les laisse vivre.
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1: Aujourd'hui, je vous amène à Montgivray et devant moi, il y a un château. Mais ce château, c'est aussi la mairie de Montgivray. Mais cette mairie, avant, c'était autre chose. À qui appartenait ce château? Vous allez le savoir tout de suite.
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1: Pour vous présenter cette magnifique mairie de Montgivray, je suis avec Annick Dussault, attachée de conservation au patrimoine du pays de Georges Sand. Bonjour Annick.
4: Bonjour.
1: Alors là, on est devant un très beau bâtiment.
4: Oui, là, c'est vraiment un château. Bon, un château qui a été très remanié au 19e siècle, donc avec cette entrée de tourelles là, qui marque bien la porte. C'était une seigneurie avec un château fort, bon, qui a eu plein de péripéties puisqu'il a fini par brûler pendant la guerre de Cent Ans, en 1360. Mais tel qu'on le voit là, évidemment, il a été complètement remanié au 19e, parce qu'à ce moment-là, dans les années 1840, c'est le demi-frère de Georges Sand, Hippolyte Chatiron, qui rachète ce château pour y installer sa famille. Donc il était tout près de Nohant. Et puis un peu plus tard, c'est même la fille de Georges Sand, Solange, en 1875, qui décide de s'installer elle aussi, qui souhaite un peu se rapprocher de sa mère et de Nohant. Même si ça ne plaisait pas forcément beaucoup à Georges Sand, mais bon, elle s'installe dans ce château et c'est elle qui fait faire aussi des travaux au fameux architecte d'Auvergne, hein, qui refait notamment toute l'entrée. Voilà, mais c'était la mode de l'époque.
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1: Comment est-ce que ce château s'est devenu la mairie?
4: En fait, en 1956, le château est à vendre et c'est la commune qui s'en porte acquéreur et qui décide d'y installer sa mairie et qui a fait encore des travaux tout récemment.
1: Est-ce qu'on peut dire que c'est l'une des plus belles mairies?
4: Ah, ça, c'est quand même certainement parmi les plus belles de l'Indre, hein, certainement.
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5: Être de mauvaise humeur, ça arrive, mais savoir le dire en breton, c'est pas simple. Eh bien, je vais vous l'apprendre. Et puis, les Botorels, coucou, ça va être votre tour aujourd'hui.
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5: Alors pour les râleurs du matin ou les râleurs de toute la journée, bah ouais, il y en a, on en connaît, hein, ceux qui ne sont jamais satisfaits et aboient au lieu de parler, eh bien, c'est gualimor, le mot à employer. Gualimor et out, armintiement. Tu es de mauvaise humeur ce matin. Gualimor et out, armintiement. C'est un mot composé donc avec gual en premier qui signifie mauvais, le mal ou le malheur. Employé devant un mot, gual sert à insister sur le côté néfaste, mauvais d'une chose. Par exemple, gualvrudet, c'est une personne de très mauvaise réputation. Donc, gual et immor, gualimor, hein, ça veut dire de mauvaise humeur, de très mauvaise humeur même d'ailleurs. À dire à votre ado, à votre conjoint ou collègue, ou pas en fait, hein, sinon ça va créer la dispute. Mais maintenant, vous saurez dire « Gualimor et des irio », ceci est de mauvaise humeur aujourd'hui, « Gualimor et des irio ». Retenez donc pour aujourd'hui que « gual » signifie « mauvais » en breton, « immor », l'humeur, « gualimor », la mauvaise humeur.
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5: Et maintenant, nos Botorels. Nom de famille assez répandu, alors, Botorel. Ça sonne fortement breton, hein? Ouais? Eh ben non. C'est une version bretonisée d'un nom de famille qui vient de l'ancien français. Il n'y en a pas beaucoup en breton, mais il y en a quelques-uns, comme celui-là. Botorel, ça vient de Boterel, qui avait perduré dans la langue galaise, en Haute-Bretagne. Un nom attesté au 15e siècle. On le trouve aussi chez nos voisins de Cornouailles britanniques, d'ailleurs. Mais Botorel, Boterel ou encore Botrel, comme Théodore, le célèbre chanteur de la Papoulaise, eh bien tous ces noms viennent d'une ancienne forme française, Boterel, qui signifie le petit crapaud. Mais alors, c'est pas un petit crapaud, ça servait surtout de surnom péjoratif, donné à une personne n'ayant pas des traits de visage des plus beaux, ou d'une personne méprisable, pas agréable du tout. Donc, même si ça semble breton, eh bien l'origine, pour le coup, vient de la partie non bretonnante de la Bretagne, et ça a été mis ensuite à la sauce armoricaine, langue bretonne par nos anciens. Voilà, quelques mots de plus et des explications sur notre belle langue bretonne. Je vous dis à demain pour d'autres surprises. Canoir Roas.
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3: Je rêvais d'avoir une maison à la campagne. Cette maison, c'est comme si j'y étais née. C'est ma maison de famille.
7: Ma maison s'appelle l'Ostao de la Mar.
8: C'est une maison un peu envoûtante.
9: Eh bien, vous voyez, des livres et trois fenêtres qui me donnent le paysage du pays, comme si c'était trois tableaux.
10: Ils ont vécu ici.
11: Thibaut Gaudry.
12: Ah, je m'appelle Nina Simone.
10: L'histoire de Nina Simone, c'est celle d'une petite fille amoureuse de Jean-Sébastien Bach qui rêvait de devenir la première pianiste concertiste noire américaine. Mais qui grandit dans l'Amérique profonde des années 30 et 40 où la ségrégation raciale est de mise.
13: I put a spell on you. J'ai commencé à étudier le classique à 5 ans.
14: Et vous avez continué, vous avez eu vos diplômes.
13: Et après, j'ai obtenu le doctorat de musique de Amherst University.
10: Élève studieuse, oreille absolue et jeune prodige, elle ne parvient pas à intégrer l'école de musique dont elle rêvait, brisant la carrière à laquelle elle aspirait. Et elle emportera le regret et la douleur toute sa vie.
13: I'm sorry that I didn't become the world's first black classic pianist. Oh yeah, I think I would have been happier. I'm not very happy now. Oh yeah.
10: Finalement, c'est par le jazz qu'elle connaît la gloire. Nina Simone devient aussi l'une des voix de la lutte pour les droits civiques des Noirs. Mais avec une sensibilité à fleur de peau, des douleurs de l'enfance qui ne sont jamais loin, sans compter des troubles bipolaires et des phases de dépression, elle finit par quitter les États-Unis, voyage beaucoup, et c'est naturellement en France qu'elle trouve refuge dans les années 80. Elle, la francophile, qui a connu le succès en reprenant « Ne me quitte pas » de Jacques Brel, et qui a choisi son nom de scène après avoir vu « Casque d'or » avec Simone Signoret.
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16: Pour Nina Simone, comme beaucoup d'artistes noirs de cette époque, la France est un pays très très important, parce qu'on a cette image réelle, à l'époque, d'un pays ouvert. Par exemple, prendre un bus ou un métro à Paris, ben, on prend le métro et le bus avec les Blancs. On n'est pas dans des compartiments séparés. Et la France est une terre d'asile.
10: Elle vit 2 ans à Paris, enregistre quelques chansons et fait quelques concerts, puis en repart, avant de revenir une dizaine d'années plus tard. En 1992, elle s'installe à côté d'Aix-en-Provence, à Bouc-Bel-Air. C'est là qu'un après-midi de juillet 95, excédée par le bruit que font deux adolescents jouant autour de la piscine de la villa voisine, elle tire un coup de pistolet à grenaille et blesse légèrement l'un d'eux. Elle écopera de 8 mois de prison avec sursis et une obligation de soins. En 1998, elle déménage à quelques kilomètres, à Carry-le-Rouet, où elle s'éteint le 21 avril 2003. Lors de ses funérailles, à l'église de Carry, une sono joue « Ne me quitte pas ». Sa grande amie, la chanteuse Myriam Makeba, est là. Elton John a fait envoyer des roses jaunes, avec un petit mot. « Tu étais la plus grande, et je t'aime ». Sa fille, Lisa, prend la parole, pour rappeler combien Nina aimait la France, et demande de ne pas laisser son souvenir s'éteindre. Son souvenir et sa voix sont toujours là. Elle ne nous a jamais vraiment quittés.

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1: Vous êtes peut-être déjà venu voir vos enfants ou vos petits-enfants jouer à la Guéretoise, cette salle de spectacle qui est à l'espace Fayolle à Guéret. Mais c'était quoi avant ?
2: Hervé Herp, directeur artistique de la Guéretoise de spectacle. Avant, ici, c'était un prêt, il y a très longtemps. Puis après, il y a eu une construction, c'était une MJC, avec multiples activités, comme ça se faisait beaucoup dans les années 70-80. Il y avait un ciné-club, il y avait un labo photo qui existe encore dans les caves.
1: Est-ce que vous avez entendu l'époque où c'était une coopérative ?
2: Oui, alors il y a eu cette période, parce que c'est un petit peu ce qui a permis d'inventer aussi la Guéretoise de spectacle. Est une ville qui a presque inventé les coopératives. C'était une coopérative ouvrière, très active, très engagée politiquement. On venait acheter sa farine, on venait acheter des boutons pour faire de la couture. Il y avait plein de choses et c'était quelque chose qui a été très, très

0: Quoi. Et à la fin du spectacle, on avait organisé une petite buvette et c'était très drôle parce que tout le monde s'est retrouvé parce qu'il y avait tellement de monde, et bien à servir des boissons, à servir. Et j'avais l'impression d'être une petite usine grouillante et sympathique. J'avais l'impression d'être dans une coopérative. Il y a un ami qui me dit mais tu devrais appeler ta scène la Guérétoise. Il dit, ça fait un nom de coopérative, la Guérétoise. Je dis, ouais, mais je me demande si c'est pas le nom d'une bière. Rajoute deux spectacles. Et c'est comme ça que la Guérétoise de spectacle est née, suite à cette soirée un petit peu coopérative. C'était en 2006.
1: Maya, comment tu connais la Guérétoise?
2: Moi, j'y suis allée avec l'école, j'ai vu un spectacle, c'était Chute la pomme, on ne parlait pas, et en fait, c'était un monsieur, et ben, il avait une pomme, et en fait, il faisait comme si c'était un peu son animal de compagnie. Et un jour, quand il dormait, il voulait le manger, mais il se réveillait tout le temps.
1: Tu recommandes cette salle ?
2: Oui, je le recommande très fortement.
1: Aujourd'hui, la Guérétoise de spectacle garde cet esprit de la coopérative, de convivialité et de solidarité.
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4: C'est quoi cet objet, Pierre ?
5: Ah, c'est un appareil, c'est pour tester la force. Ça date des années 50. On serre la poignée, donc ça vous indique là, votre force.
4: Et qu'est-ce que ça fait dans votre salon de coiffure ici à Frouzens ?
5: Ah bien, les jeunes appréciaient beaucoup là avant de partir à l'école. Là, ils partaient à l'école, ils passaient devant ma boutique et très souvent ils posaient leur cartable, leur sac et ils venaient tester leur force. Et ça leur plaisait beaucoup.
4: Ce qui marque quand on entre dans votre salon, c'est un tout petit salon et surtout il y a que des objets hyper datés.
5: Il y a beaucoup d'objets qui ont appartenu à mon grand-père, donc qui était coiffeur. Mon grand-père était coiffeur, mon père, mon frère, ma sœur.
4: Incroyable.
5: Oui.
4: Ces flacons, par exemple. Parlez-moi de ces flacons.
5: Les flacons appartenaient à mon grand-père à l'époque, donc c'est des flacons, on appelait ça des frictions. Et donc je me souviens très bien quand j'étais gamin, il y avait ces frictions là qu'il utilisait tous les jours.
4: On est accueilli quand on entre dans votre salon par des vieux films en noir et blanc. Oui. Je me dirige vers la caisse qui est juste incroyable. Ah, de quand date cette caisse?
5: Ah oui, la caisse appartenait à mon père. Là, d'accord, mais elle est très vieille. Vous voyez, si je peux me permettre. Voilà, donc on peut faire.
4: Vous en servez toujours ?
5: Ah oui, je m'en sers un petit peu, oui, comme ça, vous voyez, c'est du papier. Donc comme ça, hop, après, vous voyez,
4: Elle est de quelle époque ?
5: C'est les années 50.
4: Il y a même un agenda de 1954. Quels souvenirs vous gardez de votre enfance quand vous étiez petit et que vous étiez dans le salon de votre grand-père ?
5: Particulièrement donc du père Joseph qui venait se faire raser donc tous les matins. Et donc il parlait en patois avec mon grand-père et je participais. Je savonnais le père Joseph. J'ai des bons souvenirs, des très bons souvenirs de ça.
4: Alors il y a un objet que vous avez offert à votre grand-père. Je crois même qu'il l'avait fabriqué.
5: Ah, c'est un petit sac en peau de brebis qu'il m'avait confectionné. Donc j'y mettais donc mon casse-croûte. Vous voyez, puis j'ai metté mes outils, peine, ciseaux, et je l'ai toujours sur moi, je l'ai toujours dans ma boutique et j'y tiens beaucoup.
4: Ouais. Votre grand-père, votre père, ils vous ont vu coiffeur ?
5: Ah oui, bien sûr, oui, ils m'ont vu coiffeur, oui, ouais. Et fier de. Eh oui. Ouais.
4: Que vous disent les habitants de Frouzens sur votre petit salon qui est juste incroyable ? C'est la première fois de ma vie que je vois un salon comme celui-ci.
5: Tous les Frousinois m'appellent Pierre. Et les jeunes m'appellent Pierrot le Blaireau. C'est par rapport à mon outil de travail, bien sûr.
4: Voilà. Est-ce qu'il y a un bruit, un son que vous voudriez nous faire écouter, Pierre ?
5: Oui, je peux vous dire oui tout de suite. C'est un objet que je me sers tous les jours, pratiquement à chaque client. C'est ma tondeuse manuelle.
4: Bon, on entend un petit peu. Merci.
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8: Arnaud Fromage est avec nous chaque matin, c'est l'heure de la nécessaire minute comtoise. Mon cher Arnaud, bonjour.
9: Bonjour.
8: Du côté des radars, il y a des petites surprises, on donne vraiment des drôles de noms aux choses, parfois, chez nous en Franche-Comté.
9: Oui, et en voici un nouvel exemple. Alors, petite mise en situation, vous êtes en voiture, vous venez de Belfort et vous roulez en direction de la chapelle sous Rougemont. Bref, vous êtes sur la départementale 83, vous passez de nez avant d'arriver à Rope. Là, vous passez devant la mairie, sur l'avenue Charles de Gaulle, il y a Céline Coiffure, mais vous continuez. La petite patte d'oie à la Vermenoncourt, vous restez sur la route principale et vous avancez encore un petit peu. Il y a les jolies maisons typiques là sur le côté et c'est là, dans le virage, qu'il faut freiner tout simplement parce qu'il y a un radar.
8: Bon, bah pas mal la petite balade là autour de Belfort.

0: Je vois pas vraiment où vous voulez en venir, Arnaud.
1: Eh bien, exactement à cet endroit précis, là, sous le radar, en face de la boîte aux lettres. Parce que ce n'est pas n'importe quel radar. C'est celui qui est surnommé le radar Johnny Hallyday. Mais alors, pourquoi allez-vous me demander maintenant que j'ai réussi à capter votre attention ?
0: Eh ben oui, pourquoi le radar de Johnny Hallyday, Arnaud ? Oui.
1: Pour comprendre, il faut remonter à février 1970. L'idole des jeunes a donné la veille un concert à Strasbourg et doit se rendre à Besançon. 3000 personnes l'y attendent et il est 18h passé. Dans la DS Palace Citroën, qui roule à fond parce que, bah, années 70, il y a donc Johnny Hallyday et Sylvie Vartan, mais aussi Mickey Jones, le guitariste de Johnny, Jean Ponce, son manager, et Sacha Rull, son secrétaire. On est en février, il fait nuit, il fait froid, il y a du verglas et ça roule vite, bref, Johnny perd le contrôle de sa voiture. Il glisse et se retrouve dans le fossé. Alors il parvient à reprendre le contrôle de son véhicule, parce que ne l'oublions pas, Johnny Hallyday est un pilote, mais malheureusement, il y a un bloc de béton qui bloque le fossé et la voiture finit par s'y écraser. À bord, Johnny et son guitariste n'ont rien, mais son secrétaire et son manager sont blessés. Sylvie Vartan, elle, a carrément traversé le pare-brise, elle a le visage en sang. En 1970, la ceinture de sécurité est censée être obligatoire, mais dans les faits, personne ne la met vraiment. Les voisins viennent au secours des blessés, alors au départ, ils avouent ne pas vraiment avoir reconnu Johnny et Sylvie Vartan parce qu'ils sont sous le choc, et les blessés sont conduits à l'hôpital de Belfort. Johnny s'empare du téléphone d'un riverain pour annoncer qu'il n'y aura pas de concert à Besançon ce soir-là. Sylvie Vartan, elle, s'exile quelques mois à New York dans une clinique de chirurgie esthétique où elle subira des dizaines d'opérations de reconstruction pour effacer les traces de l'accident. Alors voilà pour la petite histoire. Et c'est donc dans ce même virage, toujours à la sortie d'Europe et toujours aussi dangereux, qu'a été installé en 2019 un radar, le radar Johnny Hallyday, pour nous rappeler que, star ou pas, il ne faudrait pas oublier de...

0: Bernard Johnny Hallyday, voilà, on sait désormais où il est grâce à vous, Arnaud Fromage, pour la nécessaire minute comptoise. Vous menez les enquêtes dans tous les sens et vous nous faites revivre avec un superbe podcast La vie incroyable de Paul-Émile Victor, un jurassien qui, pour sa première expérience et sa première expédition, est parti au Groenland. On a entendu le premier épisode jeudi, à partir de 10h. Et le numéro 2 est déjà disponible en ce moment sur l'application ICI, ICI. Vous allez véritablement découvrir ce qu'a enduré l'équipe autour de Paul-Émile Victor, une équipée qui a été véritablement sans danger, mais ô combien importante pour l'avancée de la science. Un podcast passionnant avec vous, mon cher Arnaud Fromage. Je vous dis à demain.
1: À demain.
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0: Robin Arnaud. 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
6: Adieu Naon.
7: Naon. Adieu.
8: Oui, qui bon parler d'expression Abe Bounkachao. Littéralement, ça voudrait dire avoir une bonne dent. Mais en français, on dirait plutôt avoir un bon coup de fourchette.
6: Ah.
8: Qui est mis en des cousata qui nous cita, qui sont las dents qui utilisent, mais qui est français qui la roquette. Ce qu'on peut remarquer qui est amusant, c'est qu'en occitan, ce sont les dents, alors qu'en français, c'est la fourchette.
6: Et qu'abête anecdotes?
8: De la même famille qui utilise souvent à quelle expression, surtout de l'omégrane paille, qu'on est herhani qui vient de herri et qui a toutes les assiettes. Dans ma famille, on utilise souvent cette expression, surtout mon grand-père pour moi, quand j'ai très faim, que je mange beaucoup et que j'ai fini les assiettes de tout le monde.
9: J'ai la dalle, j'ai faim, nourris-moi.
8: Mon petit frère qui est minge her, qui est la péra, mais il est où la chichangle. Pramon qui est magre, coumieux chichangle. Mon petit frère ne mange moins. On l'appelle plutôt la chichangle, le lézard. Car il est maigre comme un lézard.
6: Qu'est-ce qui est à gras de meille?
8: La glace, qui est un coffre fort, une sorte de mes grands pays.
6: Des glaces dans chez tes grands-parents.
8: Un coffre fort entier.
6: Merci, sœur.
8: Adieu.
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6: À quoi servent les maths?
11: Par exemple, si on est coiffeuse, pour faire payer ses clients, au lieu que de prendre une calculette, le faire de tête comme ça le plus rapidement, comme ça on n'utilise pas trop notre téléphone. Puis c'est intéressant les mathématiques.
12: Moi je trouve que ça sert à tout et à rien. Les profs, ils disent faut savoir convertir, mais ça sert à rien quand on est grand en fait.
13: Dans n'importe quel métier, il faut savoir les maths. Convertir s'il faut, parce que ça se trouve, à un moment donné, l'occasion elle va venir, tu vas pas savoir et ça va être compliqué. Et moi, je préfère les maths que le français.
14: Moi, je me dis, c'est comme toutes les autres matières, plus tu sais de choses et tu es bon en maths, français, grammaire, plus tu auras plusieurs métiers à ta disposition.
15: J'ai jamais